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0: En ce 20 février, Radio Espérance célèbre Sainte Jacinthe, qui a été canonisée le 13 mai 2017 à Fatima, au cours du voyage du pape François pour le centenaire des apparitions mariales à Fatima. Jacinthe et son frère François Marteau et leur cousine Lucie ont été témoins des apparitions de la Vierge Marie à la Cova da Iria, au Portugal, entre le 13 mai et le 13 octobre 1917. Dès lors, Jacinthe, François et Lucie décident de faire pénitence pour la conversion des pécheurs. Fin décembre 1918, Jacinthe et son frère François tombèrent malades, victimes de la grippe espagnole. Sur un texte de Jean-Pierre lu par Didier, Radio Espérance vous propose une émission consacrée à la fin de vie de Jacinthe Marteau, alors âgée de 9 ans.
1: Jacinthe fut atteinte par l'épidémie de grippe espagnole avec toute sa famille à la fin du mois d'octobre 1918. Elle comprit que son frère François et elle-même étaient condamnés à mourir et que cette maladie était le moyen trouvé par Notre-Dame pour accomplir sa promesse de les prendre rapidement tous les deux au ciel. Son intuition fut confirmée par une apparition que la Sainte Vierge lui accorda à elle seule. Elle lui annonça qu'elle viendrait bientôt emmener François au paradis et lui demanda si elle acceptait de rester encore quelques mois sur terre pour pouvoir offrir ses souffrances futures en sacrifice pour la conversion des pécheurs. Jacinthe était en proie à des douleurs violentes et c'est en connaissance de cause qu'elle accepta de retarder sa venue au ciel. Elle le fit non pas résignée, mais avec la volonté de ne pas perdre un seul instant et donner tout son temps à la prière et aux divers sacrifices qu'elle pourrait faire. Ainsi, son état de faiblesse ne fut pas un prétexte à diminuer ses efforts. Tout au contraire, il lui permit de se donner entièrement à sa Mère Céleste. Ses sacrifices tout simples demandaient une grande force de caractère, alors qu'elle se trouvait dans un état d'épuisement et de souffrances extrêmes. Il suffit d'en donner deux exemples. Le soir, en quittant l'école, Lucie rendait visite à ses deux cousins malades. Jacinthe aurait été heureuse de lui confier ses peines, mais parfois, elle se privait de sa compagnie pour que François, plus atteint qu'elle, puisse mieux en profiter. Dans deux de ses mémoires, Sœur Lucie rapporta la petite histoire suivante. Alors qu'elle était au chevet de Jacinthe, elle vit sa tante venir, apportant à la malade une tasse de lait chaud. La petite fille, qui ne pouvait avaler qu'avec une grande difficulté, refusa la boisson et renvoya sa mère, qui se demandait en elle-même comment pourrait-elle donner un peu de nourriture à sa fille. Quand les deux petites furent seules, Lucie reprocha à Jacinthe son manque d'obéissance et d'avoir perdu ainsi une bonne occasion de faire un sacrifice. En entendant cela, la malade se mit à pleurer et avoua qu'elle n'y avait pas pensé. Elle appela sa mère, lui demanda pardon et lui promit d'avaler tout ce qu'elle voudrait. La tasse de lait lui fut une nouvelle fois proposée. Elle la prit sans montrer aucun signe de répugnance et la but entièrement. Puis, quand elle fut de nouveau seule avec Lucie, elle lui avoua « Si tu savais combien cela fut pénible à prendre ». À partir de ce jour, Jacinthe se fit violence pour avaler les boissons chaudes qu'on lui donnait, confiant à sa cousine « Il devient pour moi de plus en plus difficile de prendre le lait et les bouillons, mais je ne dis rien. Je prends tout cela par amour pour notre Seigneur et pour le cœur immaculé de Marie, notre Mère du Ciel. » Comme pour François, les parents de Jacinthe, voyant la petite si obéissante, ne se plaignant pas, eurent l'espoir de la guérir. D'autant qu'elle connut un léger mieux, elle retrouva assez de force pour se lever et aller toute seule dans la chambre de François. C'était pour elle un grand soulagement de pouvoir discuter avec son frère. Toutefois, elle se privait certains jours de ses réconforts afin de ne pas fatiguer son frère, offrant sa solitude en sacrifice. Cette amélioration ne fut que de courte durée et son état se dégrada de nouveau. La pneumonie continuait son œuvre de mort. Le corps s'affaiblissait de jour en jour et l'infection progressait. Jacinthe était très lucide sur son état. Quand on lui demandait si elle se sentait mieux, elle souriait à sa famille, mais à Lucie elle répondait « Tu sais que je ne vais pas mieux. J'ai tellement mal à la poitrine, mais je ne dis rien. Je souffre pour la conversion des pécheurs. » Pour Jacinthe, qui aimait en courir dans la campagne, chanter et danser, cette immobilité forcée, accompagnée d'une forte douleur dans la poitrine, fut une dure épreuve qu'elle surmonta avec un grand amour pour Dieu et une ferme volonté de coopérer modestement au salut des pécheurs réalisé par le sacrifice de Jésus sur la croix. Nous pouvons demander l'intercession de sainte Jacinthe pour tous les malades que nous connaissons, qu'elle leur obtienne la persévérance dans l'épreuve.

Jacinthe ne se remit pas de l'épidémie de grippe espagnole dont elle fut la victime à la fin du mois d'octobre 1918. Elle souffrit d'une bronchopneumonie, puis d'une pleurésie purulente, très douloureuse. Elle supportait l'épreuve de la maladie avec un grand courage, le sourire aux lèvres, afin de ne pas alarmer son entourage. Si elle pouvait donner le change à sa famille, elle ne pouvait cacher son véritable état à son médecin. Ce dernier, alarmé par les progrès de la maladie, conseilla fortement à ses parents d'envoyer leur fille à l'hôpital le plus proche, situé à Vilanova de Urem. La petite malade, prévenue par une apparition particulière de Notre-Dame, savait que ce séjour, loin d'améliorer sa santé, ne ferait qu'augmenter ses douleurs. Toutefois, par esprit de sacrifice, elle accepta de partir. Pour elle, le plus difficile n'était pas d'accepter de souffrir, mais de se retrouver seule, ne plus avoir la visite quotidienne de Lucie, rentrant de l'école. Elle confia à sa cousine sa peine. « Au moins, si tu venais avec moi, ce qui me coûte le plus, c'est d'aller là-bas sans toi. L'hôpital est peut-être une maison obscure, où l'on ne voit rien, et je vais être là, à souffrir toute seule. » Jacinthe n'avait jamais vu d'hôpital, et elle pensait qu'un tel établissement devait ressembler à la prison de Vilanova de Urem, dans laquelle les trois pastoureaux avaient passé de nombreuses heures avant d'être interrogés par l'administrateur du canton. Le 1er juillet 1919, M. Marteau prit dans ses bras sa petite fille, l'installa le mieux possible sur un petit âne et la conduisit à l'hôpital. Cet établissement n'était pas très éloigné de Fatima, et sa mère put lui rendre visite plusieurs fois, ce qui fait que la solitude de Jacinthe n'était pas totale. Sa chambre était toute blanche, bien éclairée par une large fenêtre. Elle n'était pas du tout le cachot que la petite avait imaginé. Il ne faudrait pas pour autant faire de son séjour de 2 mois à Urem un tableau idyllique. Le personnel n'était pas toujours exemplaire, et certaines employées n'hésitaient pas à dérober les petits cadeaux que sa famille ou des amis lui envoyaient. Et surtout, ses souffrances, loin de diminuer, ne firent qu'augmenter. Les seuls moments heureux qu'elle connut dans sa nouvelle demeure furent les 2 visites que Lucie lui fit. Elles furent courtes, car il fallait faire à pied ou à dos d'âne le trajet. Et les 2 fois, les 2 petites filles auraient bien voulu prolonger leurs entretiens. Dans son premier mémoire, sœur Lucie raconta sa première visite en ces termes. « Aussitôt que Jacinthe me vit, elle m'embrassa avec joie et demanda à sa mère de me laisser à ses côtés pendant qu'elle irait faire des achats en ville. Je lui demandai alors si elle souffrait beaucoup. Je souffre, oui, mais j'offre tout pour les pécheurs et en réparation au cœur immaculé de Marie. Ensuite, elle me parla avec enthousiasme de notre Seigneur et de Notre-Dame et me dit « J'aime tellement souffrir pour leur amour et pour leur faire plaisir. Ils aiment beaucoup ceux qui souffrent pour la conversion des pécheurs. » Le temps permis pour la visite passa rapidement et ma tante revint pour me ramener à Fatima. Elle demanda à sa fille si elle voulait autre chose. Jacinthe lui demanda de me ramener une autre fois lorsqu'elle viendrait la voir. Ce que fit Madame Olympia, qui cherchait par tous les moyens à faire plaisir à sa fille. Elle ne cherchait pas à connaître le contenu de leur conversation secrète, ayant décrété une bonne fois pour toutes qu'elle ne pourrait les comprendre. Elle avait affirmé que la vie de ses enfants était pour elle une énigme. Elle laissait donc les 2 petites converser librement entre elles, sachant qu'elles ne pouvaient que bien faire et que leurs propos servaient à la gloire de Dieu. Nous pouvons retenir de cet épisode la phrase de Jacinthe « Notre Seigneur et Notre-Dame aiment beaucoup ceux qui souffrent pour la conversion des pécheurs » et nous demander si nous savons offrir nos peines, nos difficultés, nos contrariétés, voire nos souffrances, pour que des personnes puissent se convertir et goûter de cet amour divin dont nous bénéficions dans nos épreuves diverses.

Le 1er septembre 1919, Jacinthe revint chez elle après un séjour de 2 mois à l'hôpital. Son état ne s'était pas amélioré, tout au contraire, elle revenait plus affaiblie qu'à son départ. Monsieur l'abbé Formigan fit cette triste description de la petite voyante à cette époque. Elle était squelettique, les bras étaient d'une maigreur effrayante. Depuis qu'elle avait quitté l'hôpital de Villa Nova de Oren, où elle avait été soignée 2 mois sans résultat, elle avait toujours de la fièvre, son état était effrayant. Pendant la fin de l'été, elle trouva encore un peu de force pour monter à l'église et suivre la messe le dimanche. Elle eut même le courage d'y aller parfois en semaine. Un jour, Lucie lui déconseilla de faire cet effort qui lui semblait au-dessus de ses forces. Elle lui dit « N'y va pas, Jacinthe, tu ne peux plus, ce n'est pas dimanche aujourd'hui. » La petite lui répondit « Qu'importe, j'y vais pour les pêcheurs qui n'y vont même pas le dimanche. » Au début de l'hiver, Jacinthe ne pouvait plus sortir et ses visites à l'église paroissiale lui manquaient, car, comme son frère François, elle aimait beaucoup prier devant le tabernacle. Quand Lucie venait la voir, après avoir suivi la messe et avoir communié, Jacinthe lui demandait de venir tout près d'elle et elle lui disait « Tu as dans ton cœur Jésus caché. Je ne sais pas comment cela se fait. Maintenant que tu es près de moi, je sens notre Seigneur au-dedans de moi. Je comprends ce qu'il me dit, sans le voir ni l'entendre, mais c'est si bon d'être avec lui. » Son état de faiblesse devint si grand qu'elle ne pouvait sortir de son lit que difficilement. Elle confia à Lucie que la nuit, elle avait pris l'habitude de se lever plusieurs fois pour se prosterner et réciter les prières de l'ange. Maintenant, elle pouvait encore s'agenouiller, mais il lui était impossible de baisser la tête jusqu'au sol sans tomber. Elle était accablée de ne plus pouvoir suivre à la lettre les enseignements donnés par le visiteur céleste. Lucie ne sut comment apaiser les scrupules de sa cousine. Elle attendit la venue de l'archiprêtre d'Olival pour l'interroger sur ce sujet. Celui-ci, comme on le devine aisément, permettait à la malade de prier dans son lit. Lucie apporta la réponse de l'abbé Faustino Ferreira à sa cousine, qui ne fut pas tout de suite convaincue, partagée entre les paroles d'un prêtre et celles d'un ange. Elle demanda à Lucie « Mais notre Seigneur sera-t-il satisfait ?» Sa cousine répondit fermement « Oui, bien sûr, notre Seigneur veut que l'on fasse ce que monsieur l'archiprêtre ordonne. » Jacinthe acquiesça « Alors, c'est bien, je ne me lèverai plus pour prier. » Pendant ces longs mois de souffrance, la petite malade n'eut jamais un moment de repli sur elle-même. Elle était constamment avec son Seigneur. Tout ne fut pas facile. Elle connut des moments d'angoisse, de lassitude, mais elle offrait continuellement ses épreuves en sacrifice pour la conversion des pécheurs. Peu de temps avant son départ pour Lisbonne, elle confiait à Lucie « Il ne s'en faut plus beaucoup pour que j'aille au ciel. Toi, tu resteras ici pour dire que Dieu veut établir dans le monde la dévotion au cœur immaculé de Marie. Quand tu auras à le dire, ne le cache pas. Dis-le à tout le monde. Dis à tout le monde que Dieu nous accorde ses grâces par le moyen du cœur immaculé de Marie, qu'il faut les lui demander à elle. Le cœur de Jésus veut qu'on vénère à côté de lui le cœur immaculé de Marie, que l'on demande la paix au cœur immaculé de Marie parce que Dieu la lui a confiée à elle. » En quelques mots, Jacinthe avait résumé l'ensemble du message de Fatima. Elle conclut par cet émouvant souhait « Ah, si je pouvais mettre dans le cœur de tout le monde le feu que j'ai là dans ma poitrine, qui me brûle et me fait tant aimer le cœur de Jésus et le cœur de Marie. » Le révérend père Jean de Marchi, qui rapporta dans son ouvrage de témoignage sur Fatima ces paroles de la petite malade, écrivit « Ce n'était pas tant l'ardeur de la fièvre qui consumait Jacinthe, c'était plus encore le feu de l'amour divin, la soif de réparation. »

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1: À la fin du mois de décembre, la Sainte Vierge apparaît de nouveau à Jacinthe pour lui annoncer qu'elle allait bientôt mourir, non chez elle, mais dans un hôpital de Lisbonne. C'est là qu'elle décéderait, dans une grande solitude. La petite rapporta cette prédiction à ses parents, qui furent persuadés que leur fille avait fait un rêve. Les soins à Villanova de Hurlem n'ayant rien donné, ils n'avaient aucun désir de recommencer l'expérience, et de plus, même s'ils le voulaient, ils ne pourraient pas payer une hospitalisation dans la capitale. Ils ne prirent pas au sérieux les propos de Jacinthe, et pourtant, la Providence allait réaliser ce qui paraissait inconcevable. Quelques jours plus tard, arriva dans la maison des Marteaux l'abbé Formigan, qui était devenu ami de la famille depuis septembre 1918. Il était accompagné d'un médecin, le docteur Eurico Lisboa, qui examina la petite malade. Il diagnostiqua une pleurésie purulente de la grande cavité gauche avec fistule. Il fallait, pour sauver la malade, l'opérer d'urgence. Il ordonna à ses parents de l'envoyer à l'hôpital Dona Estefania, où elle serait remise aux mains des meilleurs médecins du Portugal. Monsieur et Madame Marteau hésitèrent, sachant au fond d'eux-mêmes que ce voyage serait inutile. La petite leur avait tellement annoncé sa fin prochaine. L'abbé Formigan insista de son côté, et même si le récit du docteur n'en dit rien, par discrétion, on peut penser que ce dernier devait subvenir aux frais de l'hospitalisation. Monsieur Marteau rapporta une discussion qu'il eut avec sa fille sur ce sujet. Je lui dis « Ô Jacinthe, on est en train de tout préparer pour ton départ à Lisbonne, dans un hôpital. » Et elle, toute triste, se mit à sangloter. « C'est donc vrai, papa ?» Je lui répondis « Ma fille, il faut accepter. Sans quoi le monde se retournerait contre nous. Si nous ne voulions rien savoir au sujet d'un traitement, il se peut que tu t'en trouves bien. » C'est alors qu'elle me dit tranquillement « Ô mon papa, même si je m'en trouvais bien, il viendrait une autre maladie, celle-ci mortelle. » « Si je vais à Lisbonne, papa, vous pouvez me dire adieu. » Et M. Marteau eut cette expression très juste et bien émouvante. La pauvre enfant était alors un puits de misère. Dès qu'elle le put, elle se confia à Lucie. Elle n'avait pas peur de la mort, tout au contraire. Elle l'attendait avec calme. Mais ce qui l'effrayait, c'était la perspective de mourir dans un lieu qu'elle ne connaissait pas, au sein d'une grande ville, loin de sa famille et de sa cousine. Sœur Lucie rapporta dans son premier mémoire l'épisode suivant. Un jour, je trouvais Jacinthe en train d'embrasser une image de Notre-Dame en prononçant ces paroles « Ô ma mère du ciel, alors je dois mourir toute seule ?» La pauvre enfant semblait effrayée à l'idée de mourir seule. Afin de lui redonner du courage, je lui dis « Qu'est-ce que cela peut te faire de mourir seule si Notre-Dame vient te chercher ?» Elle répondit « C'est vrai, cela m'importe peu. » Mais je ne sais pas comment cela se fait. Il y a des moments que je ne me souviens pas qu'elle viendra me chercher. Je me souviens seulement que je mourrai sans que tu sois près de moi. » Cette réponse de Jacinthe est précieuse. En effet, on pourrait croire que la petite fille, bénéficiant de visions et de grâces spéciales, devait surmonter sans difficulté l'épreuve de la maladie. Ce ne fut pas le cas. Sans douter un seul instant de l'accomplissement des paroles de Notre-Dame, elle fut parfois submergée par l'angoisse, au point d'oublier momentanément la Sainte Vierge, son esprit étant totalement accaparé par les douleurs actuelles et par les souffrances encore plus aiguës des jours à venir. En ces moments, elle avait bien besoin de sa cousine pour l'apaiser, en lui rappelant ce qu'elles avaient vécu ensemble à la Cova da Iria. Mais justement, Lucie ne sera pas avec elle à Lisbonne. Comment pourra-t-elle supporter ces moments de désespoir? C'était oublié que Notre-Dame ne pouvait l'abandonner et qu'elle serait à ses côtés aux heures sombres. Ayons confiance en la bonté du Seigneur, et devant une épreuve qui nous semble insurmontable, soyons sûrs que le soutien divin ne nous fera pas défaut. »

il fut décidé que Jacinthe partirait à Lisbonne au milieu du mois de janvier de l'année 1920 pour se faire opérer. Il restait à organiser le trajet, ce qui n'était pas une chose anodine. Monsieur Marteau ne pouvait s'absenter de Fatima plusieurs jours. Il décida que sa femme et son beau-fils accompagneraient la malade. Madame Olympia Marteau non seulement n'avait jamais pris le train, mais en plus, elle n'avait jamais vu une locomotive de sa vie. Il fallut lui expliquer qu'un wagon ressemblait à une succession de petites maisons à roulettes. Son beau-fils Antonio, heureusement, était le plus débrouillard. La nouveauté du voyage surmontée, il restait une étape bien plus difficile, celle de se diriger dans la ville de Lisbonne. Les deux habitants du petit hameau d'Aljustrel n'étaient pas capables de se repérer dans cette grande cité. Heureusement, M. Marteau put compter sur une personne de confiance qui habitait Alvayazere, petite localité du district de Leiria, et qui actuellement compte environ 7000 habitants. Cette personne providentielle avait le titre de baron. Il était présent à la Cova d'Airia le 13 octobre 1917 et avait assisté à la danse du soleil, miracle qui l'avait bouleversé. Il n'avait pas hésité de porter témoignage en parlant de sa foi dans le supplément du journal anticlérical au Século. Il est entré en relation avec les parents des voyants, les assurant de son soutien au moment difficile. Monsieur Marteau était un homme fier qui répugnait à demander de l'aide, mais dans le cas présent, il ne pouvait faire autrement. En effet, il n'était pas sûr que l'hôpital pourrait prendre la malade tout de suite, et dans ce cas, il fallait trouver un lieu d'hébergement. Le baron demanda à deux dames de ses connaissances de bien vouloir accompagner les trois voyageurs. Il fut décidé que pour être reconnus, ceux-ci devraient porter un mouchoir noué à leur poignet. Avant de partir, Jacinthe voulut retourner une dernière fois à la Cova d'Airia. Sa mère l'installa sur le dos d'une ânesse et la conduisit au lieu des apparitions. La petite resta un long moment en prière, à genoux, autant qu'elle le pouvait. En se relevant, elle dit à sa mère « Notre-Dame, quand elle partait, passait au-dessus de ces arbres, et ensuite, elle entrait au ciel si vite qu'il me paraissait que ses pieds restaient comme serrés dans une porte. » Jacinthe se demandait comment la Sainte Vierge pourrait la conduire au paradis. Monterait-elle aussi vite que la belle dame des apparitions? Quand le jour du départ arriva, ce fut le moment des adieux. Sœur Lucie rapporta dans son premier mémoire leur séparation. La brièveté du récit montre que ce souvenir, 15 ans plus tard, était toujours douloureux. Sœur Lucie écrivait « Son départ fendait le cœur. Jacinthe demeura longtemps les bras autour de mon cou, et elle me disait en pleurant « Jamais plus nous nous reverrons. Prie pour moi, jusqu'à ce que j'aille au ciel. De là, je prierai beaucoup pour toi. Ne révèle jamais le secret à qui que ce soit, même si l'on te tue. Aime beaucoup Jésus et le cœur immaculé de Marie et fais beaucoup de sacrifices pour les pécheurs. » Dans cette scène, on peut dire que les rôles sont inversés. C'est la malade qui encourage et stimule la bien portante. Ces dernières paroles guidèrent Lucie dans sa jeunesse. Elle était persuadée que Notre-Dame ne l'abandonnerait jamais et qu'elle avait au ciel ses deux cousins intercédant pour elle. Il semblerait qu'elle n'ait pas suivi la volonté de sa cousine quant au secret. En effet, elle l'a peu à peu dévoilé, mais elle le fit par obéissance à ses supérieurs. Et après avoir reçu une confirmation divine intérieure, elle ne le fit pas connaître par peur, et dans ce sens, elle suivit bien les consignes de Jacinthe. Ses adieux déchirants pour la petite malade était aussi bien douloureux pour Lucie. En quelques mois, elle avait perdu son père, son cousin François, et elle ne reverrait plus Jacinthe. Elle se trouvait bien seule, avec le poids des apparitions, cette grande mission de faire connaître le message de Fatima, sans bien savoir ce qu'elle pouvait révéler et comment le faire. Heureusement, Dieu allait mettre sur sa route des personnes providentielles. Au milieu du mois de janvier 1920, Jacinthe arriva à Lisbonne, accompagnée de son demi-frère et de sa mère. Tous les trois auraient été perdus dans cette grande ville s'ils n'avaient pas été guidés par deux dames informées de leur arrivée par le baron d'Alvayazere, un protecteur de la famille Marteau. La petite devait se rendre à l'hôpital Dona Estefania pour subir une intervention chirurgicale. Malheureusement, il n'y avait plus de lit de libre et Jacinthe devait attendre quelques jours
avant de rentrer dans cet établissement. Il fallait trouver un hébergement pour Jacinthe et sa mère. Le fils aîné, quant à lui, rentrait à Fatima par le train du soir. Il n'était pas simple de faire accepter une malade contagieuse et les différentes maisons que ces dames visitèrent ne voulurent pas les recevoir. Remarquons que les deux personnes choisies par le baron étaient bien gentilles. Elles avaient accepté de perdre une journée entière pour s'occuper des deux voyageuses, mais leur charité s'arrêtait là. Elles n'envisageaient pas de recevoir chez elles la malade et sa mère. Au moment où la petite troupe commençait à perdre espoir, une personne enfin accepta de les héberger. Elle était la directrice de l'orphelinat Notre-Dame des Miracles. Elle avait pour nom Godinho. Elle avait été postulante chez les Clarisses de Lisbonne avant la Révolution. Après la dispersion des ordres religieux au Portugal, elle était restée dans la capitale et avait réuni autour d'elle quelques pieuses jeunes filles qui vivaient en cachette une vie religieuse. Elles appelaient leur directrice Mère Marie de la Purification. En 1913, cette petite communauté fonda un orphelinat. Les enfants accueillis prirent l'habitude d'appeler la directrice marraine, ce que fit rapidement Jacinthe. Madame Godinho connaissait les événements de Fatima et elle y croyait sans hésitation. Elle se sentit honorée de pouvoir héberger Jacinthe, qui avait vu plusieurs fois la Sainte Vierge. Elle fut généreuse, mais, il faut l'avouer, bien imprudente. Elle permit à Jacinthe de parler librement avec les orphelins de la maison, alors que le minimum de prudence eût été d'isoler la malade. D'ailleurs, elle fut réprimandée par des médecins pour ne pas avoir tout fait pour empêcher la contagion. Cette réserve faite, Madame Godinho fut pour Jacinthe son bon ange. Elle lui permit de passer ses quelques jours d'attente dans une atmosphère de paix, de prière et d'une grande charité. Un événement, apparemment banal, se déroula au moment où ces dames étaient reçues à l'orphelinat. Une femme entra. Elle souffrait des yeux et venait tous les jours à l'hôpital pour être soignée. Elle croyait, elle aussi, à la réalité des apparitions à Fatima. Quand elle apprit que la petite fille qui était devant elle n'était autre que Jacinthe, elle lui demanda de prier pour sa guérison. La malade ne dit rien. Elle se contenta de la regarder avec gravité, de sorte que la dame s'en alla toute triste, glissant dans la main de la petite un billet de 50 escudos, une forte somme pour des habitants d'Aljustrel habitués à compter en reis, somme équivalente au millième d'un escudos. Comme si le billet lui brûlait la main, Jacinthe le donna à la supérieure en lui disant « Acceptez cet argent, car vous aurez beaucoup de travail avec moi. » Quelques jours plus tard, Madame Godinho demanda à Jacinthe pourquoi elle n'avait pas répondu à la dame qui implorait son intercession. La petite lui avoua que sur le moment, elle avait si mal qu'elle n'eut pas la force de parler, fixant seulement toute son attention sur la demande qui lui avait été faite. Elle pria plus tard pour la guérison de cette dame. Cette prière fut exaucée, et cette personne, Doña Maria Amelia de Sande et Castro, connut une amélioration pour ses yeux. Elle fut reconnaissante envers sa bienfaitrice et intervint efficacement pour l'organisation de son enterrement. Ce petit épisode est réconfortant. Il montre que l'on ne saurait mesurer sur le moment l'efficacité de nos prières. Et c'est peut-être au moment où nous croyons que Dieu ne nous entend pas que vient sa grâce, son aide qui nous relève et qui nous permet de continuer à avancer dans son amour et dans l'aide à nos frères dans la peine.

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1: Au mois de janvier 1920, Jacinthe, dans l'attente d'une place à l'hôpital, fut hébergée dans un orphelinat de Lisbonne. L'établissement était accolé à la chapelle Notre-Dame des Miracles et il était même possible de passer de l'orphelinat au sanctuaire sans avoir à sortir. Cette disposition des lieux réconforta Jacinthe. Elle comprit dès son arrivée qu'elle pourrait se rendre à la chapelle aisément et passer de longues heures en adoration devant le tabernacle. Tous les jours, la messe était célébrée par un vieux prêtre sourd. Jacinthe, dès le début de son séjour à Lisbonne, voulut se confesser. Elle ne pouvait pas le faire dans la chapelle à cause de l'infirmité du desservant. Elle demanda à sa mère de la conduire dans une église voisine. Madame Olympia se rappela très bien de ce moment. Elle témoigna. Nous sommes allés, le jour n'étant pas encore levé, à l'église de l'Étoile. Ah Jésus, quelle grande église! Quand nous sommes sortis, la petite était toute consolée et n'arrêtait pas de me dire « Oh maman, quel bon père, quel bon père! Il m'a demandé tant et tant de choses !» Madame Olympia aurait bien voulu savoir ce que le prêtre avait demandé à sa fille, mais respectant le secret de la confession, elle ne chercha pas à interroger la petite. On peut quand même essayer de deviner l'intention du confesseur. Il se pourrait qu'il voulût sonder sa pénitente pour pouvoir lui permettre de communier. En effet, Jacinthe, qui avait alors plus de 9 ans, n'avait pas fait sa première communion. Le curé de Fatima avait volontairement retardé ce moment si attendu par la petite, montrant ainsi une certaine hostilité envers les voyants. Heureusement, tout changea à Lisbonne, et Jacinthe, pendant son séjour à l'orphelinat, eut la joie de communier tous les jours. Comme elle marchait très difficilement, c'était sa mère qui la portait dans ses bras jusque devant l'autel. Ces moments où elle avait en elle le corps de son Seigneur furent des instants extraordinaires, éclairés d'une joie indescriptible. Ils cessèrent après son départ de l'orphelinat, car la malade ne put recevoir la Sainte Communion à l'hôpital, même la veille de sa mort. Sa participation à la Sainte Eucharistie ne diminua en rien son désir d'adoration devant le tabernacle. Pour cela, la supérieure de l'orphelinat l'installait à la tribune de la chapelle sur une chaise, avec interdiction de s'agenouiller, car son corps n'avait plus assez d'équilibre. Jacinthe, tout en priant, regardait les personnes qui entraient dans la chapelle. Si certaines étaient pieuses, d'autres avaient tendance à parler entre elles et provoquaient ainsi un brouhaha gênant. Un jour, Jacinthe se plaignit à la supérieure, Madame Godignot, qu'elle appelait marraine, comme les autres enfants de l'orphelinat. Elle lui dit « Marraine, il ne faut pas permettre que ces personnes se tiennent devant le Très-Saint-Sacrement de cette manière. À l'église, il faut se tenir tranquille et ne pas parler, si ces pauvres gens savaient ce qui les attend. » Et elle envoya la directrice vers ces personnes dissipées pour qu'elles se taisent. Madame Godignot descendit de la tribune, interpella les bavardes sans arriver pour autant à les faire taire. Elle remonta dépitée et dit à sa petite pensionnaire que ces personnes ne voulaient rien entendre. Jacinthe, d'un air grave, répondit « Patience, mais Notre-Dame est très contente de ma reine. » Ainsi, sa démarche, apparemment inutile, mais parce qu'elle avait été faite en toute simplicité et par esprit de dévotion, avait touché le cœur de Marie. Belle leçon pour nous. Puis la petite fille ajouta « Peut-être faudrait-il à Monseigneur le cardinal de Lisbonne que Notre-Dame ne veut pas que l'on parle à l'église. » Dans sa naïveté, Jacinthe pensait qu'il suffisait d'un rappel à l'ordre signé d'une autorité religieuse pour que les mauvaises habitudes de certains pratiquants cessent instantanément. Cette remarque toute simple de Jacinthe sur le bavardage dans les églises est riche en enseignements. Si ces pauvres gens savaient ce qui les attend. Ne nous trompons pas, une pratique de façade non seulement est inutile, mais peut conduire à la mort spirituelle, et dans ce sens est une faute grave. Soyons conscients de la grandeur des mystères de notre foi. Lors de son séjour à l'orphelinat de Lisbonne, Jacinthe aurait bénéficié de plusieurs apparitions de Notre-Dame. Toutefois, il faut être prudent dans les mots utilisés. Il semblerait qu'un grand nombre d'entre elles ne furent que des manifestations intérieures, on dirait aujourd'hui des paroles de connaissance. D'ailleurs, la petite fit bien la distinction entre ces deux types de manifestations surnaturelles. Un jour, elle avoua à la supérieure qu'elle avait eu une apparition en précisant « Cette fois, ce n'était pas comme là-bas, c'est-à-dire à Fatima, mais je savais bien que c'était elle. » Et la petite ne se trompait pas. En effet, on peut constater la réalité de ces conversations célestes par la progression stupéfiante de Jacinthe. Elle acquit en quelques jours une grande sagesse, bien au-delà de celle d'un enfant de son âge, et pourtant, elle ne reçut aucune instruction religieuse pendant sa maladie. Quand la supérieure, étonnée d'une réponse appropriée de la petite malade, lui demandait « Mais qui donc t'a appris tant de choses ?» celle-ci lui répondait « Cela me vient de Notre-Dame. » Puis elle ajoutait « Mais il y en a aussi que je pense toute seule. J'aime beaucoup penser. » Jacinthe n'avait pas 10 ans. On ne peut donc lui demander de prononcer des propositions philosophiques de haut niveau. Les phrases de la petite malade furent courtes, car elle savait qu'elle ne disposait que peu de force. Elle évitait donc tout bavardage et allait droit au but. Ce qui fait que ses propos étaient percutants. Sous une apparente simplicité, voire naïveté, ils ouvraient toujours à la méditation. En exemple, voici quelques sentences de Jacinthe sur des sujets divers. Les personnes qui servent Dieu ne doivent pas suivre la mode, car l'Église n'a pas de mode. Notre Seigneur est toujours le même. Si les hommes savaient ce que c'est que l'éternité, ils feraient tout pour changer de vie. Les hommes se perdent parce qu'ils ne pensent pas à la mort de notre Seigneur et ne font pas pénitence. Les guerres ne sont que les châtiments des péchés du monde. Il faut faire pénitence. Si les gens se corrigent, notre Seigneur viendra encore sauver le monde. Mais s'ils ne se corrigent pas, le châtiment viendra. Ces propos n'ont pas tous été dictés par Notre-Dame. Certains sont le fruit de la pensée personnelle de la voyante et ne sont pas toujours d'une grande rigueur dans l'expression, mais ils ont tous en eux une force de conversion. En plusieurs occasions, Jacinthe eut le don de prophétie. Elle annonça que ses deux sœurs, Florinda et Teresa, allaient mourir bientôt, ce qui fut le cas. La première décéda à l'âge de 17 ans et la seconde à 16 ans. Un jour, la supérieure que Jacinthe nommait affectueusement marraine écouta avec sa protégée un sermon brillant prononcé par un prêtre dont la réputation jusqu'alors était fort grande. Comme elle exprimait sa vive admiration, la petite malade lui dit « Marraine, quand on y pensera le moins, vous verrez comme ce prêtre est mauvais. » En effet, peu après, l'ecclésiastique perdit la foi et se mit à vivre d'une manière scandaleuse. Quand Jacinthe avait à condamner un péché, elle le faisait toujours avec une profonde gravité et une grande tristesse. Elle accompagnait le plus souvent ses dures critiques de paroles positives qu'elle adressait à la supérieure. « Ma reine, priez beaucoup pour les pécheurs, priez beaucoup pour les prêtres, priez beaucoup pour les religieux. » Toutes ces paroles furent conservées par les soins attentifs de la marraine, Madame Godinho. Elles sont très précieuses, car elles permettent de mieux connaître la personnalité de Jacinthe, complétant et nuançant le tableau que fit Lucie de sa cousine dans ses mémoires. De ces paroles de sagesse, nous pouvons en retenir une seule. Les hommes se perdent parce qu'ils ne pensent pas à la mort de notre Seigneur

le docteur Eurico Lisboa, qui avait consulté Jacinthe à Fatima au début de l'année 1920, obtint enfin son admission à l'hôpital Dona Estefania pour le 2 février. La période d'attente prenait fin. Ce délai peut s'expliquer par un manque de place, mais ce n'était pas la seule raison. Madame Olympia, la mère de Jacinthe, avait longuement hésité avant de donner son accord pour l'opération. Son mari, se rendant compte que la présence de sa femme ne faisait qu'embrouiller les démarches administratives, lui demanda de rentrer à Fatima. La petite n'avait plus personne de sa famille à ses côtés. Ainsi se réalisait l'annonce que lui avait faite Notre-Dame avant son départ d'Aljustrel. Elle devait mourir sans ses parents. Heureusement, la supérieure de l'orphelinat, la marraine, comme Jacinthe aimait l'appeler, était présente. Elle l'accompagna à l'hôpital et l'installa dans son lit, placé dans la salle réservée aux enfants. Quand elle fut partie, Jacinthe se sentit abandonnée. Elle se trouvait plongée dans un milieu incroyant, voire hostile à la religion chrétienne. Elle était choquée par la tenue de certaines infirmières, arborant de profonds décolletés. Elle répétait en elle-même « Pourquoi cela, si elle savait ce que c'est l'éternité ?» Entendant des réflexions déplacées de médecins, elle ne pouvait s'empêcher de les plaindre. « Les malheureux, ils ne savent pas ce qui les attend. » Ses propres réflexions furent confirmées par une apparition de la Sainte Vierge, ou peut-être simplement une locution intérieure rappelant l'urgence de la conversion. Il ne fallait plus s'obstiner dans le péché, mais faire pénitence. Jacinthe avait le réconfort de nombreuses visites, celle de la supérieure de l'orphelinat, accompagnée de quelques dames croyantes, et surtout celle de son père, qui vint la voir une fois. Monsieur Marteau, qui ne voulait s'absenter qu'une journée de chez lui, ne resta que très peu de temps près de sa fille. Le 10 février, Jacinthe fut opérée. Elle eut beaucoup à souffrir, car on ne put l'endormir, son extrême faiblesse ne lui permettait pas de supporter le chloroforme. Les deux médecins qui la soignaient pratiquèrent seulement une anesthésie locale, encore très imparfaite à cette époque. La petite fut donc consciente tout au long de l'intervention. Elle se sentit profondément humiliée en se voyant nue et traitée comme un objet dans les mains des chirurgiens. Heureusement, Marraine put rester à côté d'elle et lui tenir la main. Les médecins furent satisfaits de leur travail. Ils avaient retiré deux côtes du côté gauche, laissant une plaie large comme la main. Dans son livre de témoignages sur les apparitions de Fatima, le révérend père Jean de Marchy écrivait « La petite souffrait beaucoup ». Et la douleur se ravivait chaque fois qu'il fallait panser la plaie. Cependant, son seul gémissement était « Aïe, aïe, ô Notre-Dame !» Elle ajoutait « Patience, nous devons tous souffrir pour aller au ciel. » Personne ne l'entendait se plaindre. Elle disait plus que jamais à Jésus, dans son héroïsme tranquille, « Maintenant, vous pouvez convertir beaucoup de pécheurs, parce que je souffre beaucoup. » Comme l'avait annoncé Jacinthe, l'opération ne fit qu'augmenter ses douleurs et la maladie continuait en elle son œuvre de mort. Dans ses derniers jours, elle eut le soutien de Notre-Dame qui venait s'asseoir sur une petite chaise disposée près de son lit. La malade interdisait à quiconque de l'utiliser. Un jour, une infirmière, pour la taquiner, fit semblant de s'y asseoir, mais quand elle vit le visage de la petite empreint d'une profonde tristesse et d'une grande contrariété, elle s'éloigna de la chaise et ne s'y approcha plus. Pendant tout son séjour à l'hôpital, aussi pénible que fut l'épreuve, en aucun moment Jacinthe se rebella, mais continuellement elle offrait ses douleurs en sacrifice pour la conversion des pécheurs. Son attitude arrivait à émouvoir les personnels les plus incroyants qui la côtoyaient. Admirons le courage et la patience de sainte Jacinthe en ses 10 jours de présence à l'hôpital. Confions-lui tous ceux qui sont malades, tous ceux qui se trouvent seuls dans des maisons de soins et ceux qui agonisent sans avoir auprès d'eux le soutien d'un être cher. Jacinthe fut opérée dans un hôpital de Lisbonne par 2 chirurgiens spécialistes des enfants. Malheureusement, si l'intervention fut considérée médicalement réussie, elle ne put empêcher le développement de la pneumonie. Elle laissa à Jacinthe une large plaie du côté gauche qui la fit énormément souffrir pendant plusieurs jours.

supporta cette douleur intense avec beaucoup de courage. Elle savait que sa délivrance serait proche. Le 16 février, Notre-Dame lui apparut de nouveau et, miraculeusement, fit disparaître ses douleurs et lui répéta qu'elle viendrait la chercher très rapidement. Jacinthe connut alors 4 jours de répit. Elle les employa en recevant des visites et en regardant des images pieuses. Parmi les différentes représentations de la Sainte Vierge, elle préférait celle de Notre-Dame du Sameiro, sanctuaire érigé en 1863 près de Braga. C'est un des pèlerinages les plus importants du Portugal et son église a été élevée au titre de basilique. Jacinthe disait que c'était l'image qui lui rappelait le plus la belle dame de la Cova da Ilha. En effet, la statue qui a été placée dans le cœur de la basilique et qui est l'œuvre d'un artiste romain est très proche de celle de Notre-Dame de Fatima, la couronne en moins. Cette image pieuse, si chère à Jacinthe, fut donnée après sa mort au docteur Lisboa, responsable de son transfert à Lisbonne. Le 20 février, le vendredi avant Carême, Jacinthe subitement se sentit mal. Le docteur Eurico Lisboa se rappela très bien de ce jour. Vers 18h, la petite désira recevoir les derniers sacrements. On appela le curé de la paroisse des Anges, qui l'entendit en confession vers 20h. On m'a dit que la petite insista pour qu'on lui apportât le viatique. Le prêtre, M. l'abbé Pereira dos Reis, la voyant apparemment bien, ne répondit pas favorablement à sa demande, lui promettant seulement de revenir le lendemain et de lui donner la Sainte Communion. De nouveau, la petite insista pour recevoir la communion, disant qu'elle allait bientôt mourir, mais ce fut en vain. De fait, vers 22h30, elle s'éteignait paisiblement, sans avoir pu communier. Seule, une jeune infirmière veilla à son chevet. Le lendemain matin, la nouvelle de la mort de la petite voyante de Fatima se répandit vite parmi ceux qui croyaient à la réalité des apparitions. L'une des premières prévenues fut Madame Amelia de Sande e Castro. Elle avait rencontré Jacinthe à son arrivée à l'orphelinat et lui avait demandé de prier la Sainte Vierge pour sa guérison. La petite, en proie à de vives douleurs, ne lui avait pas répondu, mais elle avait intercédé pour elle et sa prière fut exaucée. Madame Amelia avait senti une amélioration dans son état de santé. Elle acquit pour la défunte un vêtement blanc de première communion et une ceinture bleue, répondant ainsi au souhait de Jacinthe d'être ensevelie revêtue d'un habit marial aux couleurs de la Sainte Vierge. Le docteur Lisboa, pour éviter un défilé de dévots dans l'hôpital, décida de transférer le corps de la défunte dans l'église des Anges. Le curé de la paroisse, celui qui avait confessé la petite quelques heures avant sa mort, fit quelques difficultés. Il avait peur de paraître un partisan des apparitions et de ne pas garder la stricte neutralité imposée par les autorités ecclésiales. Il fallut l'intervention de quelques membres de la confrérie du Très-Saint-Sacrement pour que le curé finisse par accepter. Le petit cercueil arriva et fut placé sur 2 bancs dans un coin de la sacristie. Comme l'avait annoncé Notre-Dame, Jacinthe mourut en pauvre. Elle n'eut comme soutien que celui d'une jeune infirmière. En effet, sa famille était absente, et Marraine, la supérieure de l'orphelinat, ne pouvait rester la nuit dans l'hôpital. Jacinthe n'eut comme dernier habit qu'un vêtement de première communion que l'on réservait pour les enfants pauvres de la paroisse. Elle n'aurait pas eu de tombe si le baron d'Alvaiazer n'avait pas concédé à prendre son corps dans son caveau familial situé dans le cimetière de Vila Nova de Oulem. L'enterrement fut fixé au mardi 24 février. Prions bien Sainte Jacinthe pour toutes les personnes qui meurent seules dans une grande misère matérielle.

0: Jacinthe mourut à l'hôpital dans la nuit du vendredi 20 février. Pour éviter tout désordre au sein de l'établissement clinique, son corps fut transféré dans la sacristie de l'église des Anges. Comme cela se fait au Portugal, la défunte fut déposée dans un cercueil ouvert. De nombreuses personnes se mirent à défiler dans la sacristie pour lui rendre un dernier hommage. Elles venaient avec des chapelets ou des images qu'elles faisaient glisser sur les vêtements de la défunte, puis passaient un moment en prière à côté du cercueil. Ce comportement irrita le curé. Il ne voulait pas que son église fût le lieu de pratique qu'il considérait comme superstitieuse. De plus, la défunte pouvait être encore contagieuse et il craignait l'intervention des autorités sanitaires. Lui, qui était d'un tempérament doux et conciliant, pour une fois, agit rapidement et fermement sans demander conseil. Il décida que le cercueil serait déposé dans la salle des archives dont la porte serait fermée à clé. Ce déménagement ne découragea pas les visiteurs qui demandèrent à un agent des pompes funèbres de leur ouvrir la porte. Cet employé resta toute la journée du 23 février dans l'église, organisant avec soin le défilé devant la dépouille de Jacinthe. Plus tard, dans une lettre, il témoigna de ce qu'il avait vu et senti. « Il me semble encore voir ce petit ange. Couché dans son cercueil, elle paraissait vivante, avec les lèvres et les joues d'une belle couleur rosée. J'ai vu beaucoup de morts, jeunes et vieux, et je n'ai jamais vu chose semblable. » Le parfum agréable qu'exhalait le corps ne peut s'expliquer naturellement. L'homme le plus incrédule ne pourrait en douter. Que l'on pense à l'odeur que dégagent souvent les cadavres et que l'on ne peut supporter sans répugnance. Or, la petite était morte il y avait 3 jours, et l'odeur qu'elle exhalait était celle d'un bouquet de fleurs variées. On peut ajouter que cette bonne odeur fut d'autant plus étonnante que Jacinthe avait des plaies purulentes qui, les derniers jours de sa vie, sentait mauvais. L'enterrement eut lieu dans l'église des Anges le mardi 24 février dans l'après-midi. Le cercueil fut accompagné par de nombreuses personnes jusqu'à la gare du Rossio. Il fut déposé dans un wagon pour son transfert au cimetière de Vila Nova de Urem. Le docteur Eurico Lisboa prit une part active aux funérailles de Jacinthe. Pourtant, il était confrère de Saint Vincent de Paul et il avait ce jour-là une réunion. Le mardi suivant, il s'excusa devant toute l'assemblée pour son absence, en expliquant qu'une œuvre de miséricorde l'avait retenu. Il s'était occupé de l'enterrement d'une voyante de Fatima. Cette déclaration provoqua un éclat de rire presque général. Pourtant, étaient présentes des personnalités catholiques importantes, dont son éminence, le cardinal de Lisbonne, qui présidait l'assemblée. Fatima appartenait encore à son diocèse, et il montra à cette occasion son hostilité envers les apparitions. Quelques années plus tard, le cardinal confia au docteur sa grande admiration pour Fatima et qu'il n'avait qu'un seul désir, celui de célébrer la messe à l'autel de la basilique qui était alors en construction. Ainsi, en 1920, les autorités ecclésiastiques restaient soit sceptiques, soit opposées aux apparitions, et cela malgré le miracle du soleil. Leur position ne fit qu'augmenter la tristesse des proches et des petits voyants. M. Marteau, prévenu par le baron d'Alvaiazer, se rendit à Vila Nova de Urem pour l'arrivée du cercueil de sa petite fille. Il témoigne « Tout était bien arrangé, très bien même. Je me suis mis à pleurer comme un enfant, je n'en pouvais plus, jamais je n'ai autant pleuré. Rien n'a servi. Tu as été ici 2 mois, à la clinique d'Urem. Tu as été ensuite à Lisbonne, et là, tu es morte, toute seule. » On comprend la douleur d'un père. Toutefois, on aimerait lui dire « Non, tout cela n'a pas été inutile. » Ces 2 séjours à l'hôpital furent comme un long chemin de croix qui permit à Jacinthe de produire de nombreux fruits de sainteté. En ce centenaire des apparitions de Fatima, rendons grâce à Dieu pour les merveilles qu'il a accomplies en Jacinthe pendant les derniers mois de sa vie.
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Frères et sœurs, nous avons terminé notre semaine avec Élisabeth. Nous avons confirmé la vocation de Marie d'être, à la suite d'Abraham, la mère des croyants, parce qu'elle-même a vécu totalement de la foi. Elle s'est livrée à la foi, et Élisabeth peut lui dire « Bienheureuse, toi qui as cru en l'accomplissement de la parole qui te fut dite de la part du Seigneur. » Or, tout ce qui fait la parure de l'âme de la Vierge Marie est d'une certaine manière contagieux pour nous, ses enfants. Elle nous transmet ce patrimoine spirituel qui est le sien. Aussi, Marie veut nous faire grandir dans cette foi qui est la sienne, cette foi en l'accomplissement de la parole de son Fils, en nous, pour nous. C'est ici que nous pouvons méditer ce mystère lumineux des noces de Cana. Nous connaissons bien l'histoire, il n'est pas besoin de la rappeler. Si nous avons le temps aujourd'hui, nous pourrons la relire au chapitre 2 de l'Évangile selon saint Jean. Arrêtons-nous sur la double demande de Marie. La première, faite à son fils, et la seconde, faite au serviteur. Et voyons comment Marie nous invite à grandir dans la foi. Ils n'ont plus de vin. Simple parole que l'Esprit-Saint a voulu que l'on conserve de la Vierge Marie. Des paroles si rares et donc si précieuses. Marie est associée à la joie des noces où elle est invitée en premier. Marie est aussi associée à l'aventure spirituelle de ses nouveaux époux. Et parce qu'elle fait un avec eux, elle se retrouve en face de ce mur, de cette voie sans issue, de ce manque total de vin. Remarquons, Marie ne commence pas à dire aux invités « Oh, mes amis, vous savez, le vin, ce n'est pas si nécessaire, vous allez bien vous en passer. » Non, Marie s'associe totalement à la tristesse des nouveaux époux. Et parce que pour eux, ce manque de vin est crucial, elle en fait sa propre demande. Et elle s'adresse à son fils en lui exposant simplement la situation. Ils n'ont plus de vin. La réponse de Jésus peut paraître dure. Que me veux-tu, femme? Mon heure n'est pas encore venue. Le père Marie-Dominique Philippe, dans son ouvrage Mystère de Marie, nous dit qu'on aurait pu imaginer Marie se tourner vers les époux et leur dire, avec un peu de tristesse et d'amertume dans la voix, comme lorsqu'on n'a pas obtenu ce que l'on demandait, « Mes amis, je suis désolé pour vous, mais mon fils ne veut pas agir. Son heure n'est pas encore arrivée. Je ne puis donc rien faire pour vous. Revenez donc plus tard. » Non, Marie s'abandonne totalement dans la foi. Elle a fait sa prière de demande et de nouveau proclame intérieurement « Voici la servante du Seigneur, qu'il me soit fait selon ta parole. » Marie, qui s'est associée à la peine des époux, veut également associer les serviteurs à sa foi. Mystère de la communion des saints. Nous faire partager ce qu'ils ont de plus précieux. Et pour Marie, ce qu'elle a de plus précieux, c'est cet abandon total dans la foi. Et elle confie aux serviteurs cette deuxième parole que l'Esprit-Saint a voulu nous conserver par le bien de saint Jean. Faites tout ce qu'il vous dira. Et voilà le secret de Marie, devenu le secret des serviteurs. Tout faire ce que Jésus dit, au-delà du raisonnable et au-delà de nos conceptions humaines. Une jarre de 100 litres aurait pu suffire, mais non, il en faut 6. Et le véritable miracle de Cana, c'est quand les serviteurs vont s'approcher du maître du repas, vont pencher la cruche, eux qui savaient qu'ils avaient puisé de l'eau. Ils ne peuvent le faire que parce que leur regard fait fixer sur le regard de Marie, son visage confiant, son signe de la tête discret qui veut dire « Oui, faites cela, faites tout ce qu'il vous dira. »
Et parce que Marie est là, les serviteurs peuvent oser verser l'eau qui est devenue par l'action du Christ, unie à leur pauvre acte de foi, soutenue par la Vierge Marie, le vin des noces éternelles. Ô Marie, toi qui as cru la première, sois proche de moi chaque fois que je dois poser un acte de foi dans ma vie. Fais-moi signe de la tête pour m'apprendre à m'abandonner à ton Fils, le Seigneur Jésus, et redis-moi dans le creux de l'oreille, « Oui, fais tout ce qu'il te dira. »

Élisabeth non seulement salue la personne de Marie, sa cousine, mais avertie intérieurement par l'Esprit Saint, salue également l'enfant qui est en elle. Béni le fruit de ton sein. Si des esprits purement humains pouvaient émettre des doutes sur cette jeune femme enceinte, Dieu, par la bouche d'Élisabeth, estime Marie heureuse de l'enfant qu'elle porte en elle. C'est le mystère de la vie, dès le premier instant de la conception. Notre temps est à la fois très sensible et très fermé à la vie dès la conception, et c'est un des grands drames de nos sociétés occidentales. Du seul point de vue de la science, et parce que nous savons que notre carte ADN est fixée dès le premier instant, nous ne pouvons pas dire que l'embryon n'est qu'un amas de cellules. Mais pour nous croyants, nous allons encore plus loin, car nous croyons que tout être humain, dès sa conception, est le fruit d'une pensée divine. On pourrait dire de chacun de nous ce que l'apôtre saint Jean écrit sur le Fils de Dieu. Il est la parole faite chair, le Verbe s'est fait chair. Oui, chacun de nous est une pensée de Dieu, une parole divine qui s'est faite chair et que nous devons par notre vie conduire à sa perfection dans la réponse à l'amour de Dieu. Avorter n'est pas seulement détruire une vie, c'est aussi empêcher une parole de Dieu faite chair d'arriver à son accomplissement, de porter du fruit comme Dieu le souhaitait. C'est pour cela que l'avortement est un acte des plus graves et que l'on ne pourra jamais le relativiser. Élisabeth reçoit l'Esprit Saint de son enfant, le futur Jean. Elle, qui a mission de le nourrir comme toute mère nourrit l'enfant qu'elle porte, c'est de lui qu'elle reçoit nourriture et enseignement divin. Et l'Esprit Saint lui fait voir au-delà de ce qu'elle peut percevoir. Voici que non seulement elle bénit Marie pour l'enfant qu'elle porte, mais elle fait également un acte de foi en la personne de cet enfant. « Comment m'est-il donné, dit-elle, que vienne à moi la mère de mon Seigneur ?» Il y eut un temps où, chez les catholiques, a été délaissée la prière à Marie, parce que certains affirmaient qu'il fallait prier le Christ, mais non sa mère. On a pu connaître, en effet, une certaine exagération où la prière à Marie n'aidait pas le chrétien à suivre le Christ. Et à travers les turbulences de l'histoire, l'Esprit Saint a conduit à un juste équilibre. Prier Marie, en effet, ne peut nous couper du Christ. Et tous ceux qui prient Marie témoignent comment elle les aide à vivre comme des disciples. Prier Marie, c'est accueillir la mère de mon Seigneur, comme le dit Élisabeth. C'est se mettre devant le trône de la sagesse, comme nos frères orthodoxes aiment appeler la Vierge Marie. Prier Marie, c'est retrouver le chemin authentique de notre foi et l'expérience vécue dans tous nos centres de pèlerinage et d'apparition montre bien cela. L'Eucharistie et le sacrement du pardon sont partout privilégiés et l'Évangile est accueilli avec un cœur d'enfant. Si Marie est bénie pour le fruit de son sein, nous n'oublions pas non plus qu'elle est bénie pour avoir accueilli en premier la parole de Dieu et de l'avoir mis en pratique. C'est le sens de la réponse de Jésus à cette femme qui bénissait le sein qui l'avait allaitée. Marie, dans sa maternité même, demeure servante du Seigneur. Saint Augustin, dans une homélie célèbre, nous redit qu'il est facile de comprendre comment l'on peut être frère ou sœur de Jésus. Mais il va plus loin et nous dit « Tu peux devenir aussi mère de Jésus en accueillant sa parole, en veillant sur elle dans ton cœur et en la faisant grandir dans ta vie. » N'est-ce pas ce qu'ont vécu tant de saints et de bienheureux de notre histoire ? Oui, Marie, bénie sois-tu entre toutes les femmes et bénis le fruit de tes entrailles, le Seigneur Jésus. Que cette bénédiction se propage en ma vie, en ma personne, en mon histoire,
apprends-moi à ouvrir mon être à la parole de Jésus, à m'en nourrir tout en la faisant grandir.

Élisabeth salue Marie et bénit l'enfant qu'elle porte en elle, son Seigneur. Mais il ne lui est pas donné de voir et entendre ce que beaucoup de rois voulurent voir et entendre, et ne l'ont pas vu et entendu. Même si Bethléem n'est pas loin de Aïn Karim, rien ne nous est dit dans les évangiles d'une rencontre entre Élisabeth et Marie après la naissance de l'enfant Jésus. Pour l'heure, Élisabeth partage la joie de Joseph de sentir les tressaillements de l'enfant dans le ventre de sa mère, de le savoir vivant, mystérieusement caché dans l'enveloppe de tendresse de sa maman. Combien de pères et de proches partagent ainsi la joie de leur épouse, de la future maman de leur enfant. Ce seront les bergers qui seront les premiers à venir contempler le visage de celui qui est béni parce que fils de Dieu. Les premiers, après Joseph et Marie bien sûr. Et il convenait dans le dessein de Dieu que Marie et Joseph soient loin de la salle commune, du bruit et de l'agitation, pour se recueillir et contempler les premiers le visage du Verbe de Dieu fait chair, du plus beau des enfants des hommes, plein de grâce et de vérité. Voici qu'il leur était donné à tous les deux en même temps de contempler le visage de ce nouveau-né, de ce bébé qui se remet totalement à leur amour, à leurs mains et à leurs bras. Comme dit l'antique hymne grégorien de Noël, « Voici qu'un peu de lait nourrit celui qui nourrit toutes choses. Lui, le puissant, le voici totalement dépendant de l'amour de ses créatures. Quelle annonce déjà du Seigneur doux et humble de cœur. Quel sentiment de joie profonde et d'humilité pour Marie et Joseph. Pour Marie, parce qu'elle est déjà et depuis sa conception, l'humble servante du Seigneur. Pour Joseph aussi, simple homme, pécheur, désireux sans cesse de s'effacer devant le mystère si grand et appelé sans cesse par l'ange à prendre sous sa protection l'enfant et sa mère. Puis les bergers, qui aussi viennent confirmer si besoin était Marie et Joseph dans cette vocation de mère et de protecteur, de père selon la volonté du Père Céleste. Eux aussi, ils ont vu un enfant, un nouveau-né enveloppé de l'ange et couché dans une crèche, le signe donné par les anges pour identifier le Christ, Seigneur, le Sauveur. Enfin, les mages venant de l'Orient et guidés par cette étoile mystérieuse qui suit d'autres lois que celles de l'astronomie. L'Esprit-Saint, à travers l'Évangile selon saint Matthieu, va être notre maître de prière en nous précisant ce verset si important pour les peintres et les sculpteurs, pour les grands et les petits, pour les adorateurs et les simples de cœur. Entrant alors dans le logis, ils virent l'enfant avec Marie, sa mère, et se prosternant, ils lui rendirent hommage. Je reprends ces mots pour mieux les goûter avec vous, chers frères et sœurs auditeurs. Ils virent l'enfant avec Marie, sa mère. N'est-ce pas là l'origine de nos vierges à l'enfant de toutes les époques, la plus belle représentation de l'amour de Dieu qui s'est fait chair pour demeurer non seulement dans le cœur, mais aussi dans les bras hospitaliers de sa créature. Toutes nos reproductions de nos maisons, de nos églises, parsemant nos musées et nos cartes du Nouvel An, prennent ici leur source. Ils virent l'enfant et sa mère. Il n'est pas dit ici, en parlant de Marie, du trône de la sagesse éternelle. Il est dit, de par le bon vouloir de l'Esprit-Saint, de l'enfant et de sa mère. Ne peut-on pas imaginer que Jésus, enseignant à ses disciples de ne pas rabrouer les petits-enfants, de les respecter car leurs anges jour et nuit contemplent la face du Père des cieux, de chercher à les imiter, s'émerveillait lui-même de l'œuvre de l'Esprit-Saint qu'il l'a tissé avec amour dans le sein de l'Immaculée et qu'il l'a fait contempler
petit enfant. Laissons Saint Jean, dans les mots du début de sa première lettre, lu autant à Noël qu'à Pâques, nous redire ce grand mystère. Ce qui était depuis le commencement, ce que nous avons entendu, ce que nous avons vu de nos yeux, ce que nous avons contemplé et que nos mains ont palpé du Verbe de vie, nous vous l'annonçons pour que votre joie soit parfaite. Oui, que notre joie soit parfaite en redisant avec Élisabeth « Et le fruit de tes entrailles est béni ».

et le fruit de tes entrailles est béni. » Élisabeth l'a proclamé sous l'action de l'Esprit Saint. Joseph et Marie, dans le silence de l'adoration et de la communion spirituelle la plus profonde. Les bergers et les mages qui furent remplis de joie à la vue de l'enfant et de sa mère, tous nous conduisent simplement à la contemplation de ce doux visage plein de grâce et de beauté qui s'éclaire du plus divin sourire.

enlevés. Non seulement le visage et le sourire de Jésus, mais son corps entier nous est donné dans le mystère de l'Eucharistie. C'est maintenant, peut-être, au cœur de notre pèlerinage à l'école de Marie, qu'il nous faut nous arrêter sur le grand mystère de la foi, l'Eucharistie, célébration, communion et adoration du précieux corps de notre Seigneur, de tout son être, corps, sang, âme et divinité. Tout cela est confié à notre amour et à notre vénération et est pour nous la source de notre guérison. Que s'est-il passé dans le cœur de Mozart quand il composa la musique de son Ave Verum Corpus? Comment, dans son être de chair et de sang, l'Esprit l'a-t-il inspiré de la plus belle mélodie pour conduire tant de croyants à cette contemplation? Ave Verum Corpus, Natum de Maria Virgine. Nous te saluons, véritable corps né de la Vierge Marie. Le corps de Jésus est le corps tissé du corps de Marie. Le sang de Jésus est le sang des veines de Marie et à travers elle de l'humanité, accomplissant sa plus belle œuvre sous l'action de l'Esprit-Saint. Tisser un corps pour celui qui de toute éternité n'est que pur esprit. Combien Paul a raison, dans sa lettre aux Colossiens, de nous rappeler qu'en Jésus habite corporellement toute la plénitude de la divinité. Ce corps reçu de la Vierge Marie, le Verbe de Dieu ne le quittera plus. Il ne le laissera pas dans les coulisses du tombeau pour ressusciter pur esprit et rejoindre le Père. Non, c'est dans son corps que la puissance de la résurrection va se manifester. C'est dans son corps que le Christ va rejoindre la gloire du Père dans le mystère glorieux de l'Ascension. C'est dans son corps que nous trouverons notre propre résurrection, car nous aussi, comme le Christ et pas moi, nous ne croyons pas seulement à une vie éternelle comme pur esprit, mais nous croyons à la résurrection de notre chair, de notre corps. Quelle grande gloire que la vision chrétienne du corps que nous avons à transmettre à tous ceux qui souffrent de leur corps, dans leur corps, ou qui le maltraitent et l'avilissent à des plaisirs au goût de poison. Ave verum corpus, natum de Maria Virgine. Frères et sœurs, n'écoutez pas ceux qui voudraient vous faire quitter la dévotion à Marie pour une foi dite plus véritable dans l'Eucharistie. Rappelez-vous encore une fois ces mots du bienheureux Jean-Paul II, dont nous connaissons le poids d'authenticité. Qui, mieux que Marie, peut nous conduire à l'Eucharistie? Une tradition rapporte que Marie est passée de ce monde à celui du Père en recevant l'Eucharistie des mains de saint Jean, corps de son corps et sang de son sang. Ô Marie, qu'il soit béni le fruit de vos entrailles, Jésus, vrai corps, qui nous donne le gage de la vie éternelle pour nos propres corps. Ô Marie, fais grandir en nous l'esprit d'adoration envers le corps eucharistique de ton Fils. Fais grandir en nous l'estime de notre propre corps appelé à la résurrection. Ô Marie, apprends-nous les gestes maternels envers le corps de notre prochain, nu, malade et affamé.

Monseigneur Hont Kali, le futur pape Jean XXIII, était alors nonce en Turquie. Lors d'une cérémonie religieuse officielle, en signe d'ouverture et de considération pour la langue de ses hôtes, il voulut réciter la prière du « Je vous salue Marie » en arabe. Quel ne fut pas l'émoi et l'agitation de l'assemblée quand il arriva à ces mots « Marie, Mère de Dieu, Mère d'Allah ». Nous savons que ce mot en langue arabe, « Allah », signifie simplement « Dieu » comme « God » en anglais ou « Dios » en espagnol. Mais pour ces auditeurs de foi islamique, il n'en était pas ainsi. Ils ne pouvaient supporter que l'on puisse suggérer que quelqu'un soit au-dessus de Dieu, lui qui, pour les musulmans, n'est ni engendré ni engendreur. Cet épisode de la vie du bienheureux Jean XXIII n'appartient pas au passé. Nos frères chrétiens de Malaisie en ont fait les frais il y a 2 ans pour les mêmes raisons. Le gouvernement allant jusqu'à publier une loi interdisant à ces chrétiens, pourtant de langue musulmane, de nommer dans leurs prières Allah, Dieu. L'état d'esprit devait être le même dans les mois précédents ce qui allait être le grand concile d'Éphèse. La paix et la douceur évangélique n'étaient pas à l'ordre du jour de tous ces moines et évêques qui iront jusqu'à se taper dessus au cours des assemblées conciliaires. La question était bien la même. Pouvait-on affirmer que Marie était mère de Dieu? Dieu, le créateur de tout, pouvait-il avoir une mère? Il est clair que pour accueillir cette affirmation, il nous faut la placer dans le mystère de l'incarnation du Verbe. Dieu, de toute éternité, n'a ni commencement ni fin. Il est, E-S-T, du verbe être. Il est la source de toute vie et rien n'est au-dessus de lui et il ne dépend de rien d'autre. Quand les temps furent venus où le Verbe devait se faire chair, Dieu a choisi de préparer celle qui serait pleinement temple de l'Esprit-Saint et qui naîtrait fils de Dieu. On peut ainsi affirmer que la maternité de Marie rend visible la paternité de Dieu. Pour répondre à la question « Marie peut-elle être appelée mère de Dieu ?», les pères du concile d'Éphèse se sont penchés non sur la personne de Marie, mais sur le mystère de Jésus le Christ, pleinement homme et pleinement Dieu. Si le Christ Jésus est Dieu, Marie, appelée dans les évangiles la mère de Jésus, peut être aussi appelée dans la foi la mère de Dieu, la Théotokos. Donner à Marie le titre de mère de Dieu, comme nous le faisons dans l'Ave Maria, c'est proclamer non un privilège de Marie, mais d'abord la vérité de notre foi en son Fils Jésus. On pourrait dire que ces mots de mère de Dieu sont pour nous un rappel et un raccourci de la foi que nous proclamons chaque dimanche avec ce texte conciliaire si important, le symbole de Nicée-Constantinople. Quand je prie Marie, quand je l'appelle Mère de Dieu, je proclame que son enfant Jésus est Dieu, né de Dieu, lumière née de la lumière, vrai Dieu né du vrai Dieu, engendré, ce qui signifie non pas créé, de même nature que le Père, et par lui tout a été créé. Pour nous les hommes et pour notre salut, il descendit du ciel. Par l'Esprit-Saint, il a pris chair de la Vierge Marie et s'est fait homme. J'ai voulu faire cette longue citation pour bien montrer que la dévotion à la Vierge Marie du peuple chrétien ne l'égare pas loin de la vérité de la foi. Au contraire, elle nous place au cœur de cette foi, nous permettant de manière aisée à nous souvenir des vérités de la foi, tout comme notre signe de croix rappelle en même temps la Sainte Trinité, l'incarnation du Fils et la rédemption pour son unique sacrifice sur la croix. En ce 7 octobre, jour de Notre-Dame du Rosaire, dans notre société où l'apostasie tranquille s'est installée au cœur même de tant de nos familles chrétiennes,
il est important de reprendre la prière, et particulièrement la prière à Marie, afin de retrouver la signification de notre foi. On dit en latin cet adage « lex orandi, lex credendi ». Ainsi est ta prière, ainsi est ta foi. Réapprendre à nos enfants, à nos petits-enfants, à nos voisins et amis, à prier simplement le « Je vous salue Marie », c'est leur apprendre et c'est leur annoncer les vérités authentiques de notre foi.

Frères et sœurs, au début de cette série de méditations, nous nous sommes arrêtés sur le nom contenu dans les premiers mots de la salutation de l'ange lors de l'Annonciation, pleine de grâce. Mais par deux fois dans notre prière de l'Ave Maria, nous employons ce prénom de Marie. Arrêtons-nous un instant et accueillons-le dans notre méditation. Dans son prologue à l'Annonciation, il semble que Luc, avec beaucoup de soin, nous prépare à l'événement si important de l'incarnation du Verbe en insistant sur les noms, lui qui avait informé son cher Théophile de son souci de s'informer exactement de tout depuis les origines, et qui rapportera cette phrase de saint Paul au roi Agrippa. « Ô roi, ce n'est pas dans un coin perdu que cela s'est passé. » La religion chrétienne n'est pas née dans des esprits désincarnés, mais sur une terre, dans un temps et avec des personnes bien précises. Reprenons ensemble les versets 26 à 28 du premier chapitre de l'Évangile de saint Luc. L'ange Gabriel fut envoyé dans une ville de Galilée, du nom de Nazareth, à une vierge fiancée à un homme du nom de Joseph, de la maison de David, et le nom de la vierge était Marie. Galilée, Nazareth, Joseph, David, Marie. Cinq noms pour préciser le lieu et le temps qui vont former l'écrin de la naissance du Verbe de Dieu. Il y a une sorte de rythme lent et contemplatif dans l'écriture de ces versets où nous entrons dans le mystère de Dieu. Et en cette fête de saint Bruno, combien il nous est bon, avec nos frères et sœurs chartreux, de reprendre sans cesse ces versets de l'Annonciation. La ville porte le nom de Nazareth, jamais citée dans l'Ancien Testament, et qui est une bourgade sans réputation, dont le nom même signifie « caché ». L'homme porte le nom de Joseph, comme ce lointain Joseph du livre de la Genèse, et qui donnera le pain à la tribu de ses frères. La dévotion populaire empruntera la phrase de Pharaon à son égard pour l'appliquer à Joseph, l'époux de Marie. « Allez à Joseph et faites tout ce qu'il vous dira. » Genèse, chapitre 41, verset 55. Joseph, homme choisi par Dieu comme époux de la Vierge Marie et protecteur de l'enfant Jésus. Joseph, qui sera pour Marie le signe visible que sa prière au Très-Haut a été exaucée dans son vœu de virginité. Joseph, dont le visage sourira à l'enfant Jésus, qui le contemplera si souvent comme une véritable icône et qui unira dans le même mot plein de tendresse « Abba », son Père de la terre et son Père des cieux. Et le nom de la Vierge était Marie. Les spécialistes nous donnent plein de significations de ce nom si répandu dans le peuple d'Israël, depuis Myriam, la sœur de Moïse, et si utilisée au temps de Jésus, rappelons-nous Marie de Béthanie, Marie de Magdala, Marie femme de Clophas. Marie peut signifier « dame », et l'on retrouve ici le vocable si doux de « Notre-Dame », ou encore « celle qui fait voir », Notre-Dame de lumière, ou encore « goutte de la mer », Stella Maris, qui deviendra bientôt Stella Maris, étoile de la mer. Quoi qu'il en soit, Marie, Myriam, demeure pour nous le nom utilisé au quotidien dans ce village de Nazareth, prononcé par tous les voisins et surtout avec amour par Joseph, son époux. Il est le nom qui nous rend si proches de la Mère de Dieu et qui porte en lui l'espérance de nos cœurs. Et comment ne pas mentionner ici que Marie est la seule femme à être nommée dans le Coran. Je vous salue, Marie, Sainte Marie. Nous connaissons son nom et elle connaît notre nom. Nous pouvons nous reconnaître
et ainsi tisser les liens de notre amitié spirituelle. Aux yeux de Dieu, nous ne sommes pas des inconnus, des sans-nom. Nous portons nous aussi notre prénom et, ce qui doit être précieux au cœur de Marie, notre surnom, chrétien. Combien Marie doit nous chérir par ce surnom si précieux qui nous identifie avec son Fils, le Christ, notre Messie, celui qui a reçu l'onction.

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0: Bonsoir à nos amis auditeurs. Vous êtes maintenant en direct du studio d'Ars, en compagnie des séminaristes du séminaire de la Société Jean-Marie Vianney, pour l'émission « Causerie avec un prêtre ». Ce soir, nous parlerons des apparitions de Lourdes. Je me présente, Olivier Gagnon. Nous passerons une heure ensemble en compagnie du Père Didier Gault. Nous ouvrons donc cette émission avec le Père Didier. Bonsoir, Père.
1: Bonsoir, mon cher Olivier.
0: Mon Père, vous êtes prêtre du diocèse de Belley-Ars et vous êtes actuellement curé de Hauteville. Alors, Père, ce soir, nous aborderons le thème des apparitions de Lourdes, un des plus grands lieux de pèlerinage en France, voire en Occident et même dans le monde.
1: Alors pour commencer, mon cher Olivier, pour introduire cette émission, je voudrais commencer par présenter la famille de Bernadette Soubirousse. Ce n'était pas une famille pauvre, mais une famille misérable. Son père, François, était meunier et avait épousé Louise Casterotte, elle-même fille de meunier. Tous deux étaient originaires de Lourdes. Malheureusement, ils n'ont pas su gérer leurs affaires, vendant de la farine à crédit à ceux qui ne pouvaient pas payer et qui ne payaient jamais ce qu'ils devaient. Ce qui leur a valu d'avoir affaire à une mauvaise clientèle. Ils ont ainsi conduit plusieurs moulins à la ruine, d'où ils ont été expulsés. C'est comme cela qu'en 1857, ils vinrent habiter le Cachot, qui était l'ancienne prison de Lourdes, désaffectée en raison de son insalubrité. Une pièce unique d'environ 4 mètres sur 4. Un bouge infect et sombre, écrira le procureur impérial du Tour au moment des apparitions. Ce local avait été acheté par un lointain cousin des Soubirousse, André Sajousse, qui, avec son épouse romaine, se sont dit « Puisqu'ils sont à la rue, il faut les loger. » L'état de misère était tel que lorsque deux sacs de farine ont été volés chez le boulanger Maison Grosse, il a accusé François Soubirousse, qui a été arrêté et qui a fait 8 jours de prison, c'est-à-dire jusqu'à ce que la plainte du boulanger soit retirée. Maison Grosse a affirmé « C'est l'état de sa misère qui m'a fait croire qu'il pourrait être l'auteur du vol. » En janvier 1858, ils sont 6 à demeurer en ce lieu. François et Louise Soubirousse et leurs 4 enfants, Bernadette, 14 ans, sa sœur Toinette, 12 ans, ses 2 petits frères, Jean-Marie et Justin.
0: Voilà, merci pour cette mise en contexte. Nous comprenons mieux maintenant la situation de la famille de Bernadette. Si vous pouviez nous parler des apparitions, un peu dans quel contexte ils vont arriver dans la vie de Bernadette.
1: Voilà, alors nous en arrivons, après cette brève introduction, aux apparitions elles-mêmes. 18 qui se sont déroulées entre le 11 février et le 16 juillet 1858. Alors il convient de dire que les apparitions de Lourdes en ce 19e siècle sont comme enchâssées entre d'autres apparitions. Tout d'abord celle de la chapelle de la rue du Bac à Paris. La Vierge est apparue en juillet et novembre 1830 à une jeune novice des Filles de la Charité, Catherine Labouré. C'est à elle que la Vierge demandera notamment à ce que soit frappée la médaille qui a reçu le nom de miraculeuse, une médaille qui est très populaire et surtout porteuse de grâce, encore aujourd'hui. Puis l'apparition de la Salette dans le diocèse de Grenoble, le 19 septembre 1846 à deux bergers, Maximin Giraud et Mélanie Calva, quand je dis bergers, des enfants bien évidemment. Et en 1871, l'apparition de Pontmain dans le diocèse de Laval à 4 enfants, 2 frères, Eugène et Joseph Barbedette, Françoise Richer et Jeanne-Marie de Bossé. Nous sommes donc le jeudi 11 février vers 11h. Le temps est maussade, François Soubirousse malade et couché. Louise, son épouse, s'apprête à préparer un maigre repas. Les petits s'amusent dans un coin du cachot. Bernadette s'écrie « Mon Dieu, il n'y a plus de bois !» À peu près au même instant arrive une enfant de 13 ans, Jeanne Abadie, surnommée Baloum. Après une brève concertation, Bernadette, sa sœur Toinette et Baloum partent chercher du bois. Louise fait beaucoup de recommandations à Bernadette à cause de son asthme. Elle la revêt de son capulet, qui est une sorte de petite cape blanche que l'on pose sur la tête. Il y en a des noirs, nous le verrons plus tard. Ce capulet avait été acheté d'occasion. Mais je ne vais pas trop m'attarder sur les détails. Les trois jeunes filles, donc, suivent le gave et parviennent devant une grotte, la grotte de Massabielle. Elles aperçoivent au fond de la grotte du bois et des ossements d'animaux qui ont été déposés par les eaux du gave. Pour parvenir sous la grotte, elles doivent traverser un canal d'eau. Toinette et Baloum le traversent après s'être déchaussées. Bernadette, quant à elle, leur demande sans succès de jeter de grosses pierres afin de les rejoindre sans avoir à se mouiller les pieds avec cette eau glacée. Elle demande même à Baloum de la porter sur son dos. Mais Toinette et Baloum laissent Bernadette pour compte et partent ramasser du bois sous la grotte et aux abords de la grotte. Je laisse maintenant la parole à Bernadette qui nous rapporte elle-même ce qui s'est passé. Je fus un peu plus loin, voir si je pouvais passer sans me déchausser. Impossible. Je revins devant la grotte et je commençai à me déchausser. À peine si j'avais ôté le premier bas, j'entends comme un bruit, comme si c'eût été un coup de vent. Et alors là, fait extraordinaire, Bernadette, qui a regardé autour d'elle, a constaté que les peupliers de la prairie se dressaient, immobiles. Elle commence à enlever le deuxième bas, et même bruit. Elle lève les yeux, et dans une niche à droite de la grotte, à environ 3 mètres du sol, elle voit, auréolée d'une lumière douce, une dame qui lui sourit, une dame toute vêtue de blanc, une robe blanche, un voile blanc, une ceinture bleue et une rose jaune sur chaque pied, couleur de la chaîne de son chapelet. De fait, la dame portait un chapelet blanc, au bras droit. Bernadette se frotte les yeux, croyant rêver, mais la dame est toujours là, avec son sourire. Elle veut faire le signe de la croix, mais sa main est tombée. Alors voyez-vous, c'est quand la dame fait elle-même le signe de la croix que Bernadette parvient à le faire. Elle récite le chapelet et dira que la dame faisait courir les grains du sien sans remuer les lèvres. De loin, Toinette et Baloum, qui ramassent du bois, voient la silhouette de Bernadette en prière. Baloum, qui est un peu effronté, hausse les épaules et dit « Elle est folle de prier là, c'est bien assez de prier à l'église. » Le chapelet terminé, la dame fait signe à Bernadette de s'approcher. Elle n'ose pas. C'est alors que l'apparition disparaît tout d'un coup. Les deux autres fillettes reviennent et Bernadette les interroge. « Avez-vous rien vu ?» Elles répondent négativement. Mais intriguée ajoute « Et toi, qu'as-tu vu ?» Bernadette leur répond « Rien. » Et peut-être, regrettant d'avoir trop parlé, détourne l'attention en faisant remarquer, en traversant le canal, « Elle n'est pas froide, votre eau, elle est chaude comme de l'eau de vaisselle. » Intriguée, sur le chemin du retour, Toinette et Baloum vont continuer de questionner Bernadette, qui va leur raconter ce qui s'est passé à la grotte, en leur demandant de garder le secret. Or, de retour au cachot, Toinette va très vite tout raconter à sa mère, qui à son tour va questionner Bernadette. Elle va devoir recommencer son récit. Louise répond en haussant les épaules, « Tu t'es trompée, ce n'était rien du tout. Tu as cru voir quelque chose et tu n'as rien vu. Ce sont des lubies, des enfantillages. » Et les coups de bâton se mirent à tomber sur les deux filles. Un ordre est donné à Bernadette. « Quoi qu'il en soit, n'y retourne plus, je te le défends. » Le samedi 13 février, l'abbé Pommian, aumônier de Lourdes, est au confessionnal. Il reçoit de l'avant-dernière pénitente cette confidence. « J'ai vu quelque chose de blanc ayant la forme d'une dame. » Il interroge cet enfant, dont il vient d'apprendre le nom, lui donne quelques conseils et lui demande « Me permettez-vous d'en parler à monsieur le curé ?» Bernadette autorise sans la moindre difficulté. La réponse de l'abbé Marie-Dominique Peyramal, curé de Lourdes, sera « Il faut attendre ». Le dimanche 14 février, qui précédait le mercredi des cendres, c'est un peu comme en ce moment, Bernadette se sent pressée intérieurement d'aller à la grotte. Mais la défense de Louise demeure. Deux amis de Bernadette s'en vont avec elle trouver sa mère, qui, par tous les arguments, cherche à convaincre sa fille de renoncer à aller à Massabielle. Mais comme aucun de ces arguments n'est vraiment valable, elle finit par céder. Les fillettes vont ensuite solliciter la permission du père de Bernadette, qui travaille chez un certain Cazenave, qui exploite la diligence de Bagnères. Sa réponse est sèche, c'est un non catégorique. Cazenave, qui a assisté à cette scène, intervient. « Laissez faire les petites, une dame avec un chapelet, ce n'est toujours rien de mauvais. » N'osant pas contredire son patron, François donna la permission sollicitée. Voilà donc tout un groupe de filles qui se met en route pour la grotte. Mais pas n'importe comment. En effet, Bernadette veut s'assurer que l'apparition vient de Dieu et non du diable. Elles ont fait le détour à l'église, où elles ont rempli une petite fiole d'eau bénite, afin d'en asperger la dame si elle vient. Arrivées à la grotte, le petit groupe commence à égrener le chapelet. À la fin de la première dizaine, Bernadette dit à ses compagnes « Voici la clarté !» Puis, « La voilà, le chapelet passé au bras droit, elle vous regarde. » Écoutons-la encore raconter ce qui s'est passé ensuite. « Je me mis à lui jeter de l'eau bénite, tout en lui disant si elle venait de la part de Dieu de rester, sinon de s'en aller, et me dépêchais toujours de lui en jeter. » Elle se mit à sourire, à incliner la tête, et plus je l'arrosais, plus elle souriait et inclinait la tête, et plus je lui voyais faire ses signes. Et alors, saisie de frayeur, je me dépêchais aussi de l'asperger, et je fis cela jusqu'à ce que la bouteille fût épuisée. Toutes celles qui ont accompagné Bernadette seront elles-mêmes apeurées par une pièce poussée volontairement par Balloum. Balloum, qui, comme je l'ai dit, est assez effronté et donc pousse un peu au désordre, si je puis dire, à la provocation. Et cette pierre est tombée à la proximité de Bernadette. Quelqu'un les entendra s'écrier « Sauvons-nous, ça nous suit !» C'est après cet acte un peu stupide que Toinette retrouve Bernadette, les yeux grands ouverts, le visage blanc comme de la cire, absorbée par la vision. Elle est à genoux, les mains jointes, elle est comme retirée du monde extérieur et reste totalement imperméable à ce qui lui est dit. Prise de panique, les filles vont chercher le meunier Antoine Nicolo, qui exploite le moulin de Savy à proximité de la grotte. Il sera témoin de cette extase. Il ira jusqu'à dire qu'il était ravi en voyant Bernadette dans cet état, tout comme sa mère et sa tante. C'est ainsi que Bernadette, toujours en extase, est conduite au moulin de sa vie. Arrive alors Louise Soubirous, que certaines filles sont allées chercher. Elle arrive avec son bâton, le bâton du 11 février. Louise, dit à Bernadette en la grondant, « Vilaine, tu fais courir tout le monde. » Bernadette lui répond, « Je ne dis à personne de me suivre. » Louise lève le bâton pour frapper sa fille. À cet instant, la mère du meunier Nicolo intervient. « Mère Soubirous, si vous l'aviez vue comme moi je l'ai vue, vous ne penseriez pas à la battre. Un ange que je vous dis. » La pauvre Louise fond en larmes et s'écroule sur une chaise. Puis, se ressaisissant, d'un ton fâché, elle dit « C'est des illusions, je ne veux plus qu'elle y aille. » Ce soir du dimanche 14 février, la nouvelle commence à se répandre dans la ville de Lourdes. Le lendemain, lundi gras, Bernadette, à l'hospice École de Lourdes, où elle est scolarisée, l'hospice était tenu par les sœurs de la Charité de Nevers, est accueillie par une semonce de la supérieure, Mère Ursule Farde. « Tu as fini tes carnavalades ?» Et elle continue sa leçon de morale. « C'est une illusion, comme en rêve, il ne faut pas s'y arrêter. » Un peu plus tard, toujours à l'hospice, la riche chocolatière de Lourdes désignera Bernadette à sœur Anastasie en lui disant « Tenez, la voilà la drôle !» et en même temps la gifla violemment. Nous noterons au passage que la chocolatière est venue demander pardon à Bernadette lorsqu'elle est partie pour le couvent de Nevers. La sœur Anastasie se contentera de la secouer fortement en lui disant « Drôle, drôle, si tu y retournes, tu seras enfermée. » Bernadette est la risée de ceux qui l'environnent.
0: Alors, père, je vous propose de faire une petite pause après cette explication des premières apparitions. Et nous écouterons un chant de Lourdes et nous reviendrons ensuite avec la continuité des apparitions.

0: Radio Espérance, rebonsoir. Ce soir, causerie avec un prêtre. Alors, Père, nous en étions restés à la fin de la deuxième apparition. Nous en arrivons maintenant à la troisième apparition.
1: Voilà, c'est cela. Nous arrivons à la troisième apparition. Donc, malgré la défense de Louise, le mardi 16 février, Jeanne-Marie Millet, qui l'emploie, veut accompagner Bernadette à la grotte pour, dit-elle, éclaircir cette affaire. Elle pense qu'il s'agit de l'âme d'Elisa Latapie, une jeune fille de Lourdes décédée récemment, qui vient demander des prières. Louise n'ose pas opposer de refus. Rendez-vous est pris pour le jeudi 18 février. Très tôt, par souci de discrétion, le 18 février donc, Madame Millet vient frapper à la porte du cachot, accompagnée d'Antoinette Perret, dont le père est huissier à Lourdes. Sur le chemin, Bernadette ne les attend pas et arrive la première à la grotte. Quand elles arrivent à leur tour, ces deux femmes s'agenouillent. Antoinette éclaire un cierge béni qu'elle a apporté. On commence à réciter le chapelet. Presque aussitôt, Bernadette murmure « Elle y est ». Antoinette, comme convenu, sort d'un sac une écritoire, une feuille blanche, une plume et de l'encre, et donne tout cela à Bernadette, qui doit répéter à l'apparition la formule qu'on lui a apprise. « Madame, si vous avez quelque chose à me communiquer, voudriez-vous avoir la bonté d'écrire qui vous êtes et ce que vous désirez ?» Et là, pour la première fois, l'apparition parle et répond. Alors, moi je le dis en français, mais là, elle parlait en patois, parce que Bernadette ne parlait pas le français. Donc elle parlait dans le patois de Lourdes. Mais je ne peux pas vous le dire en patois, je ne le connais pas. Donc l'apparition répond « Ce que j'ai à vous dire, je n'ai point besoin de l'écrire. Faites-moi seulement la grâce de venir ici pendant 15 jours. Je vous le promets, dit Bernadette. » À cette parole, la dame répond par un engagement solennel. « Et moi, je vous promets de vous rendre heureuse, non point dans ce monde, mais dans l'autre. » Madame Millet et Mademoiselle Perret ont fini par s'impatienter. Et quand Bernadette revient vers elle, Antoinette Perret lui dit « Bernadette, demande-lui comme je t'ai dit. » Bernadette s'étonne, et elle deux, quand elle dit « J'ai demandé bien fort. » Elles lui font encore demander si elles peuvent revenir. La dame répond « Elles peuvent revenir avec vous, elles et d'autres encore. Je désire y voir du monde. » Sur le chemin du retour, Bernadette dit à Antoinette « La dame vous a regardé longtemps. » Madame Millet, vexée d'être évincée, reprend « C'était le cierge qu'elle regardait. » Mais Bernadette confirme à Antoinette « Non, c'était bien vous. La dame vous a regardé et a souri. » Madame Millet s'est faite menaçante en disant à Bernadette « Si tu mens, le bon Dieu te punira. » On entre maintenant dans la quinzaine des apparitions. Le vendredi 19 février, Bernadette, qui a passé la nuit chez Madame Millet, frappe à la porte du cachot. Sa mère, Louise, sort. Elles sont quatre à partir en direction de Massabielle. La marraine de Bernadette, qui est la sœur aînée de sa mère, tante Bernarde, a décidé de les accompagner. Arrivés sur place, un petit groupe les attend. À peine trois « Je vous salue Marie », la figure de Bernadette change. Ses yeux ne vacillent plus. Elle sourit. La pâleur de son visage, la fixité de son regard impressionne. Prise de peur, Madeleine Pontic s'est écriée « Elle se meurt !» Tante Bernarde pleure et saisit sa filleule. L'apparition cesse, Bernadette retrouve ses couleurs. Le retour au cachot est joyeux. Ce fut une apparition silencieuse. La dame s'est contentée de sourire. Le samedi 20 février, vers 6 heures, Bernadette, toujours sous l'autorité de Madame Millet, qui était un peu une dame envahissante, revêtue comme la veille d'un capulet noir, se dirige avec quelques personnes vers Massabielle. Bernadette prie depuis une quinzaine de minutes, le regard tourné vers l'excavation en haut du rocher. Mais il ne se passe rien. Puis les femmes murmurent. À présent, elles voient. Bernadette salue. Elle sourit. Ses paupières ne se baissent pas, même quand elle incline la tête. Un quart d'heure passe. Bernadette se relève. C'est fini. Ce fut encore une apparition silencieuse. Dans Lourdes, commence à courir le bruit que c'est la Sainte Vierge qui apparaît. Au cachot, la famille Soubirous tient conseil avec perplexité quand surgit tante Bernarde. Elle a réfléchi. L'accaparement de Bernadette par Madame Millet ne peut plus durer. Bernadette réintègre donc le cachot, ce qui est bien au regard des événements qui vont suivre. Le dimanche 21 février, bien avant 6 heures, Bernadette frappe au volet de Tante Basile, une autre sœur de Louise, qui habite la rue du Baous à proximité de la rue des Petits Fossés où se trouve le cachot. C'est elle qui a suggéré de partir tôt pour éviter les curieux. Mais ce n'est pas une réussite. Quand elles arrivent à la grotte, pas moins de 100 personnes attendent et vont contempler l'extase silencieuse de Bernadette. Toutes ces personnes se retirent heureuses. Et cette fois, on l'affirme haut et fort, c'est bien la Sainte Vierge qui apparaît à Bernadette. Il n'est plus question d'Élisa la tapis ou des âmes du purgatoire. Un groupe de femmes fait savoir à Bernadette que l'abbé Penn, vicaire à Lourdes, veut la voir. Elle obéit et va devoir refaire le récit des premières apparitions, un récit déformé par ceux qui l'ont déjà entendu. Nous sommes le matin. Bernadette ne se doute pas qu'une rude épreuve l'attend l'après-midi. À la sortie des vêpres, tandis qu'elle quitte l'église, le garde champêtre Calais l'attrape par son capuchon, lui intime : « Tu vas me suivre. » Il l'emmène chez le commissaire Dominique Jacomet. Sur son passage, des gens lui disent, plein de compassion : « Pauvre Bernadette, on va te mettre en prison. » Elle répond : « Je n'ai pas peur. S'ils m'y mettent, ils m'en sortiront. » Bernadette arrive chez le commissaire, qui se montre plutôt aimable et qui consigne toutes ses paroles. Mais le ton va changer quand il dit à Bernadette qu'il va lui relire ses propres déclarations. Il fait dire notamment à Bernadette que la dame portait une ceinture blanche et que ses cheveux tombaient en arrière comme un voile. Bernadette lui tient tête en affirmant « Ce n'est pas ce que j'ai dit » ou encore « Monsieur, vous m'avez tout changé ». Jacomet va se montrer agressif. Il va insulter violemment Bernadette avec des mots grossiers et humiliants. Mais cela ne l'ébranle pas pour autant. Jacomet affirmera lui-même que Bernadette se défendait bien. Son père François, qu'on est allé chercher, arrive. Il parvient à entrer chez le commissaire. Il y avait beaucoup de monde sur le perron qui attendait. Donc c'est pour ça que c'est un peu difficile de se frayer un passage. Donc il parvient à entrer chez le commissaire qui lui dit « Père Soubirous, je suis content de vous voir. J'allais vous envoyer chercher, car cette comédie ne peut plus durer. Je sais tout maintenant. La petite elle-même est fatiguée de ces gens qui courent après elle. Elle en a assez qu'on la force d'aller là-bas. » François Soubirous est abasourdi. Le commissaire lui fait promettre que Bernadette n'ira plus à la grotte. Et pour que la pression porte, il lui rappelle ce qu'il en coûte d'aller en prison. François défend donc à sa fille de retourner à la grotte. Le lundi 22 février, Bernadette se rend tristement à l'école, son père ayant renouvelé la défense de la veille. Elle est accueillie par une nouvelle semonce de la supérieure de l'hospice, Mère Ursule Farde, qui lui dit en substance « Alors c'est fini, cette fois les carnavalades ?» La matinée est longue pour Bernadette, et son esprit ne cesse de voler vers Massabielle. À midi, elle rentre prendre un frugal repas au cachot, et tandis qu'elle reprend la route de l'école, elle est comme entraînée par une force irrésistible sur le chemin de la grotte. Deux gendarmes la rejoignent et la suivent. Ils ont reçu mission de consigner tous ses faits et gestes. À la grotte, le maréchal des logis, Adolphe Danglas, qui l'observe de près, lui tape sur l'épaule et lui dit d'un ton ironique que lui dira amical « La vois-tu ?» Et il ajoute « Tu vois comme moi. » Bernadette est cependant imperturbable. Mais rien ne se passe ce jour-là à la grotte. Les commentaires vont bon train. Certains disent « Ce sont des bêtises ». D'autres « C'est à cause des gendarmes ». Bernadette pleure. Elle fait pitié et murmure « Je ne sais pas en quoi j'ai manqué à cette dame ». En rentrant en ville, le maréchal des logis d'Anglas rencontre avec complaisance et satisfaction. Les ailes de mon chapeau ont fait s'envoler l'apparition. Mais comme il craint que Bernadette retourne à la grotte, il tient conseil avec le maire Anselme Lacadet et le procureur impérial Vital du Tour. Quant à Bernadette, le soir, pour la deuxième fois, se glisse dans le confessionnal de l'abbé Pomian, qui lui dit « On n'a pas le droit de t'en empêcher ». François et Louise, émus par la peine de leur enfant, lèvent leur défense d'aller à la grotte. Le mardi 23 février, Bernadette, accompagnée par un petit groupe de fidèles, part pour Massabielle. Il est environ 5h30. On pense être tranquille à la grotte, mais une centaine de personnes les a précédées, principalement des femmes qui prient le chapelet. Ce jour-là, la dame paraît. L'apparition se termine vers 7h. Bernadette ne dit rien du colloque, car la dame lui a appris une prière secrète. Bernadette la dira fidèlement tous les jours de sa vie. Jean-Baptiste Estrade, un notable de Lourdes, dira « J'étais venu incrédule, je me retire croyant ». Le docteur Dozous demeure sceptique et émet des réserves. Nous noterons encore que la dame va confier 3 secrets à Bernadette entre le 23 et le 25 février en lui disant « Je vous défends de dire cela à personne ». Bernadette a été fidèle à cette consigne toute sa vie, ce qui lui a valu des remontrances de la part de sa maîtresse des novices, Mère Marie-Thérèse Vauzou, au couvent Saint-Gildard de Nevers. Bernadette a simplement précisé que ses secrets ne concernaient ni le monde, ni l'Église, mais elle seule.
0: Alors merci beaucoup pour le détail de ces apparitions. Nous ferons une nouvelle pause musicale. Et nous reviendrons ensuite pour continuer le récit des apparitions.

0: Radio Espérance, rebonsoir. Ce soir, causerie avec un prêtre. Alors, Père, nous en étions restés aux apparitions du 23 février et nous sommes rendus maintenant aux apparitions du mercredi 24 février.
1: Voilà, c'est ça, mon cher Olivier. Donc, le mercredi 24 février, des personnes en plus grand nombre encore accompagnent ou attendent Bernadette à la grotte. Comme à son habitude, Bernadette prie le chapelet dans l'attente de la dame. Quand elle paraît, son visage devient d'une pâleur telle qu'une femme gémit « Mon Dieu, elle va mourir !» Ce jour-là, le visage de Bernadette est tantôt joyeux, tantôt triste. Et elle se déplace à genoux sous la grotte et se baisse pour embrasser la terre. Sa tante Basile est tellement émue qu'elle fait un malaise. Un cri ramène Bernadette au monde extérieur qui dit à sa tante « Ma tante, ce n'est pas bien de vous mettre en pareil état. » Elle regarde à nouveau vers la niche. L'apparition dure encore quelques instants, puis la dame disparaît. Fanny Nicolo, l'institutrice de Lourdes, lui demande « T'as-t-elle parlé ?» Bernadette lui dit « Tiens, vous étiez si près de moi et vous n'avez pas entendu ?» Ce jour-là, par trois fois, la dame apprend un mot nouveau à Bernadette. Pénitence, pénitence, pénitence. Elle lui dit, priez Dieu pour la conversion des pécheurs. C'est elle aussi qui lui a demandé de monter à genoux, ce sont les mots de la Vierge, enfin de la dame, parce qu'on ne connaissait pas encore son identité, de monter à genoux et baiser la terre en pénitence pour les pécheurs. Dans Lourdes, ce soir-là, on parle de la grotte un peu plus qu'hier et avec une ferveur croissante. Le jeudi 25 février, les premières personnes convergent vers la grotte dès 2 heures du matin. Bernadette arrive à l'heure habituelle, accompagnée de ses trois tantes. Elle s'agenouille, commence à dire le chapelet, la dame apparaît. De nouveau, Bernadette marche à genoux et de temps à autre se baisse pour embrasser la terre. Après lui avoir révélé le troisième secret, la dame dit à Bernadette, allez boire et vous laver à la fontaine et mangez l'herbe qui pousse à côté. L'enfant se dirigea naturellement vers le gave sans perdre de vue la dame qui d'une parole et d'un geste l'arrête. N'allez point là, je n'ai point dit de boire au gave, allez à la fontaine, elle est ici. Et du doigt lui indique le fond de la grotte, à gauche de la niche des apparitions. Bernadette regarde avec répugnance le sol boueux. Néanmoins, elle se courbe sur ce sol humide et se met à gratter, forme un petit trou, puise de cette boue qui se fait liquide, la porte vers son visage, mais la rejette avec dégoût. Une fois, deux fois, trois fois. Enfin, la quatrième fois, elle boit de cette eau sale avec effort. Elle puise encore pour s'en barbouiller la figure. Ceux qui la voient faire sont consternés. C'est du délire. On la croit devenue folle. Le journal Le Lavedan, qui est un journal local, devait la déclarer atteinte de catalepsie. Nous noterons au passage que c'est d'ailleurs dans les mêmes termes que dans une lettre datée du 26 février, le maréchal des logis d'Anglas présentera Bernadette ainsi au lieutenant Bourriot de la gendarmerie d'Argelès. Tante Bernarde

0: le visage de sa filleule avec un mouchoir et lui administre une bonne gifle pour lui apprendre à faire des comédies pareilles. Quelques minutes plus tard, Bernadette, sans se soucier de la foule, se retire, entraînée, en hâte, par ses tantes confuses et humiliées. Elle ne se prive pas de la sermonner sur la route. « Mais qu'est-ce que tu penses de faire des choses comme ça ?» Elle répond que tout ce qu'elle a fait, elle l'a fait sur l'ordre de la dame. Nous remarquons que Bernadette est un modèle d'obéissance, et cette obéissance se confirmera non seulement à Lourdes pendant les apparitions, mais aussi à Nevers quand elle sera religieuse. Ce même jour, Bernadette est convoquée pour un nouvel interrogatoire, non pas chez le commissaire Jacomet, mais chez le procureur impérial du Tour. Elle répond au procureur avec la même assurance qu'au commissaire. Sa mère qui l'accompagne pleure quand le procureur dit vouloir lui faire passer la nuit en prison. Bernadette la console par ces mots. « Vous êtes bien bonne de pleurer parce que nous allons en prison. Nous n'avons rien fait de mal. » Mais je n'en dirai pas plus à propos de cet interrogatoire si ce n'est que le procureur raturait sa déposition en faisant des croix. En sortant de chez lui, Bernadette demanda en riant à ceux qui l'attendaient « Quand on n'écrit pas bien, est-ce qu'on fait des croix ?» Monsieur le procureur faisait toujours des croix. « Que tu es enfant, » dit sa mère en essuyant ses larmes. Le vendredi 26 février, Bernadette se retrouve dans une situation identique à celle du lundi 22 précédent. Comme le commissaire, le procureur lui a défendu sous menace de retourner à la grotte. Et pourtant, Bernadette veut y aller absolument. Louise pleure, supplie, se lamente. Elle voudrait que Bernadette renonce, alors qu'un groupe de personnes l'attend à l'extérieur. Une fois encore, tante Bernard intervient en disant « Moi, à la place de Bernadette, j'irai. » Je fais une petite parenthèse pour dire que la tante Bernard, la marraine, était la fille aînée des filles Castérote. Elle était donc l'héritière, comme on disait, à Lourdes, et elle avait une certaine autorité. Je ferme la parenthèse. Et les voilà repartis pour la grotte, où sont rassemblées environ 500 personnes. Bernadette prit le chapelet, refait les gestes de la veille, marche à genoux, embrasse la terre, boit de l'eau de la source, mais rien ne se passe. Bernadette, en larmes, se retire en disant « Qu'est-ce que je lui ai fait ?» tandis que Louise murmure « On va nous mettre en prison. » Le samedi 27 février, Bernadette arrive à la grotte à 7 heures. Elle refait toujours les mêmes gestes, et aujourd'hui la dame est apparue. Ce jour-là, la dame renouvelle son invitation à la pénitence, « Allez baiser la terre par pénitence pour les pécheurs. » Et elle aurait ajouté « Si cela ne doit pas trop vous coûter de répugnance ni de fatigue. » Par deux fois, d'un geste, Bernadette invite la foule à en faire autant. La dame encore donne ce message « Allez dire au prêtre de faire bâtir ici une chapelle. » Le dimanche 28 février, Bernadette s'est livrée à des exercices de pénitence semblables à ceux des jours précédents. On compte 1150 personnes à la grotte, parmi lesquelles le chef d'escadron Renault de la gendarmerie de Tarbes. Il a été guidé sur les lieux par le gendarme Mallet qui était à Lourdes, gendarme à Lourdes. Le commandant a quitté la grotte sans livrer son sentiment, mais en donnant des consignes à la gendarmerie. Vous enverrez un gendarme tous les matins à la fameuse grotte, il vous rendra compte et vous me rendrez compte de ce qui s'y fera, du nombre de personnes qui s'y réunissent, de quoi est composée la foule. Les autorités s'inquiètent à l'approche du dernier jour de la quinzaine. Après le commissaire Jacomet, après le procureur impérial du Tour, c'est le juge Ribes qui va interroger Bernadette. Nous ne connaissons pas grand-chose de cet interrogatoire qui a eu lieu à l'hospice des Sœurs de Nevers, si ce n'est qu'une religieuse toute en larmes est venue au secours de Bernadette, interpellant le juge en ces termes. « Je vous en prie, messieurs, laissez-nous la petite, ne la faites pas mourir. » Et comme le commissaire était là, le juge s'est adressé à lui en disant « Que voulez-vous y faire? Nous n'avons rien à y mordre avec elle. » Le lundi 1er mars, pour la première fois, François Soubirous accompagne sa fille à la grotte. Ça fait donc 161 ans aujourd'hui que François Soubirous a été témoin pour la première fois des apparitions de Lourdes. On remarque aussi la présence d'un prêtre, l'abbé Glaire, curé d'Omex, qui a accompagné un groupe de ses paroissiens. Il est venu un peu inquiet, car l'abbé Peyramal a défendu aux ecclésiastiques de se rendre à la grotte. Au terme de l'apparition, il devait dire notamment « J'avais observé Bernadette avec un soin scrupuleux. Quelle différence entre ce qu'elle était et ce que je la vis au moment de l'apparition. Oh, qu'il faisait bon être là. Je me croyais au vestibule du paradis. » Au cours de cette même apparition, les personnes présentes à la grotte crurent que la dame bénissait les chapelets. De fait, Bernadette, à sa demande, prit le chapelet d'une pieuse personne et commença à prier avec ce chapelet en présence de l'apparition qui lui demanda « Qu'est devenu votre chapelet ?» Bernadette le tira de sa poche et le lui présenta. La dame lui dit en souriant « Servez-vous de celui-là. » Le mardi 2 mars, pas moins de 3000 personnes attendent Bernadette qui arrive à 7 heures. En raison de la foule, elle a de la peine à se frayer un passage et à faire les gestes habituels. Ce jour-là, la dame renouvelle son message du 27 février. « Vous irez dire au prêtre de faire bâtir ici une chapelle. » Et cette fois, elle aurait ajouté « Au plus court, quand même elle serait toute petite, et d'y venir en procession. » Bernadette, déjà fort mal reçue par l'abbé Peyramal, eut le courage d'aller trouver deux fois le même jour, le matin et le soir, son curé. Le soir, elle est accompagnée par ses tantes Basile et Lucille. L'abbé Peyramal s'en prend à elles deux. « C'est malheureux d'avoir une famille comme ça qui met le désordre dans la ville. Retenez-la, ne la laissez plus bouger !» Une fois la colère retombée, il dira cependant à Bernadette de demander à la dame de faire fleurir l'églantier qui pousse le long de la grotte. C'était une manière d'authentifier l'apparition.
1: Merci beaucoup, Père. Nous ferons une dernière pause musicale afin de ensuite nous expliquer les dernières apparitions de Lourdes.

0: causerie avec un prêtre. Alors, père, nous en étions restés aux apparitions du 2 mars et nous arrivons maintenant aux apparitions du 3 mars.
1: Voilà, c'est ça. Voilà, donc le mercredi 3 mars, la dame n'est pas apparue le matin. Bernadette repart les yeux pleins de larmes, mais dans la matinée, elle se sent pressée intérieurement de retourner à la grotte. Elle y retourne donc l'après-midi. La dame est là, elle lui dit: « Vous ne m'avez pas vue ce matin, parce qu'il y avait des personnes venues ici pour voir la contenance que vous auriez en ma présence, et qui n'en étaient pas dignes, car ayant passé la nuit à la grotte, elles l'ont déshonorée. » Bernadette s'en va de nouveau chez l'abbé Peyramale et lui dit: « La dame a souri quand je lui ai dit que vous demandiez un miracle, quand je lui ai dit de faire fleurir le rosier. Elle a souri de nouveau, mais elle tient toujours à sa chapelle. Le jeudi 4 mars, dernier jour de la quinzaine, est plein d'effervescence. Dès 5 heures, le commissaire Jacomet est à la grotte. Les brigades de Saint-Pé et d'Argelès ont rejoint celles de Lourdes. Le lieutenant Bourriot a établi un service d'ordre. Sur le chemin de la grotte, le gendarme Mallet, dans l'exercice de ses fonctions, est remué par le passage de la voyante. Il dira simplement: ça me fit un effet. Le soir, il devait retourner à la grotte en habit civil, donc moins voyant, pour y prier. Bernadette arrive vers 7 h, 7 h 15. Comme habituellement, elle prie le chapelet. La dame paraît. Bernadette est tantôt triste, tantôt souriante. Elle devait dire à ceux qui l'interrogeaient à ce propos: je suis triste quand la dame est triste, je souris quand elle sourit. La dame descend par un trou au-dessous de la niche. Bernadette a dit que c'était comme si elle se laissait couler. Elle s'est donc, la dame, d'une certaine manière, mêlée à la foule. Bernadette devait dire plus tard à sa cousine Jeanne Weder: si vous aviez étendu tant soit peu la main, vous l'auriez touchée. L'apparition s'achève après quelques colloques, mais elle n'a pas dit son nom. Ce sera la déception de l'abbé Peyramale qui attend Bernadette avec émotion. Ce sentiment de déception va prévaloir chez tous ceux qui attendaient. En revanche, ce sera le triomphe de ceux qui n'ont cessé de se poser en adversaires de la grotte. 3 semaines passent et nous arrivons au jeudi 25 mars, fête de l'Annonciation. Très tôt le matin, Bernadette se réveille, pressée intérieurement de devoir se rendre à la grotte. La permission est accordée. Un peu avant 5 h, elle est sur le chemin de Massabielle. Surprise en arrivant, avec ses parents qui l'accompagnent, elle découvre plusieurs dizaines de personnes, dont le commissaire. La dame est là aussi. La dame qui a fait signe à Bernadette descend à nouveau près d'elle, et donc près de la foule. Bernadette demande: Mademoiselle, voulez-vous avoir la bonté de me dire qui vous êtes, s'il vous plaît? La dame sourit. Bernadette insiste: Mademoiselle, j'ai besoin de savoir qui vous êtes, s'il vous plaît. La dame sourit toujours. Pour la troisième fois, Bernadette demande: Mademoiselle, j'aimerais tant savoir qui vous êtes, s'il vous plaît. À ce moment-là, la dame ouvre les mains, puis les joint à la hauteur de son cœur, et levant les yeux au ciel, dit dans le patois de Bigorre: Quessoy era Immaculada Conceptio, en français, je suis l'Immaculée Conception. Sans plus attendre, après un bref salut, Bernadette se retire et se dirige en hâte vers le presbytère, dont elle pousse la porte et dit à l'abbé Peyramale: Quessoy era Immaculada Conceptio. L'abbé Peyramale traite Bernadette d'orgueilleuse. Elle ne peut pas porter ce nom-là. Puis, réalisant ce qui vient de lui être dit, il attaque: Tu me trompes. Tu ne sais pas ce que ça veut dire. Bernadette réfute cette objection en précisant: J'ai répété tout le long du chemin. L'abbé Peyramale, sentant monter des sanglots en lui, se contente de dire à Bernadette, décontenancée: Rentre chez toi, je te verrai un autre jour. Bernadette va ensuite le dire à l'abbé Pomian, l'aumônier de l'hospice de Lourdes, qui a été témoin de bien des étapes, si je puis dire, des phases de ces apparitions. Il lui répond qu'il en parlera à monsieur le curé. Bernadette l'apprendra un peu plus tard dans la journée. C'est bien la Sainte Vierge qui lui est apparue. La journée se termine pour elle dans la joie. Il y aura encore 2 apparitions. Tout d'abord, le mercredi 7 avril. À nouveau, Bernadette entend toujours le même appel intérieur. Elle se rend très tôt à la grotte, il est environ 5 heures, où prie une foule de 1000 personnes. Il y a parmi ces gens le docteur Dozous qui n'y croit pas, mais qui reste curieux. Bernadette est à la 2e dizaine de chapelet. Elle sourit, salue. Son visage s'est transfiguré. Antoinette Tardivaille, la sacristine, éprouve un saisissement. Notre-Dame est là. Bernadette est donc à genoux. Le cierge qu'elle tient glisse dans ses mains. La flamme lui lèche les doigts. Quelqu'un crie « Mais elle se brûle !» Le docteur arrête l'intervention de celui qui veut la secourir. Le médecin constatera que la flamme est passée durant 10 minutes entre ses doigts, sans lui causer aucune brûlure. Au terme de l'apparition, il saisit les deux mains de la voyante et constate « Il n'y a rien. Il est conquis à la cause de la grotte. » Antoinette Tardivaille veut en avoir le cœur net. Dans l'après-midi, elle invite Bernadette à reprendre son attitude recueillie en baissant les yeux. Elle glisse une bougie entre ses doigts et Bernadette retire ses mains précipitamment dans un cri « Je me brûle !» D'autres veulent renouveler cette expérience. Bernadette s'éclipse au plus vite. Du 7 au 16 juillet, Bernadette s'efface. Elle est même oubliée. Des personnes continuent d'aller de temps en temps prier à la grotte. Il y a même de nouvelles visionnaires qui se basent sur des stalactites. L'abbé Peyramal, si dur avec Bernadette, leur fera un accueil favorable. Quant aux autorités civiles, elles se durcissent. Le 15 juin, des barrières sont dressées devant la grotte. Elles sont démolies par les fidèles le 17. Et cela va se continuer plusieurs fois. Le vendredi 16 juillet, fête de Notre-Dame du Mont-Carmel, l'appel intérieur se fait entendre, mais la grotte est interdite. C'est vers 20 h que Bernadette se rend non pas sur la rive gauche du Gave, qui se situe aux abords de la grotte, mais sur la rive droite, du côté de la prairie. Le soleil commence à disparaître. Bernadette descend avec sa tante Lucille et n'est reconnue par personne. Comme à son habitude, Bernadette s'est agenouillée. Et à peine le chapelet est-il commencé que la joie et la pâleur transfigurent son visage. La dame est là. Ce fut une apparition silencieuse. Bernadette s'est levée. C'est fini. Bernadette a seulement dit « Jamais je ne l'ai vue aussi belle. » Quelqu'un lui a demandé « Comment pouvais-tu la voir ? Le gave est si large et les barrières sont si hautes. » Bernadette a répondu « Je ne voyais qu'elle. » Ce fut la dernière apparition de la Sainte Vierge à Bernadette sur la terre. Bernadette qui ne cessera de répéter « La Sainte Vierge est si belle que quand on l'a vue sur la terre, on a hâte de mourir pour la revoir. »
0: Merci Père pour ces explications des apparitions, c'est très nourrissant et on comprend bien maintenant pourquoi c'est un grand lieu de pèlerinage. Avant de terminer, en quelques secondes, si vous nous avons une question qui nous vient de Marie-Thérèse, qui voudrait savoir pourquoi on met si longtemps à reconnaître une apparition.
1: Eh bien, je n'ai pas tous les critères, mais il y a une prudence de la part de l'Église. Parce que vous savez, le démon peut singer des apparitions et peut faire croire que c'est la Sainte Vierge ou le Christ qui apparaît, parce que le Christ apparaît aussi. Et donc, il faut quand même être très prudent et ne pas s'emballer trop vite. Je crois que pour être certain, il faut avoir pour être certain d'une apparition, il faut attendre le jugement de l'Église. Mais ça peut attendre très longtemps. Celle du Lot, par exemple, où Benoît Trancurel a vu plus de 400 fois la Sainte Vierge, je crois que ça dure à peu près 4 siècles. Donc, voilà, ça prend du temps. Certaines, c'est plus rapide. Celle de Lourdes, c'était 4 ans. C'est au mois de janvier 1862 que Monseigneur Laurence, évêque de Lourdes, a promulgué l'authenticité des apparitions de Notre-Dame de Lourdes et s'est proposé de lui bâtir un sanctuaire.
0: Voilà, merci beaucoup et merci Père Didier pour cette explication des apparitions de Lourdes. Et c'est ainsi que s'achève notre émission Causerie avec un prêtre.

Quiconque accueille en mon nom un enfant comme celui-ci, c'est moi qui l'accueille. Et celui qui m'accueille, ce n'est pas moi qui l'accueille, mais celui qui m'a envoyé. Marc 9, 37.

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Mes frères, je voudrais vous rappeler le rôle fondamental de l'Esprit Saint dans la venue de Jésus parmi nous. Nous le chantons dans le Credo. Pour nous les hommes et pour notre salut, il descendit du ciel. Par l'Esprit Saint, il a pris chair de la Vierge Marie et s'est fait homme. Le ventre de Marie s'est trouvé subitement envahi par l'Esprit Saint qui a fait naître en elle, qui lui a fait concevoir le corps et le sang de Jésus, notre Sauveur. Le corps de Jésus a été formé par l'Esprit Saint dans le ventre de la Vierge Marie. C'est par l'Esprit Saint que le Christ s'est fait, que le Verbe s'est fait chair. Eh bien, c'est quelque chose de semblable qui se passe en chaque messe. Que dit le prêtre avant la consécration ? Sanctifie ces offrandes en répandant sur elles ton esprit, qu'elles deviennent pour nous le corps et le sang de Jésus, le Christ, notre Seigneur. Si bien que, quand le prêtre prononce les paroles de la consécration, le pain et le vin disparaissent. Jésus prend toute la place. Apparemment, c'est encore du pain et du vin, mais en fait, la substance du pain et du vin a disparu. C'est le corps et le sang de Jésus-Christ qui ont pris la place, qui envahit l'esprit, qui envahit ces offrandes que nous avons apportées sur l'autel. Et quelques minutes plus tard, le prêtre invoque de nouveau l'Esprit Saint pour qu'il se passe une nouvelle incarnation du Christ, mais non plus dans le pain et le vin, mais dans le cœur. Sanctifie ces offrandes, dit le prêtre avant la consécration. Que l'Esprit Saint vienne envahir nos cœurs, dit-il après la consécration. C'est ce qu'on appelle la deuxième épiclèse, la deuxième prière après la consécration. Car si nous communions, c'est pour que Jésus s'installe davantage en nos cœurs, que nous puissions dire de plus en plus, ce n'est plus moi qui vis, c'est Jésus qui vit en moi. Jésus l'a promis, celui qui mange ma chair et boit mon corps et boit mon sang, demeure en moi et moi je demeure en lui. Voilà, c'est toujours par l'Esprit Saint que Jésus prend davantage possession de nos cœurs. Et la Sainte Vierge est présente, car Dieu a voulu que ce soit dans le corps de Marie, dans le ventre de Marie que Jésus s'est formé. Eh bien, c'est encore dans le ventre, dans le sein de Marie, que nous sommes davantage remplis de l'Esprit de Jésus. C'est la grande idée du Grignon de Montfort. Dieu a voulu que nous soyons perpétuellement enfantés dans le ventre de Marie. Je vous ai souvent dit que Jésus est toujours accompagné de Marie. Le nouvel Adam ne peut rien faire sans la nouvelle Ève. Eh bien, il a voulu que, pour venir dans nos corps, dans nos cœurs, il a voulu être toujours accompagné par la Vierge Marie. C'est pourquoi nous avons le droit et le devoir de penser que la Sainte Vierge, elle est là dans notre cœur. Elle n'est pas dans le ciel, à je ne sais quel millier de kilomètres, elle est là toute proche. Elle est là toute proche. Et elle travaille à l'enfantement de Jésus dans notre cœur. Et elle y travaille sous forme d'intercession. Elle ne cesse de dire à l'Esprit Saint, « Esprit Saint, viens transformer cet enfant de Dieu, pour qu'il soit davantage envahi par mon Jésus. Esprit Saint, rappelle à mon enfant la présence de mon Fils dans son cœur et dans sa vie. Esprit Saint, fais que cet enfant ne soit pas toujours distrait et qu'il ne soit pas toujours en train de fuir la présence de mon enfant. Il faudrait qu'il soit toujours attentif à cette présence, parce que cette présence va à la fois le réjouir et le transformer. Voilà comment nous pouvons dire notre chapelet. Sainte Marie, Mère de Dieu, prie pour nous pauvres pécheurs, pour que nous ne puissions pas oublier ta présence et celle de ton Fils dans notre vie. Il est béni le fruit de tes entrailles, Jésus, que tu ne cesses de faire grandir dans notre cœur. Amen.

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Pendant toute une année, nous avons réfléchi sur la miséricorde de Dieu, sur la façon dont Dieu nous pardonne tous nos péchés, la façon dont il nous transforme à longueur de vie en agissant par l'Esprit Saint dans notre cœur. Cette année, nous allons réfléchir sur la Vierge Marie. En 1917, l'Église va célébrer le centenaire des apparitions de la Vierge Marie à Fatima, du mois de mai 1917 à octobre 1917. Et il n'est pas mauvais de comprendre un peu mieux cette année-ci la place de la Vierge Marie dans notre vie chrétienne. Bien sûr que Dieu suffit, sol Deus basta, dit sainte Thérèse d'Avila, que rien ne te trouble car Dieu seul suffit. Mais Dieu sait très bien que pour le rencontrer et pour vivre une vie d'intimité avec lui, nous avons besoin de bien d'autres réalités, des réalités terrestres, humaines. Si nous avons rencontré Dieu, nous l'avons souvent dit l'année dernière, c'est que des personnes nous ont révélé son visage. Un papa, une maman, un parrain, une marraine, un éducateur, un professeur, un prêtre, nous ont révélé que Dieu était vraiment un papa qui nous aime comme une maman. Dieu nous a donné aussi un ange gardien, nous n'y pensons peut-être pas suffisamment. Un ange gardien qui nous accompagne, qui nous aide à élever notre regard vers le ciel, au lieu d'être toujours en train de regarder sur terre. Eh bien, Dieu a décidé de toute éternité que pour notre vie chrétienne, nous aurions besoin d'une maman. Il nous aime tellement qu'il a voulu que nous ayons comme maman celle-là même qu'il a donnée à son fils bien-aimé, à Nazareth. Nous allons nous émerveiller un peu plus cette année-ci, que si Dieu nous a donné une maman aussi merveilleuse, c'est que nous en avons besoin. Beaucoup de chrétiens vivent sans penser beaucoup à Marie. Bien sûr que la Sainte Vierge continue à s'occuper d'elle et à s'occuper d'eux, mais c'est tellement mieux quand on a compris un petit peu mieux que la Vierge Marie exerçait un très grand rôle dans notre vie. Oh, ce n'est pas elle qui transforme notre cœur, c'est le Saint-Esprit. Mais le Saint-Esprit a voulu s'adjoindre éternellement cette Vierge Marie pour faire son travail dans les âmes. C'est la grande idée de Grignon de Montfort, que Marie n'est pas seulement une maman qui nous aime, mais une maman qui joue un rôle d'enfantement, qui fait grandir Jésus dans notre cœur. C'est ce que nous allons voir pendant toute l'année. Et nous allons voir que cette présence de la Vierge Marie ne fait pas obstacle à la primauté absolue de Dieu, bien sûr, que la Sainte Vierge ne fait pas concurrence avec Dieu. C'est Dieu qui nous aime, c'est Dieu qui nous sauve, c'est Dieu qui nous donne la Vierge Marie. Mais s'il nous l'a donnée, ne méprisons pas, ne négligeons pas ce don. C'est un luxe en quelque sorte d'avoir une telle maman, mais c'est un luxe obligatoire. C'est un luxe que Dieu a jugé indispensable à la solidité, à l'équilibre de notre vie chrétienne. Chantons dès le début de cette année la Vierge Marie avec un chant composé par un prêtre qui était maître de chapelle à la cathédrale de Chartres dans les années 50, 1950.

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Chaque année, le 8 décembre, les chrétiens fêtent l'Immaculée Conception de la Vierge Marie. Qu'est-ce que cela veut dire? Cela veut dire que la Vierge Marie a été préservée du péché originel. Les conséquences de ce mystérieux péché commis au début de l'humanité et qui fait que nous naissons blessés, nous ne naissons pas innocents. Nous avons dès le début de notre vie une fâcheuse tendance à l'égoïsme, à la jalousie, à l'impatience, à la méchanceté. Et Marie en a été préservée par une grâce très spéciale de Dieu. Alors comment les chrétiens sont-ils arrivés à formuler une vérité qui ne se trouve pas explicitement dans l'Écriture? Eh bien c'est tout simple. À force de saluer Marie avec l'ange Gabriel, à force de lui dire « Je te salue Marie, pleine de grâce », les chrétiens se sont doutés que cette plénitude de grâce devait être si grande, si plénière, que la Vierge Marie avait été préservée de tout péché, y compris du péché originel. Alors vous savez que l'Église, que les autorités de l'Église, l'Église dans sa hiérarchie, se méfient toujours, et à juste titre, de toute exagération dans quelque domaine que ce soit. Donc les théologiens se sont dit, le peuple chrétien exagère. Bien sûr qu'il aime la Vierge Marie, mais aller dire qu'elle n'a pas eu du tout de péché, c'est contraire à cette grande vérité biblique que Jésus est mort pour tous les hommes. Donc il est monté aussi sur la croix pour racheter la Vierge Marie, sa maman. Et donc les deux grands saints au Moyen-Âge ne voulaient pas croire à l'Immaculée Conception. Saint Bernard au XIIe siècle, saint Thomas d'Aquin au XIIIe siècle. Saint Thomas, à Paris, au XIIIe siècle, était très étonné de voir que les étudiants normands quittaient les cours pour aller vénérer la Vierge Marie dans leur église, à Saint-Séverin, tout près de la Seine, l'église aux Normands. Ils étaient les seuls à bien croire à l'Immaculée Conception à l'époque. Et c'est pourquoi on a longtemps appelé la fête de l'Immaculée Conception la fête des Normands, la fête aux Normands. Parce que si nous avons envahi l'Angleterre, l'Angleterre nous a rendu, en échange, une foi plus vive en la Vierge Marie. Et c'est un petit théologien écossais, surnommé Dr Subtilis à cause de la subtilité de ses distinctions, qui a sauvé en quelque sorte la foi populaire des chrétiens en l'Immaculée Conception, en imaginant une distinction très importante. La Sainte Vierge, bien sûr, a bénéficié de la rédemption, mais sous forme de préservation et non pas sous forme de guérison. Car la rédemption l'a atteinte d'une certaine façon, au lieu d'être guérie du péché, pardonnée des péchés comme nous le sommes, elle a été préservée du péché par une grâce exceptionnelle qui était indispensable au mystère de l'incarnation de son Fils. Et grâce à cette distinction, eh bien, l'Église a de plus en plus accepté cette exception de l'Immaculée Conception. Peu à peu, cette idée est devenue pleinement acceptée par toute l'Église. Si bien que le 8 décembre 1854, le pape Pie IX a pu proclamer solennellement ce dogme de l'Immaculée Conception. Et vous savez que 4 ans plus tard, à la grotte de Massabielle, la Sainte Vierge s'est présentée à la petite Bernadette le 25 mars 1858 en disant « Je suis l'Immaculée Conception ». Voilà, soyons fiers d'appartenir à une époque de l'histoire de l'Église où les chrétiens ont bien pris conscience que leur maman du ciel était une merveilleuse maman qui avait été préservée de tout péché, qui avait une qualité d'âme exceptionnelle, et que c'est cette maman-là que nous avons le droit et le devoir de vénérer. Et c'est à cette maman que nous pouvons crier au secours aussi souvent que nous en avons besoin.

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Auditrices et auditeurs de Radio Espérance, je vous salue et je vous présente le martyrologe romain pour ce mardi 24 juin. D'abord la lecture, ensuite quelques commentaires. 1. La solennité de Saint Jean-Baptiste, précurseur du Seigneur, rempli de l'Esprit Saint dès le sein de sa mère, il exulta de joie à la venue du salut des hommes, et sa propre naissance annonça celle du Christ Seigneur. La grâce brilla tellement en lui que le Seigneur lui-même déclara que, parmi les enfants des hommes, il n'en a pas existé de plus grand que Jean-Baptiste. 2. À Rome, sur l'ancienne voie salarienne, au lieu dit les sept palombes, les saints martyrs Jean et Festus. 3. À Autun, en 375, Saint Simplice, évêque. De noble famille et très riche, il vivait avec son épouse dans la plus parfaite chasteté, quand il fut choisi comme évêque. 4. Au village de Créteil, sur le territoire de Paris, au VIe siècle, la passion des saints martyrs Agoar et Aglibert, avec beaucoup d'autres. 5. À Malines, en Brabant, en 775, Saint Rombaud, que l'on vénère comme ermite et martyr. 6. À L'Aube, en Belgique, l'an 776, Saint Théodulphe, Thieu, évêque et abbé. 7. À Nantes, en 843, Saint Goar, évêque et martyr, alors qu'il célébrait les saints mystères avec son peuple dans la cathédrale et qu'il chantait « Élevons notre cœur », il fut transpercé de flèches par des Normands impies et succomba avec un grand nombre de ses fidèles. 8. À Vesterveig, au Danemark, en 1065, Saint Théodgard, prêtre missionnaire qui construisit dans la région la première église en bois. 9. Dans la province chinoise du Sichuan, en 1817, Saint Joseph Yuan Zaide, prêtre et martyr, étranglé en haine de la foi chrétienne. 10. À Guadalajara, au Mexique, en 1963, la bienheureuse Marie Guadalupe Anastasie Garcia Zavala, vierge, qui contribua activement à fonder la congrégation des servantes de Sainte Marguerite Marie et des pauvres, et qui exerça avec soin la charité envers les pauvres et les malades. Et ailleurs, d'autres saints martyrs, confesseurs de la foi, ainsi que des saintes vierges.

Voilà encore une liste aujourd'hui relativement modeste de saints et de bienheureux. Nous avons la solennité de Saint Jean-Baptiste. Nous allons y apporter une plus grande importance, comme il se doit. Et je vais d'abord commencer par les autres qui ne méritent pas un très très long commentaire, et je terminerai par l'évocation de Saint Jean-Baptiste. Comme la dernière fois, mardi dernier, pour ceux qui suivent régulièrement cet enseignement, c'était aux sept palombes, au cimetière des sept palombes au nord de Rome, sur la Via Salaria, que l'on célèbre encore des martyrs de cette église de Rome et des premières persécutions, peut-être la persécution de Néron ou de Domitien, qui sont vénérés là, dans ce cimetière, et qui nous rappelle les nombreux martyrs de la ville de Rome. À Autun, à la fin du IVe siècle, un saint évêque, Simplicius, il est venu, après deux autres évêques renommés, Saint Rhétisius, au début du IVe siècle, suivi de Saint Cassien. Tous les deux eurent un rôle important dans l'évangélisation des Éduains, c'est-à-dire cette peuplade qui était actuelle comme dans aujourd'hui, disons, la Saône-et-Loire, toute une grande partie des monts du Lyonnais, le Bourbonnais, le Nivernais, ensuite vers Avallon, et jusque aux confins de Langres et jusque aux confins de Troyes. C'était le pays des Éduains, et c'est pour ça que, d'ailleurs, dans les registres de catholicité, pendant plusieurs siècles, on parle des évêques des Éduains, non pas des évêques d'Autun, mais des évêques des Éduains. En effet, les premiers évêques eurent un diocèse immense sur ce territoire que je viens de délimiter. Eh bien, et après ces deux saints, Saint Rhétis et Saint Cassien, il y a eu Saint Simplice, qui était, nous dit-on, d'une famille noble, d'une famille riche, et il y avait une situation particulière chez lui, dans sa maison, c'est que lui-même et sa dame et sa femme, ils étaient mariés, vivaient dans la continence et dans la chasteté. Ce qui est plutôt rare, mais ce qui n'est pas absolument extraordinaire, on trouve dans l'histoire de l'Église bien d'autres cas de ce genre. Et est-ce que c'est une raison pour laquelle il a été facilement institué comme évêque d'Autun, étant donné que il n'avait pas à quitter ses liens conjugaux, puisqu'il les menait dans une chasteté parfaite. Et c'était conforme à la tradition déjà de l'Église romaine et des églises qui s'étaient développées autour de Rome. Nous sommes là avant le concile de Carthage et juste quasi contemporain des conciles espagnols qui vont réaffirmer cet état de chasteté et de célibat doit être normal pour les évêques, pour les prêtres et aussi pour les séminaristes, pour les lévites. Voici d'ailleurs le texte de ce concile de Carthage qui s'est tenu au IVe siècle en Afrique. Voici, je cite, la conclusion, la délibération conclue par les pères du synode et du concile et votée par eux. Il convient que les saints évêques et les prêtres de Dieu, ainsi que les lévites,
c'est-à-dire ceux qui sont au service des sacrements divins, observent, il convient qu'ils observent une continence parfaite, afin de pouvoir célébrer comme il faut et obtenir en toute simplicité ce qu'ils demandent à Dieu. Ce qu'enseignèrent les apôtres du Seigneur Jésus et ce que l'Antiquité elle-même, c'est-à-dire les anciens pères apostoliques qui sont venus après les apôtres, et ce que l'Antiquité elle-même a observé, faisons en sorte, nous aussi, de le garder. Point. Cette tradition, déjà observée depuis les apôtres, venait, vous le savez, vous devez le savoir, de l'enseignement et de l'imitation de Jésus qui avait dit solennellement, en vérité, je vous le dis, personne n'aura quitté à cause du royaume de Dieu une maison, une femme, des frères, des parents, des enfants, sans qu'ils reçoivent en ce temps-ci bien davantage et dans le monde à venir la vie éternelle avec des persécutions. Grégoire de Tours rapporte, Grégoire de Tours, Saint Grégoire de Tours, le fameux évêque de Tours qui lui a vécu à la fin du VIe siècle et qui est un historien des temps mérovingiens. Un historien important, très important. Sans lui, nous ignorions beaucoup de choses sur ce qui s'est passé à ce moment-là. Eh bien, Grégoire de Tours, qui est venu à deux ou trois reprises à Autun pour se rendre compte lui-même des choses qu'il a ensuite racontées dans ses livres, Grégoire de Tours rapporte à son sujet, au sujet de l'évêque Simplicius, Simplice, deux faits délicieux et miraculeux qui frappèrent fortement les esprits des contemporains et entraînèrent de très nombreuses conversions en ce moment-là. Le premier a trait justement à la continence conjugale de l'évêque et de sa femme, qui provoquait quelques plaisanteries, quelques gauloiseries et plaisanteries dans les bistrots de l'époque. On ne croyait pas toujours trop à la sincérité de ce couple. Et précisément, le jour de Noël, l'évêque provoqua lui-même l'épreuve du feu. Il fit apporter des braises ardentes sur sa tunique pendant la célébration et sur celle de son épouse. Or, rien ne brûla. Rien ne brûla, c'est l'épreuve du feu que l'on trouve réalisée ici ou là d'une manière miraculeuse, évidemment. Et rien ne brûla, et ça a provoqué la stupeur dans les rangs de l'Église et dans la cité. Et ça a provoqué beaucoup de conversions à la foi catholique, professée par ce saint évêque. Et un autre jour, il croise dans la campagne aux environs d'Autun une procession à l'honneur de Bérécinthe. Bérécinthe, c'est cette déesse de la vie qui était invoquée pour protéger les récoltes. Alors, même si déjà la foi chrétienne était annoncée, les mœurs traditionnelles et païennes n'avaient pas complètement disparu. D'ailleurs, tout le monde n'était pas converti à la foi catholique. Et alors, on dit que l'évêque s'est trouvé en présence de cette procession et il s'est levé, il a tracé un grand signe de croix et les bœufs qui tiraient le chariot sur lequel était déposée la statue de Zerbende ont stoppé net, impossible de les faire bouger. Les bœufs qui tiraient le char. Et ce qui provoqua la chute de la statue.
qui s'est brisé sur le sol. Ceci a été à l'époque un signe important sur le chemin de la conversion ou le chemin vers la conversion de beaucoup de gens. La sépulture de ce saint évêque a bénéficié de la même vénération que celle de ses prédécesseurs saint Rétis et saint Cassien dans le village au nord d'Autun qui s'appelle Saint-Pierre-l'Étrier et où les fouilles ont retrouvé l'origine, les substructures de la première cité chrétienne en dehors des murs de la ville. C'était donc avant la paix constantinienne qu'on avait construit là une maison d'église avec une petite cathédrale modeste, une modeste église de Saint-Pierre-l'Étrier dont on voit encore les substructures très bien et à côté il y avait le cimetière où étaient enterrés les saints évêques et c'est justement ce cimetière qui est devenu un important lieu de pèlerinage au temps mérovingien et au temps carolingien à tel point nous dit Saint Grégoire de Tours que les blocs de granit qui couvraient les sépultures de certains de ces saints évêques étaient raclés, littéralement raclés, par des gens qui, avec des coutelas ou des épées, avaient raclé la pierre pour prendre de la poudre de cette pierre et la mettre chez eux dans leur boisson ou dans la boisson des animaux pour guérir de beaucoup de maladies. Et Saint Grégoire de Tours nous indique que ceci était une pratique très très commune à l'époque. Saint Simplice d'Autun. Au village de Créteil, non loin de Paris, c'est au 7e siècle, un peu plus tard, nous commémorons la passion de ces saints martyrs, Aguard et Aglibert et beaucoup d'autres qui eurent à subir beaucoup de mauvais traitements avant d'être assassinés comme chrétiens dans ce coin-là. En Brabant, à Malines, non loin de Bruxelles, en 775, nous avons la mémoire de saint Rombaud. Rombaud, qui est je cherchais ma notice, j'avais préparé, me semble-t-il, une petite notice, voilà, pour ne pas dire des choses inexactes. Saint Rombaud, ou bien Romuald, Rombaud ou Rumold. C'est un bénédictin. Il est moine d'une abbaye probablement anglo-saxonne. Et il devint, au moment de l'évangélisation de la Germanie, il devint un évêque régional, c'est-à-dire un évêque qui n'était pas situé sur un siège particulier, mais qui avait toute une région à évangéliser. Et il travailla ainsi, sous l'autorité du grand évangélisateur Saint Willibrorde, très vénéré au Luxembourg. Il travailla donc en Hollande, dans les Pays-Bas et dans le Brabant en Belgique. Et il fut assassiné à Malines, où il est vénéré comme patron de la cathédrale de Malines. Voilà la mémoire d'un saint évêque abbé, comme il y en était beaucoup à cette époque-là. À l'aube, non loin de là, en Belgique aussi, à la même époque, en 776, on vénère précisément un autre évêque abbé, qui s'appelle Saint Théodulphe ou Thio. À Nantes, en 843, Saint Goard,

c'est un évêque martyr. Il est surtout célèbre par sa mort, parce que la cathédrale où il célébrait les saints mystères fut encerclée et attaquée par une bande de brigands normands qui pillaient aux embouchures des fleuves, et ça c'était à l'embouchure de la Loire. Ils pillaient, ils sont remontés d'ailleurs très très loin sur la Loire, de même que sur la Seine, ils sont montés jusqu'à Paris, dans le Rhône pareil, c'était des pilleurs, des meurs qui s'introduisaient dans les pays par les fleuves, par les estuaires, et qui venaient rafler des filles, rafler des gens, piller, démolir, détruire, etc. Et ils se sont introduits, un groupe, dans la cathédrale, et ils ont tiré une flèche qui a transpercé l'évêque au moment où, précisément, il chantait la préface « Élevons notre cœur ». Et tous ceux qui participaient à cet office, des saints moines, des saints prêtres, tombèrent eux aussi sous les coups de ces assassins pillards normands. Au Danemark, un curé missionnaire qui a construit, nous dit-on, la première église en bois, là, dans la province chinoise de Sichuan, en 1817, Saint Joseph, qui est un prêtre martyr, qui fut étranglé, c'est un Chinois, lui, étranglé pour la foi chrétienne au début du 19e siècle. Et au Mexique, plus près de nous en 1963, la bienheureuse Marie Guadeloupe, qui est une vierge et qui a contribué à établir une congrégation religieuse pour la miséricorde, pour les œuvres de miséricorde, en particulier la charité envers les pauvres et les malades. C'est une fondatrice importante donc de cette époque. Je termine par une invocation de Jean-Baptiste. Nous savons, selon les évangiles, qu'il est que son père était un prêtre de la famille d'Abia et qui se nommait Zacharie et qui habitait dans la montagne au sud de Jérusalem. Sa femme s'appelait Élisabeth. Déjà âgés, les époux n'avaient pas d'enfants. Or, un jour que Zacharie offrait l'encens au temple de Jérusalem, l'ange Gabriel, l'archange Gabriel, lui est apparu et lui a annoncé la naissance future d'un fils qui serait appelé Jean et dont la mission serait celle d'un précurseur du Messie. Oh ! Zacharie a quelque peu douté de cette parole et il est devenu muet. Il a perdu la parole. Et Élisabeth a conçu, de fait, et avant la naissance de Jean-Baptiste, elle a reçu la visite de Marie, qui était elle-même enceinte de Jésus et qui était sa parente. À peine Marie l'eut-elle saluée que Jean a bougé, a tressailli dans le sein de sa mère, Élisabeth. Et quand Jean est né, Zacharie a recouvré la vue, la parole, pardon, et il a béni Dieu en chantant ce magnifique cantique qu'on appelle le Benedictus, que l'Église nous met sur les lèvres pour la prière des laudes chaque matin. De bonne heure, Jean se retire dans le désert. Je suis allé moi-même visiter des lieux où, non loin du village où il était né, de Aïn Karim, le lieu où il avait été mis à l'abri, probablement de la vengeance de Hérode au moment des Saints Innocents, et sa mère avait même supplié Dieu. Ils étaient sur une paroi rocheuse absolument effrayante, et il n'y avait pas d'eau. Et la maman a supplié Dieu de lui envoyer un peu d'eau et une source à couler, une source qui continue à couler dans la rocaille. Et il y a là aujourd'hui un petit monastère franciscain, de quelques franciscains, qu'ils cultivent même un tout petit jardinet dans un épaulement de la rocaille. Et pour pouvoir subsister, ça vient donc de la tradition de la présence du petit Jean-Baptiste avec sa maman quand il s'enfuyait pour éviter l'assassinat de Hérode.

0: le grand. Et puis nous savons qu'il est venu un peu plus tard dans le désert du Jourdain, et là il a annoncé le royaume de Dieu, il a baptisé un baptême de pénitence, il a baptisé le Seigneur Jésus, et il est mort pour avoir dénoncé, pour avoir défendu le mariage catholique. C'est à cause de cela que Jean-Baptiste est mort. Il a défendu l'indissolubilité du mariage contre l'adultère, contre les situations d'adultère. Alors aujourd'hui, quand j'entends des gens qui se disent catholiques, qui voudraient remettre en cause la tradition de l'Église par rapport à l'intégrité du mariage et l'indissolubilité du mariage, c'est vouloir mettre en l'air l'évangile de notre Seigneur Jésus-Christ. Jean-Baptiste est mort pour ça, à cause de ça. Parce qu'il avait dénoncé l'union entre Hérode et la femme de son frère Hérodiade. Il a été cité par Jésus comme le plus grand des enfants des hommes, de tous ceux qui se sont levés d'une femme, il n'y a pas de plus grand que Jean-Baptiste, a dit le Seigneur Jésus. Voilà pourquoi il a une notoriété considérable dans toute l'Église catholique. Il est le patron de quantité de gens qui s'appellent Jean-Baptiste, d'églises, de couvents, d'institutions chrétiennes, tout ce que vous voudrez. Et il est le patron de beaucoup de confréries. Je crois 17 confréries ont pris dans les temps anciens, de l'Ancien Régime, Jean-Baptiste comme patron. Par exemple, les bûcherons, les lainiers, les drapiers, les éleveurs de moutons, les fauconniers, les autoursiers, les prisonniers, les fontaines, les musiciens à cause du solfège, etc., etc. Les charpentiers, les menuisiers, quantité de corporations ont célèbre encore aujourd'hui Jean-Baptiste comme leur saint patron. Parmi ceux qui se sont levés de la femme, il n'en est pas de plus grand que Jean-Baptiste, dit le Seigneur Jésus. Qu'il nous aide. N'oubliez pas saint Pierre et saint Paul, les saints martyrs de Rome. Bonne semaine, au nom du Père et du Fils et du Saint-Esprit. Amen.
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Enseigne-moi, Seigneur, le chemin de tes ordres. À les garder, j'aurai ma récompense. Psaume 118, 33.

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1: Réfléchissons sur la réponse de Marie à l'ange de l'Annonciation, en nous servant des paroles du pape Jean-Paul II. Dans Redemptoris Mater, il s'arrête longuement sur le consentement que l'humble servante du Seigneur donne à Dieu dans la foi. Il déclare que ce fiat de Marie, qu'il m'advienne, a déterminé du côté humain l'accomplissement du mystère divin. Il y a une pleine harmonie avec les paroles du Fils, qui, suivant la lettre aux Hébreux, dit au Père en entrant dans le monde « Tu n'as voulu ni sacrifice ni oblation, mais tu m'as façonné un corps. Voici, je viens pour faire, ô Dieu, ta volonté. » Le mystère de l'incarnation s'est accompli lorsque Marie a prononcé son fiat. Qu'il m'advienne selon ta parole, rendant possible pour ce qui la concernait dans le plan divin, la réalisation du dessein de son Fils. Jean-Paul II ne cache pas son admiration pour la foi de la Vierge Marie, qui a permis du côté humain l'accomplissement du mystère divin. Et il s'unit à la louange d'Élisabeth, et avec elle de l'Église tout entière, qui proclame Marie, bienheureuse pour avoir cru à l'accomplissement de la parole du Seigneur et qui, avec amour et joie, la reconnaît comme la mère de son Seigneur.
0: À présent, nous nous unissons en prière avec le monde entier en renouvelant notre consécration à Marie.
2: Vierge Immaculée, Mère de Dieu et de l'humanité, je t'accueille comme don de Jésus sur la croix et je me confie entièrement à toi. Je t'offre toute ma vie, ce que je suis, ce que j'aime et ce que j'ai, afin que resplendisse en moi la beauté du Christ. Aide-moi à être docile à l'Esprit et à vivre avec joie ma vocation dans l'Église, afin de collaborer à ta mission maternelle et d'orienter vers Dieu le cœur de tout homme. Toi qui as guidé Saint Maximilien Kolb pour aimer sans mesure, enseigne-moi à être témoin de l'Évangile et à faire de ma vie un don. Je te confie les personnes que je rencontrerai et je t'offre le travail, les joies et les souffrances de cette journée. Ô Marie, conçue sans péché, prie pour nous qui avons recours à toi et pour ceux qui n'ont pas recours à toi.
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1: Bienheureuse celle qui a cru. Presque comme un refrain, la béatitude adressée par Élisabeth à la Mère du Seigneur scande les étapes de la foi de Marie, décrite avec une grande richesse d'intuition par le pape Jean-Paul II dans son encyclique « Redemptoris Mater ». Il y a cependant un moment où ces paroles atteignent la plénitude de leur signification, remarque Jean-Paul II. Et c'est lorsque Marie se tient au pied de la croix de son fils. Écoutons les mots du pape. Au moment de l'Annonciation, elle s'était entendue dire aussi « Il sera grand, le Seigneur Dieu lui donnera le trône de David, son père. Il régnera sur la maison de Jacob pour les siècles et son règne n'aura pas de fin. » Et maintenant, debout, au pied de la croix, Marie est témoin humainement parlant d'un total démenti de ses paroles. Son fils agonise sur ce bois comme un condamné. Comme elle est grande, comme elle est alors héroïque, l'obéissance de la foi dont Marie fait preuve face au décret insondable de Dieu. Comme elle se livre à Dieu sans réserve, c'est là sans doute la kénose de la foi la plus profonde dans l'histoire de l'humanité. Au pied de la croix, Marie participe intimement par la foi au dépouillement de son fils.
0: À présent, nous nous unissons en prière avec le monde entier en renouvelant notre consécration à Marie.
2: Vierge Immaculée,

0: Mère de Dieu et de l'humanité, je t'accueille comme don de Jésus sous la croix et je me confie entièrement à toi. Je t'offre toute ma vie, ce que je suis, ce que j'aime et ce que j'ai, afin que resplendisse en moi la beauté du Christ. Aide-moi à être docile à l'Esprit et à vivre avec joie ma vocation dans l'Église, afin de collaborer à ta mission maternelle et d'orienter vers Dieu le cœur de tout homme. Toi qui as guidé Saint Maximilien Kolbe pour aimer sans mesure, enseigne-moi à être témoin de l'Évangile et à faire de ma vie un don. Je te confie les personnes que je rencontrerai et je t'offre le travail, les joies et les souffrances de cette journée. Ô Marie, conçue sans péché, prie pour nous qui avons recours à toi et pour ceux qui n'ont pas recours à toi.
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Jésus menaça le vent et dit à la mer, « Silence, tais-toi !» Le vent tomba et il se fit un grand calme. Marc 4, 39.

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0: Bonjour, bien chers amis, auditeurs de Radio Espérance, la radio qui nous aide à vivre l'espérance contre toute espérance. Je ne sais pas si vous vous en souvenez, mais je vous avais parlé de l'apparition récente, au mois de mai, d'un ouvrage de référence, le Dictionnaire encyclopédique de Marie. Oui, il est paru au mois de mai, le mois marial par excellence, et je me suis sentie presque obligée de l'avoir chez moi. Eh bien, ça y est, je l'ai et je me plonge dedans avec délice. Et comme je sais que vous ne l'avez pas acheté, pas encore, je vais vous faire part de mes découvertes. Voici que je tombe à la lettre S sur la Syrie. Et il nous est dit, dès les premiers temps, dès les trois premiers siècles de notre ère, les communautés chrétiennes qui étaient présentes en Syrie rivalisaient dans leur dévotion envers Marie avant la conquête musulmane qui eut lieu, comme vous le savez, vers le 8e siècle. Cet héritage commun fait la richesse du culte marial. Alors, évidemment, à culte marial, vous avez un astérix, petit signe en forme d'étoile qui vous invite à vous renseigner sur ce qu'est le culte marial. Et là, vous avez à la lettre C des pages et des pages que je vais vous résumer. Quelle est donc la nature de ce culte marial? Le Concile, dernier en date, donc Vatican II, affirme, tel qu'il a toujours existé dans l'Église, le culte qu'on voue à la Bienheureuse Vierge Marie a un caractère absolument unique. Il n'en est pas moins essentiellement différent du culte d'adoration qui est rendu au Verbe incarné ainsi qu'au Père et à l'Esprit-Saint. Fermez les guillemets. Et Jean-Paul II en décrit la source de ce culte. Et je le cite, « En disant à Jean du haut de la croix, voici ta mère, Jésus lui demande de se comporter comme un fils envers sa mère. Puisque le disciple remplace Jésus auprès de sa mère, il est invité à l'aimer vraiment comme sa propre mère. C'est comme si Jésus lui avait dit « Aime-la comme moi-même je l'ai aimée. » Et comme dans le disciple, Jésus voit tous les hommes, la requête d'aimer Marie comme une mère vaut pour tous. C'est un testament qu'il laisse à tous les hommes. Il a fondé ainsi, à ce moment-là et par ces trois mots, le culte marial de l'Église. Je ferme les guillemets parce que cette très belle citation est donc de Jean-Paul II. Il faut une petite précision là. Ce culte n'est pas un culte de latrie, un culte d'adoration, nous l'avons dit, mais un culte d'hyperdulie. Ce culte d'adoration, c'est un devoir de justice envers Dieu. C'est un culte, c'est le culte suprême, c'est le plus grand des cultes. Le culte de doulie, c'est la doulie, c'est en grec douleia, la soumission. C'est un culte qui est dû au saint. Et le culte d'hyperdulie, ça vient de hyper, au-delà, au-dessus, et douleia, la soumission. Donc, c'est un culte qui réclame un hommage particulier, une affection, une obéissance particulière envers la Vierge. Le culte de Dulli, c'est une vénération, en fait. C'est pas l'adoration, c'est la vénération. Mais l'hyperdulli, c'est un peu plus. On fait plus que vénérer la Vierge. Et Jean, je reprends la citation de Jean-Paul II, Jean s'est empressé de faire la volonté de son maître. À partir de ce jour, nous dit l'Évangile, il prit Marie chez lui. Il lui a témoigné, ça c'est Jean-Paul II qui le dit, une affection filiale qui répondait à son affection maternelle, inaugurant ainsi une relation d'intimité spirituelle qui contribuait à approfondir celle qu'il avait déjà avec le maître et dont il retrouvait les traits caractéristiques sur le visage de sa mère. Fermez les guillemets. Autre citation, elle est du cardinal Newman. Toutes les églises consacrées à Notre-Dame, tous les autels placés sous son invocation, toutes les images qui la représentent, toutes les litanies en son honneur, tous les Ave Maria qu'on prononce en souvenir de celui de l'archange, nous rappellent qu'il y eut un Dieu qui n'a pas craint de s'enfermer dans le sein très pur de la Vierge Marie. Donc voilà toutes les manifestations du culte marial, les églises, les autels, les invocations. Mais me direz-vous, pourquoi parler de la Syrie ? Eh bien, parce que c'est d'actualité et que ça élargit nos horizons au-delà de nos petits problèmes locaux-régionaux. Et puis, voyons, question à 1000 euros. Où donc Saint-Paul, ce géant, où donc est-il tombé terrassé par ce Jésus qu'il persécutait terriblement ? Est-ce que c'est à Tars, d'où il était originaire ? Tars est en Turquie maintenant ? Pas du tout. Est-ce que c'est à Jérusalem où il était allé après ça pour voir et pour connaître Pierre et les premiers piliers de l'Église ? Non, non, c'est aux portes de Damas qu'il se rendait pour arrêter les premiers chrétiens de Syrie. Donc, dès l'an 50 ou 60 de notre ère, c'est-à-dire au 1er siècle, il y avait des chrétiens en Syrie. Ce sont nos ancêtres. Le chef de cette église, à Damas, c'était Anani, qui habitait la rue droite. Eh bien, il paraît que cette rue droite existe toujours. On peut y aller, on peut marcher sur la rue droite où saint Paul a été conduit. Et notre encyclopédie nous dit « Malgré le mauvais état de conservation des monuments chrétiens, nombreuses basiliques de la Vierge ont été retrouvées. Elles datent de l'époque byzantine, qui commença, comme tout le monde le sait, en 325, grâce à la décision de l'empereur Constantin de laisser les chrétiens tranquilles. Jusque-là, ils étaient affreusement persécutés. À Amide, une ville de Syrie, les chrétiens avaient bâti leur église, vouée à Sainte-Marie, sur l'emplacement d'une synagogue. C'est assez étonnant. Et au nord-est de Hama, une ville qui maintenant a 250 000 habitants et qui est sur la rivière de l'Oronte, on a retrouvé trois sanctuaires de la Vierge. Celui d'El Azimi, celui de Hawa et celui de Rouweda. El Azimi, dont l'église date de 390, rivalise avec Éphèse, la ville célèbre d'Asie mineure, enfin qui était en Grèce à l'époque. C'est le plus ancien sanctuaire syrien parmi les premiers dans l'histoire de la chrétienté. Moi, ça m'impressionne beaucoup. Parce que vraiment, l'Église est née en Syrie, en fait. Et nous rapporte encore l'abbé Le Tourneau dans son encyclopédie, l'étude du monachisme syrien a révélé le nom de plusieurs couvents ayant Sainte Marie pour protectrice. Et les écrits de deux pères de Syrie, saint Éphrem et saint Jean Damascène, révèlent une très grande dévotion envers Marie. Bon, moi je ne suis pas spécialiste dans les pères de l'Église, et très peu sur ceux de Syrie, mais le peu que je connaisse de saint Éphrem m'a suffi pour le prendre en affection. C'est lui, saint Éphrem, qui nous affirme depuis des siècles, j'ouvre les guillemets, quand nous aurons surmonté nos passions, détruit en nous toute affection naturelle déréglée et vidé notre esprit de toute préoccupation inutile au salut, alors le Saint-Esprit, trouvant notre âme dans le repos et communiquant à notre intelligence une puissance nouvelle, mettra la lumière dans nos cœurs comme on allume une lampe déjà pourvue de mèches et d'huile. C'est beau, c'est dit poétiquement, et c'est tout un programme de vie intérieure. Donc cette phrase m'avait attirée vers lui, et après je me suis rendu compte qu'il disait des choses très très belles. Mais qui était donc ce saint que certains appellent Éphrem de Nisib et d'autres est saint Éphrem le Syrien ? Là encore, un astérix, oui c'est masculin, astérix, comme celui de Astérix et Obélix, mais ça ne s'écrit pas de la même manière à la fin. Saint Éphrem, donc, n'était ni un patriarche, pourtant père de l'Église, mais ni un patriarche, ni un évêque, ni même un prêtre. C'était un diacre. Et il est donc docteur des églises de langue syriaque. Il est né vers 306 dans la ville de Nisib. C'est une ville qui est en Mésopotamie, pas très loin de Mossoul, et qui était à l'époque syrienne, parce que la syrienne s'étendait de la Mésopotamie à la Méditerranée. Le Liban était syrien. Enfin, on disait Assyrie à l'époque. Donc, c'est une ville située au nord de l'Irak actuel. Il aurait eu une mère chrétienne, et son père, lui, était prêtre, mais de religion païenne. Il aurait été baptisé à l'âge adulte, et à partir de ce moment-là, il était très attiré par la solitude, par le désert, pour prier dans la solitude. Et malgré ça, malgré lui, il fut très apprécié par son évêque, ou de son évêque, Jacques de Nisib, et de ses successeurs, pour son érudition et pour ses écrits. En 363, à la mort de Julien l'Apostat, empereur de Byzance, son successeur, Jovien, céda Nisib à la Perse. Donc tous les chrétiens, un peu effrayés par les Perses, ont émigré. Et saint Ephrem a émigré vers Édesse, comme beaucoup d'autres chrétiens. Il s'est réfugié là-bas. Édesse était donc à l'époque en territoire romain. C'est une ville qui a changé de nom actuellement. C'est une ville de Turquie, du sud de la Turquie. C'est une ville touristique qui est nommée Sanli Urfa, ce qui signifie Urfa la glorieuse. Puis il y a une très belle citadelle, il paraît, tout ça. Et c'est donc à Édesse que saint Ephrem a poursuivi son œuvre de construction et d'évangélisation. En 373, il est mort, victime de son dévouement au cours d'une épidémie de peste. Donc vous voyez, il y en a eu toutes les raisons pour le canoniser. Donc ni évêque ni prêtre, il n'avait pas de responsabilité d'une chrétienté, mais aux côtés des évêques, il a pendant près de 50 ans illustré magnifiquement la fonction qui incombe au diacre, devenant tour à tour animateur de la liturgie, maître de chant, et du coup il faisait beaucoup de poèmes, beaucoup d'hymnes poétiques, collecteur des offrandes pour les pauvres, les malades, les étrangers, et de surcroît modèle de vie ascétique et contemplative. Eh bien, saint Ephrem a écrit des discours et des hymnes sur la Vierge Marie qui attestent l'ancienneté de la dévotion envers la Mère de Dieu et qui sont magnifiques. Voici une prière de saint Ephrem à la Vierge qui peut-être pourra nous aider en ces derniers jours de mai. « Ô très sainte Mère de Dieu, dit-il, ô vous la seule femme qui soit absolument pure tant d'âme que de corps, daignez me regarder, moi l'abominable, qui ai noirci mon âme et maculé mon corps avec les souillures de ma vie de passion et de gloutonnerie. Redressez mes pensées aveuglées et errantes, remettez de l'ordre dans mes sens, libérez-moi de tout mal, accordez à mon esprit, enténébré et abruti, la sobriété et le discernement, afin que je puisse être digne de vous louer et de vous glorifier, ô vous, la seule vraie mère de lumière, et de glorifier le Christ notre Dieu. Toute la création, visible et invisible, vous bénit et vous glorifie avec lui et en lui. » Ephrem, nous dit encore l'encyclopédie, est le premier à évoquer les sentiments maternels de Marie auprès du berceau de son fils. Jusque-là, c'était un peu sec, on n'y pensait pas. Et c'est lui, le premier aussi, à rapporter l'apparition de Jésus ressuscité, apparition à sa mère. Et le plus ancien témoignage de l'Assomption de Marie se trouve chez saint Ephrem. Pour lui, il ne fait pas de doute que le corps de la très sainte Vierge n'a pas connu la corruption après la mort. Vous voyez, il y avait déjà des traces de cette foi en l'Assomption de Marie, et pourtant le dogme n'a été édicté qu'en 1950. Il semble qu'il ait eu aussi l'intuition de la conception immaculée de Marie, ce qui est le dernier mystère du rosaire, dernier mystère glorieux. Le couronnement de Marie et représenté pour la première fois en France à la cathédrale de Senlis vers 1185. Mais ce couronnement figure au tympan de Notre-Dame de Paris, où on voit Marie couronnée par un ange qui partage le trône avec son fils. À cette dernière représentation, nous dit l'auteur de l'encyclopédie, nous pouvons appliquer ces mots de saint Éphrem. Salut, ô Marie, douce enfant de Sainte-Anne. De nouveau, l'amour me mène jusqu'à toi. Comment pourrais-je décrire ta démarche pleine de sérieux, ton vêtement, le charme de ton visage, cette sagesse que donne l'âge, unie à la jeunesse de ton corps. Ton vêtement était plein de modestie, sans luxe, mais sans mollesse. Ça me fait penser, là je fais une petite parenthèse à la prière de saint Éphrem, à ce que dit saint Pierre dans sa magnifique première épître. Il conseille les femmes et il dit « Femmes, ce qu'il vous faut, ce n'est pas la beauté extérieure, cheveux tressés, raffinement de coiffure, bijoux d'or, belle toilette, mais au fond de vous-même, une âme qui ne perd jamais sa douceur et son calme. Voilà ce qui est précieux aux yeux de Dieu. » Et on dirait là, enfin ça c'est de moi, hein, mais on dirait que Saint-Pierre nous donne un portrait de Marie. Ô Marie, ta démarche, poursuit saint Éphrem, était grave, ta conduite austère, quoique tempérée par la joie. Ton âme restait humble au milieu des contemplations les plus sublimes. Ta parole était agréable, car elle manifestait la douceur de ton âme. Voici donc ce que disait le diacre éphèmre au IVe siècle. Eh bien, récemment, Jocelyne Quiry, cette indomptable, disait des choses très belles aussi sur la Vierge. Le jour de ses 60 ans, le 22 mai 2013, elle qui fut longtemps la femme résistante pendant la terrible guerre du Liban, a déposé les armes. Elle passe ses journées à Jounieh, au Liban, au centre Jean-Paul II, structure sociale qu'elle a fondée au service de la vie, de la famille et de la société. Elle nous dit « Je peux résumer ma vie par ces mots, un cheminement avec la Vierge. » C'est dans le tunnel obscur de la guerre que la jeune fille, effectivement, va découvrir la présence de Dieu. Et elle ajoute, on a besoin de Marie, cette figure maternelle qui est vivante. Elle doit être présente dans toutes les maisons, dans les cités et dans l'église. Je ne sais pas si je l'avais dit, mais elle avait été convoquée au synode sur le Moyen-Orient en l'an 2000. Et Jocelyne se demandait ce qu'elle allait pouvoir dire en 2 minutes, car elle n'avait que 2 minutes pour parler. Et elle a dit, j'ai simplement proposé de consacrer le Moyen-Orient à Marie. Et ce sera chose faite 2 ans après, en juin 2013, par le patriarche d'Antioche et du Moyen-Orient. Donc le Moyen-Orient et le Liban ont été consacrés au cœur immaculé de Marie au cours d'une cérémonie solennelle à Notre-Dame du Liban. Quand Marie est là, constate Jocelyne, la bénédiction revient. Les solutions pacifiques arrivent, la violence s'évanouit et chacun se retrouve dans ses droits. Sa demande a été retenue et 3 ans après, donc, on consacrait le Liban à Marie. Il faut ajouter que le 13 octobre de la même année, le pape François a consacré le monde au cœur immaculé de Marie, au pied de la Vierge de Fatima, qu'il avait fait venir de Fatima à Rome. Et ce qui est impressionnant dans la consécration du Moyen-Orient et du Liban, c'est que ça a été un trait d'union entre les chrétiens et les musulmans, qui étaient unis dans la même prière. Car effectivement, la Sainte Vierge est mère de la réconciliation, de l'unité. Dans le Coran, il paraît qu'on parle de Marie dans plusieurs sourates, et elle est décrite comme la plus noble de toutes les femmes. Et c'est pourquoi les musulmans nourrissent envers Marie une très grande vénération. On saute encore à une autre lettre dans notre encyclopédie, mais la lettre Z. C'est dans les dernières pages, je suis tombée dessus. Et on y trouve Maurice Zindel. qui lui est un prêtre quand même contemporain par rapport à saint Éphrem, puisque presque 17 siècles les séparent. Et Maurice Zindel avait lui aussi un grand amour de la très sainte Vierge. Pour lui, il y a dans l'amour maternel quelque chose de merveilleux. Mais, disait-il, l'amour maternel de la très sainte Vierge, qui est incomparable, qui est unique et qui nous enveloppe tous personnellement, nous appelant chacun par notre nom, cet amour-là nous révèle l'amour maternel de Dieu dont il procède. Ça, je trouve très intéressant. Très intéressant parce qu'on ne parle jamais de l'amour maternel de Dieu. Et pourtant, l'amour maternel humain, quand une femme s'occupe de son enfant, elle reflète un peu quelque chose de plus intéressant, enfin à mon avis, à mon humble avis. Elle nous révèle l'amour de Dieu. Et donc ce versant maternel de Dieu. Et là, Maurice Zindel insiste, tout ce qu'il y a de maternité dans le cœur de Marie jaillit du cœur de Dieu, qui est encore plus maternel qu'elle-même. Et cela pour que nous apprenions que Dieu est notre mère. Il est notre père, mais il est aussi notre mère, pour que nous le connaissions au féminin et pas seulement au masculin. Marie nous révèle la maternité de Dieu, qui est plus mère que toutes les mères. Et quand nous ne savons plus que dire, quand la prière est dans notre bouche comme du sable, il reste ce cri à l'adresse de Dieu, ce cri qui dit tout et qui donne tout, « Maman !» Ce cri peut jaillir de notre cœur vers Marie, car pour nous, dans l'inconscient, c'est une femme qui est justement la révélation de cette maternité de Dieu. Ce cri va jaillir de notre cœur vers Marie, et à travers le cœur de Marie, il montera comme une fusée vers le cœur de Dieu. Terminons par une prière de Mère Teresa, qui elle aussi aimait tendrement la très sainte Vierge Marie. Elle nous dit « Demandons à la Vierge Marie de rendre nos cœurs doux et humbles comme l'était celui de son Fils. Il est si facile d'être orgueilleux, dur, égoïste. Oui, c'est si facile, mais nous avons été créés pour de plus grandes choses. Comme nous pouvons apprendre de Marie, elle n'était si humble que parce qu'elle était tout à Dieu. Elle était emplie de la grâce. Dites à la Vierge de dire à Jésus, ils n'ont pas de vin, ils ont besoin du vin de l'humilité et de la douceur, de la bonté et de la gentillesse. Et elle nous répondra certainement. Faites tout ce qu'il vous dira. » Enfin, pour terminer, dans l'esprit de notre radio, Mère Teresa nous dit, Marie est la mère, elle est l'espérance de l'humanité. Je vous dis une très bonne semaine et nous nous retrouverons la semaine prochaine.
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1: Voici la servante du Seigneur, qu'il me soit fait selon ta parole. C'est ainsi que Marie annonça à l'ange sa décision de correspondre sans condition et de bon cœur au plan de Dieu. Dans ce dialogue avec l'ange, c'est presque toujours le messager céleste qui prenait la parole, alors que la Vierge n'est intervenue que 2 fois. La première pour demander comment allait se passer cette conception, la seconde pour faire part de son choix. Ce fort sentiment qu'avait Marie de son rôle de servante projette une lumière sur sa vie de foi et montre essentiellement le sérieux de son écoute de Dieu et le niveau de conscience avec laquelle elle vivait sa relation avec lui. Elle gardait bien à l'esprit qu'être servante impliquait l'accomplissement d'une tâche particulière, car les patriarches eux-mêmes, choisis par Dieu, s'étaient définis comme ses serviteurs. Moïse se reconnut serviteur après l'apparition de Dieu dans le buisson ardent. Il fit l'expérience que ce Dieu intime au point de le connaître par son nom était en même temps tellement saint qu'il fut poussé à enlever ses sandales, autrement dit, à se reconnaître pauvre. Donc Moïse voulut devenir serviteur, tout comme Marie. Apprenons d'elle à dialoguer en toute confiance avec Dieu, en sachant que, dans l'incompréhensible, il n'y a qu'un mot à dire : « Me voici ».

0: À présent, nous nous unissons en prière avec le monde entier en renouvelant notre consécration à Marie.
1: Vierge Immaculée, Mère de Dieu et de l'humanité, je t'accueille comme don de Jésus sous la croix et je me confie entièrement à toi. Je t'offre toute ma vie, ce que je suis, ce que j'aime et ce que j'ai, afin que resplendisse en moi la beauté du Christ. Aide-moi à être docile à l'Esprit et à vivre avec joie ma vocation dans l'Église, afin de collaborer à ta mission maternelle et d'orienter vers Dieu le cœur de tout homme. Toi qui as guidé Saint Maximilien Kolbe pour aimer sans mesure, enseigne-moi à être témoin de l'Évangile et à faire de ma vie un don. Je te confie les personnes que je rencontrerai et je t'offre le travail, les joies et les souffrances de cette journée. Ô Marie, conçue sans péché, prie pour nous qui avons recours à toi et pour ceux qui n'ont pas recours à toi.
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1: Une caractéristique fondamentale de la personnalité de Marie, c'est sa capacité à vivre en relation intime et constante avec Dieu. C'est aussi pour cette raison que Paul VI la définit comme la Vierge en prière. Cet aspect est particulièrement reconnaissable dans l'icône de la Mère de Dieu Orante, ou Vierge du Cygne. Marie y est représentée de face, les avant-bras levés à hauteur de la tête dans une attitude de prière, et Jésus est sur son sein, lui aussi, dans une attitude de prière. Le geste des mains levées met bien en évidence que la prière de Marie ne demande pas seulement une disposition de l'esprit, mais aussi du corps et de la vie tout entière. Les paumes de ses mains sont tournées vers le haut. Ce geste exprime l'attente d'un don de Dieu et en même temps sa totale disponibilité à être comblée des grâces du Très-Haut. Les mains levées manifestent qu'elles renoncent à intervenir d'elles-mêmes dans l'histoire. Elles forment en revanche un invisible réceptacle que Dieu pourra remplir et d'où s'écoulera, comme d'une source, l'eau de la vie. Demandons à Marie de nous apprendre à prier et de nous aider à vivre aujourd'hui ces attitudes d'accueil et de don à Dieu, qui veut se déverser en plénitude en nous aussi, comme il l'a fait pour elle.
0: À présent, nous nous unissons en prière avec le monde entier en renouvelant notre consécration à Marie.
2: Vierge Immaculée, Mère de Dieu et de l'humanité, je t'accueille comme don de Jésus sous la croix et je me confie entièrement à toi. Je t'offre toute ma vie, ce que je suis, ce que j'aime et ce que j'ai, afin que resplendisse en moi la beauté du Christ. Aide-moi à être docile à l'Esprit et à vivre avec joie ma vocation dans l'Église, afin de collaborer à ta mission maternelle et d'orienter vers Dieu le cœur de tout homme. Toi qui as guidé Saint Maximilien Kolb pour aimer sans mesure, enseigne-moi à être témoin de l'Évangile et à faire de ma vie un don. Je te confie les personnes que je rencontrerai et je t'offre le travail, les joies et les souffrances de cette journée. Ô Marie, conçue sans péché, prie pour nous qui avons recours à toi et pour ceux qui n'ont pas recours à toi.
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1: Sainte Marie, nous désirons que tu te tiennes à nos côtés. Écoute-nous lorsque nous te confions les angoisses quotidiennes qui hantent notre vie moderne. Le salaire insuffisant, la fatigue et le stress, l'incertitude du lendemain, la peur de ne pas réussir, la solitude intérieure, l'instabilité de la vie affective, la difficulté à communiquer, même avec ceux qui nous sont le plus chers, le vertige des tentations, la tristesse due aux chutes, le dégoût du péché. Fais-nous sentir ta présence rassurante, ô très douce Marie, contemporaine de chacun. Qu'à tout appel où notre nom est mentionné, le tien le soit sous la même lettre alphabétique et que nous puissions toujours t'entendre répondre « présente » comme un vieux camarade de classe. C'est ainsi que le père Tonino Bello remercie Marie, celle qui est toujours auprès de nous, mais surtout qui nous dit qu'elle aussi a vécu les mêmes choses que nous. Nous croyons parfois qu'elle est là-bas, au paradis, comme si elle n'avait pas personnellement connu ce qui fait notre quotidien. Non, nous faisons erreur. Marie a toujours été simple, peut-être même trop banale. Essayons de nous l'imaginer s'arrêtant en route pour bavarder avec ses amis, ou chez elle, en train de faire la cuisine ou de laver. Il nous faut sentir combien c'est cette femme-là qui est proche de nos journées et de notre vie, Marie.
0: À présent, nous nous unissons en prière avec le monde entier en renouvelant notre consécration à Marie.
2: Vierge Immaculée, Mère de Dieu et de l'humanité, je t'accueille comme don de Jésus sous la croix et je me confie entièrement à toi. Je t'offre toute ma vie, ce que je suis, ce que j'aime et ce que j'ai, afin que resplendisse en moi la beauté du Christ. Aide-moi à être docile à l'Esprit et à vivre avec joie ma vocation dans l'Église, afin de collaborer à ta mission maternelle et d'orienter vers Dieu le cœur de tout homme. Toi qui as guidé Saint Maximilien Kolb pour aimer sans mesure, enseigne-moi à être témoin de l'Évangile et à faire de ma vie un don. Je te confie les personnes que je rencontrerai et je t'offre le travail, les joies et les souffrances de cette journée. Ô Marie, conçue sans péché, prie pour nous qui avons recours à toi et pour ceux qui n'ont pas recours à toi.
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0: Aujourd'hui, en cette fête de l'Ascension, nous sommes venus à Notre-Dame de Pontmain, en Mayenne, où la Vierge Marie est apparue à quatre enfants le 17 janvier 1871. Alors, Père Bernard Dullier, vous êtes avec nous en cette fête de l'Ascension. Vous êtes recteur de ce sanctuaire et vous nous faites l'honneur de nous consacrer du temps au micro de Radio Espérance pour nous entretenir sur l'apparition de Pontmain. Alors je dis un petit peu qui vous êtes. Vous êtes donc, vous avez été ordonné prêtre en 1971 et vous êtes depuis 2009 recteur de ce sanctuaire marial de Notre-Dame de Pontmain. Mais ce qu'il est intéressant de souligner, c'est qu'avant d'avoir été ordonné prêtre, vous êtes entré en 1967 chez les missionnaires Oblats de Marie Immaculée. Et ce n'est pas sans raison, peut-être, que vous avez débarqué, pour ainsi dire, à Notre-Dame de Pontmain. Alors, je vous laisse maintenant nous parler de cette apparition.
1: Eh bien, merci de m'accueillir au micro de Radio Espérance. Cette apparition, donc, comme vous l'avez dit, a lieu le 17 janvier 1871. Une seule apparition, une apparition où la Vierge ne parle pas, mais où il va se produire des choses, va se dérouler des événements tout au long de cette apparition, une apparition qui va durer 3 heures et demie. Mais je crois que pour comprendre cette apparition, il faut remonter un peu avant. Pour la comprendre, non pas comme un fait historique seulement, ce qu'est toute apparition, mais pour la comprendre comme étant quelque chose qui concerne chacun de nous aujourd'hui. Et c'est cela qui est important dans une apparition. Sans cela, on fait un bon cours d'histoire et c'est tout. Mais ce qui est important, c'est de découvrir que ce qui s'est passé à Pontmain il y a 141 ans nous concerne nous aujourd'hui et que le message de Marie à ses enfants est un message pour nous aujourd'hui aussi. Alors pour cela, il faut d'abord bien situer ce village de Pontmain. En arrivant ici, vous avez été frappé de sa petitesse. À l'époque de l'apparition, Pontmain est encore plus petit. Le bourg ne comporte qu'une centaine d'habitants. Pontmain est un village dont on a l'habitude de dire qu'il est au bout du monde. Aujourd'hui, il y a des routes, même si parfois ce n'est pas très bien indiqué, s'il vaut mieux un GPS pour arriver à Pontmain. À l'époque de l'apparition, il n'y a pas de route ici. Il n'y a que de très mauvais chemins. Les carrioles s'aventurent difficilement sur ces mauvais chemins. Pontmain n'est pas commune, mais dépend de la commune de Saint-Hélier, qui est à 8 km d'ici. Pontmain n'est pas paroisse. On a l'habitude de dire que c'est le bout du monde, et à ce moment-là, même si aujourd'hui Pontmain dépend du diocèse de Laval, à cette époque-là, le diocèse de Laval n'existe pas. On dépend du Mans. On est loin de l'évêché. Et les gens disent que l'évêque du Mans a l'habitude d'envoyer dans ce coin de Mayenne les prêtres dont il ne sait pas quoi faire ailleurs, ce qui vous dépeint un peu ce village. Par ailleurs, c'est un village très pauvre. Nous sommes ici sur une très mauvaise terre au niveau agricole, terre acide,

Donc, il faut travailler dur pour pouvoir survivre. Pays de petites gens, pays pauvres, il n'y a pas d'école, pas de curé, je vous l'ai dit, pas de maire. De plus, la Révolution française a marqué cette région. Les prêtres sont partis en 1792. Quelques prêtres sont revenus après, mais très peu nombreux. Et Pontmain n'a plus de prêtres. Plus de prêtres résidents, cela veut dire que pour les sacrements, il faut aller à Saint-Hélier. Je vous l'ai dit, 8 km d'une très mauvaise route. Alors, au début, on y va. Puis, au bout d'un certain temps, on n'y va plus. Donc ici, il n'y a plus de mariage, plus de baptême, plus de sépulture. On enterre les gens civilement. Il faut comprendre ce contexte d'extrême pauvreté matérielle et spirituelle. Ça, c'est la première chose. Ce n'est pas anodin que Notre-Dame apparaisse dans ce lieu si pauvre. Ça veut sans doute dire quelque chose. Le Magnificat, il s'est penché sur son humble servante, sur sa pauvre servante. La deuxième chose qui est importante à noter, si on veut comprendre Pontmain, c'est une personnalité très importante, sans doute ignorée de beaucoup de catholiques, même ici à Pontmain, où nous essayons de faire ressurgir cette personne, mais où elle est un petit peu oubliée, c'est l'abbé Michel Guérin. L'abbé Michel Guérin sera le curé au moment de l'apparition. Mais c'est une personnalité qui mérite qu'on s'y arrête un peu. Il est né à Laval pendant la Révolution française, d'une famille pauvre. Il a beaucoup de mal pour faire son séminaire parce que son père est mort et qu'il doit assurer la subsistance de sa mère et de sa sœur. Donc il rentre au séminaire, il en sort, il rentre, il en sort, ce qui va faire des études ecclésiastiques assez chaotiques. Et lorsqu'il est ordonné prêtre, en 1834, son supérieur de séminaire note sur les notes marginales en vue de l'ordination, sujet pieux, mais intelligence médiocre. Du coup, son évêque l'envoie là où on envoyait les prêtres dont on ne savait pas quoi faire, donc dans ce bout de diocèse, il l'envoie comme second vicaire à Saint-Hélier. Aussitôt débarqué à Saint-Hélier, Michel Guérin apprend qu'il y a un décès à Pontmain. Et comme Pontmain dépend de Saint-Hélier, bien Michel Guérin décide de venir à Pontmain faire la sépulture. Ça fait longtemps qu'on n'a pas vu de prêtre ici. On est tout surpris de voir débarquer un curé. Et on est heureux. Mais Michel Guérin, lui, est stupéfait de ce qu'il découvre, de la pauvreté matérielle, spirituelle. Quand il rentre le soir à Saint-Hélier, il écrit à son évêque, Monseigneur Bouvier, l'évêque du Mans, pour lui demander l'autorisation de venir habiter Pontmain, tout en dépendant toujours de Saint-Hélier, mais de venir habiter ce village pour être au milieu de ces pauvres gens. Et il décrit l'état du village. Il le décrit la pauvreté tellement bien que Monseigneur Bouvier va refuser. Parce que le village dont on vient de lui parler est tellement pauvre qu'il pense qu'il n'a pas les moyens de nourrir un prêtre. Mais Michel Guérin va insister. Et Michel Guérin fait partie de ces gens qui ont, je crois, l'entêtement des doux. Donc il va insister gentiment, sans trop violenter son évêque, pendant 2 ans. Jusqu'à ce qu'en 1930, en 1836, de guerre lasse, Monseigneur Bouvier lui dise: Bon, ben, allez donc à Pontmain, puisque vous le voulez. Mais si vous mourrez de faim, tant pis pour vous. Et Michel Guérin arrive ici en novembre 1836. Il restera à Pontmain jusqu'à sa mort. Il est mort un an après l'apparition, 1872. On va assez vite se rendre compte qu'il n'est pas du tout un prêtre médiocre. Et assez vite, on va lui proposer des charges plus importantes. Mais il va toujours les refuser. Il veut rester au milieu de ces petites gens, comme il les appelle avec grand amour. Lorsqu'il arrive à Pontmain, dans l'homélie qu'il fait en prenant possession de l'Église, il dit à ses petites gens: Désormais, entre vous et moi, c'est à la vie et à la mort. Et il restera là. Alors cet homme est tout simple.
mais c'est un homme profondément enraciné dans la foi et dans la spiritualité, dans la prière. Formé à l'école française, sa spiritualité, c'est à Jésus par Marie. Il a donc une très grande dévotion mariale. Mais je dirais une saine dévotion mariale. Marie conduisant au Christ. Et c'est cela qu'il va inculquer à ces petites gens. C'est cela qu'il va vouloir leur faire découvrir tout doucement, petit à petit. Il arrive ici, la première chose qu'il va apprendre aux gens ou réapprendre aux gens, c'est à prier. Et d'abord à prier le chapelet, tout simplement. Le chapelet, dit-il, on peut le prier à la maison, on peut le prier en famille, on peut le prier quand on va au champ, on peut le prier quand on est à l'église. La prière du chapelet est pour lui extrêmement importante. Et il organise le mois de Marie. Et il se réjouit de voir que presque tous les soirs, pratiquement tout le village est là pour prier le chapelet. Sauf le gababin, nous en reparlerons tout à l'heure, qu'il ne réussit pas à amener dans son église, pas une seule fois. Dévotion mariale, la première chose, la deuxième chose qu'il fait après le chapelet, c'est de vouloir que Marie soit la reine, ici, de ce village. Alors il demande à une dame qu'il a connue à Laval, une bourgeoise qui a de l'argent et qui est extrêmement généreuse et qui va beaucoup aider Michel Guérin, il demande d'acheter une statue de la Sainte Vierge. Et il fait placer cette statue dans le clocher de son église, mais en haut du clocher ajouré, si bien qu'on peut voir cette statue de tous les coins de Pontmain, de toutes les maisons, de tous les champs. Ainsi, vous pourrez toujours voir la Sainte Vierge, dit-il à ses petites gens, en installant cette statue. Une statue où la Vierge a une robe bleue, parsemée d'étoiles d'or, avec une étrange couronne, une couronne plus haute devant que derrière, sans fleurons. Et puis ensuite, eh bien, il y a l'église matérielle, qui est en ruine. Lorsqu'il fait l'inventaire avec le vicaire général du mobilier de l'église, il n'y en a pas pour 3 sous. Tout mérite d'être brûlé, tout le mobilier mérite d'être brûlé, car tout est vermoulu, il n'y a plus d'ornement, il n'y a plus rien. Le toit tombe, les murs sont en ruine. Alors Michel Guérin va faire réparer cette église. Mais comme il n'a pas beaucoup d'argent, eh bien, il va dire aux gens, on n'a pas de sous, mais on a des bras. Alors l'église, on va la réparer ensemble. Vous allez amener des pierres, vous allez amener du bois, puis on va réparer l'église. Et il fait ainsi réparer cette église. Et il va passer toute sa vie sacerdotale à l'embellir, à la faire décorer. Quand son évêque, qui viendra pour une confirmation, s'étonnera d'une telle beauté dans une église d'un tout petit village aussi pauvre, Michel Guérin lui répondra avec un brin d'humour, « Monseigneur, même les pauvres ont droit à la beauté. » Réparer l'église, donc, matérielle, mais aussi l'église spirituelle. Catéchèse, les sermons. Nous avons la chance de posséder les sermons de Michel Guérin, car il les écrivait, on les a tous. Et on constate que ces sermons sont toujours, d'abord, enracinés dans l'Évangile. Et ensuite, qu'il est d'une extraordinaire ouverture, pas un brin de jansénisme chez Michel Guérin. Il ne prêche ni l'enfer, ni très rarement les péchés capitaux, les communions indignes ou choses de genre. Mais il prêche la miséricorde, il prêche la tendresse de Dieu. Tout cela, ce n'est pas anodin, parce que peu à peu, cela va préparer son petit peuple, ses petites gens, à ce qui va se produire, le 17 janvier 1871. Le cardinal Billet, qui a été, avant d'être à Aix puis à Lyon, qui a été ici évêque de Laval, disait que Michel Guérin avait préparé l'apparition de la Vierge. Et je crois que c'est vrai. Il aime les belles liturgies, il aime les fêtes liturgiques. Il est heureux quand il peut instituer l'adoration du Saint-Sacrement, quand il peut instituer les 40 heures, le mois de Marie. Il est d'une simplicité touchante, Michel Guérin. Sa grande joie, c'est quand des enfants, pendant le mois de Marie, vont cueillir des fleurs dans les champs et viennent les déposer au pied de la statue de la Vierge dans son église. Il note ça sur son journal, combien ça le touche.
C'est rien et pourtant c'est tellement important. Voilà donc cette personne extrêmement importante ici. Gellegrin va se battre pour ces petites gens. Il va d'abord dire assez vite à son évêque que ce qu'il voudrait, c'est que Pontmain devienne paroisse. Il voudrait avoir les coups des franches, ne plus dépendre de Saint-Hélier pour que les gens ici se prennent en main au niveau spirituel. Monseigneur Bouvier va accepter et 4 ans plus tard, en 1840, Pontmain devient paroisse. Mais il va devoir se battre aussi pour que ces petites gens grandissent humainement. Pour Michel Guérin, et ça c'est assez extraordinaire, en plein XIXe siècle, il n'y a pas de coupure entre matériel et spirituel. L'homme ne peut grandir spirituellement que si matériellement il tient debout, il tient la route. Alors la première chose qu'il va vouloir faire, c'est une école. Il n'y a pas d'école à Pontmain et il est bien persuadé que ces petites gens ne s'en sortiront pas s'ils ne savent ni lire ni écrire. Alors il veut une école. Il demande à Madame Morin-Dutertre, donc cette grande bienfaitrice dont j'ai déjà parlé, de lui donner un bout de champ, ce qu'elle fait. Et puis il va dire à ses gens, bon ben maintenant l'école, on va la construire ensemble. Vous allez amener les pierres de vos champs, ce sera votre école, pour vos enfants. Et donc on construit l'école, ça prendra 2 ans, mais on va construire l'école. Puis une école sans institutrice, ça ne sert à rien. Alors il va écrire à une congrégation religieuse, les sœurs du Christ Rédempteur, les sœurs de Rillet, qui est à Fougères, c'est pas très loin de Pontmain, la congrégation est née à Fougères, et il va écrire à Mère Générale pour lui demander 2 institutrices pour son village. Mais il ajoute dans sa lettre, je vous préviens, je n'ai pas un sou à leur donner pour les payer. Et Mère Générale va donner 2 institutrices. Quelques mois plus tard, il va réécrire à Mère Générale en lui disant, vous avez des infirmières aussi dans votre congrégation, et ici il y a beaucoup de malades. Alors, vous ne pourriez pas me donner aussi une sœur infirmière, mais je n'ai toujours pas un sou pour la payer. Et Mère Générale va accepter et donner une sœur infirmière. Il va aussi, et alors moi j'aime beaucoup cela parce que ça fait bien rire les gens quand je dis cela, mais il va vouloir qu'il y ait un bureau de tabac à Pontmain. Alors le bureau de tabac, c'est pas du tout, ben, bien sûr c'est peut-être pour vendre du tabac. On dit que Michel Guérin prisait, c'est peut-être vrai, donc c'était peut-être aussi un peu pour lui qu'il voulait ce bureau de tabac, mais c'est pas d'abord pour lui. C'est parce qu'à cette époque-là, il y avait le fameux papier timbré, donc un papier avec une taxe sur ce papier et sur lequel on devait faire tous les actes administratifs, en particulier payer les baux, les champs, les locations, etc. Et ce papier timbré, il fallait le chercher à Saint-Hélier, 8 km à pied. Pour simplifier la vie de ces petites gens, il va demander qu'il y ait un bureau de tabac à Pontmain. Le sous-préfet refuse. Michel Guérin écrit au préfet. Le préfet refuse, Michel Guérin écrit au ministre. Et finalement, de Guerlas, il obtient son bureau de tabac pour main. Voilà, ça c'est des petits exemples de cette personnalité qui va tout faire pour que son village existe, se développe. On le voit lorsqu'il va y avoir des difficultés, des catastrophes. Il y a des catastrophes naturelles à certains moments. Il va y avoir des orages, des récoltes inondées, etc. Il va essayer d'obtenir de l'argent pour aider ces gens. Et il ne va reculer devant rien. Il va même écrire à la reine Marie-Amélie. La reine ne répond pas, alors il réécrit une deuxième fois, en disant que sans doute sa première lettre s'est perdue. Et la reine va verser de l'argent. Voilà, cette personnalité donc de Michel Guérin, sa spiritualité, sa dévotion à la Vierge, la place du Christ, conduisant ces petites gens vers le Seigneur, et puis cette volonté que ces petites gens puissent grandir humainement aussi. Je termine sur Michel Guérin en disant que cette personnalité est tellement importante et je crois vraiment tellement marquante que les évêques du Mans et les évêques de Laval ont décidé d'engager son procès de béatification. Je termine en disant que Michel Guérin est à peu près le contemporain du curé d'Ars. Ça le situe dans la chronologie de l'Église de France. Donc ça, c'était la deuxième chose dont je voulais parler. La première chose, c'était l'état de Pontmain. Deuxième chose, c'est ce personnage, c'est assez extraordinaire. Et la troisième chose, eh bien, c'est le contexte immédiat de l'apparition. Venons-en donc maintenant à l'apparition, 1871. Nous savons donc que nous sommes en pleine guerre franco-prussienne, une guerre qui semble s'éterniser, dont on n'arrive pas à voir le terme, le bout.
Cette guerre qui a marqué la chute de l'Empire, Napoléon III, proclamation de la République. Les troupes prussiennes, rien ne semble pouvoir les arrêter. Le roi de Prusse se fait proclamer empereur d'Allemagne à Versailles. Les troupes prussiennes font le siège de Paris, avec un hiver très dur dont les gens ont gardé la mémoire. C'est le fameux hiver où on mangeait des rats, etc. Donc, et aussi tout ce qui se passe à l'intérieur de Paris, ce qui va aboutir à la Commune, quelques mois plus tard. Mais les troupes prussiennes ne sont pas contentées de faire le siège de Paris. Elles déferlent sur tout l'ouest de la France. Au début de janvier, la dernière armée française, l'armée de la Loire, est écrasée au Mans. Les Prussiens prennent le Mans et continuent vers l'ouest. Et vers le 15 janvier, ils sont arrivés devant Laval. S'ils prennent Laval, plus rien ne les empêchera de déferler vers la Bretagne et donc d'occuper aussi l'ouest de la France. Pontmain est sur la route. La rue principale de Pontmain s'appelle rue de Bretagne. Aujourd'hui encore. Donc, si les Prussiens prennent Laval, les gens de Pontmain savent très bien que deux jours après, ils les voient chez eux. Avec tout ce que la guerre peut véhiculer comme bruit, comme peur, comme chose vraie ou fausse, mais que l'on colporte. Que les Prussiens tuent, que les Prussiens pillent, que les Prussiens violent, que les Prussiens qui sont des protestants mettent le feu aux églises catholiques, qu'ils pendent les prêtres, etc., etc. Voilà tous les bruits qui circulent à ce moment-là. Il faut regarder les journaux de l'époque pour voir toute la peur qui est véhiculée à travers cette invasion prussienne. Donc cette peur, bien sûr, elle est à Laval. À Laval, elle est palpable parce que les derniers réfugiés, les derniers soldats qui ont été blessés sont là, à Laval. Ils sont soignés dans la cathédrale, transformés en hôpital. Et eux aussi disent que les Prussiens sont terribles, que ce sont des barbares, des hulans. L'autre peur que l'on a à Pontmain, toujours à cause de cette guerre, c'est que tous les jeunes gens du bourg et de tous les bourgs environnants, les 38 jeunes gens, sont partis à la guerre et que l'on n'ait sans aucune nouvelle d'eux. On ne sait pas s'ils sont morts, s'ils sont vivants, s'ils ont été blessés, prisonniers, on ne sait rien. Et donc on est inquiet pour eux, bien sûr, plus qu'inquiet. Là aussi, il y a des bruits qui circulent. Ils seraient morts, ils seraient tués, etc. Et puis enfin, par-dessus tout, il y a une menace d'épidémie qui sévit à Saint-Hélier et qui menace de se répandre, l'épidémie de choléra que l'on ne sait pas soigner. On n'a pas les moyens de la soigner et puis de toute façon, à Pontmain, on est trop pauvre. Donc si jamais le choléra arrive, eh bien la population va être décimée. Donc toutes ces peurs-là se sont abattues peu à peu sur les gens de Pontmain au début du mois de janvier. Et ce sont des gens terrorisés, des gens abattus, écrasés, sans espérance. Le dimanche 15 janvier, l'après-midi, le bourg se réunit, comme tous les dimanches, dans l'église paroissiale de Pontmain pour les vêpres. À peu près tout le bourg est là, sauf le gars Babin, toujours lui, qui n'est toujours pas là. Et on va chanter les vêpres. Et à la fin des vêpres, depuis le début de la guerre, les évêques de l'ouest de la France avaient demandé que, dans chaque paroisse, à la fin des vêpres, on chante un cantique qui nous venait de Saint-Brieuc, qui avait été composé pour la circonstance, pour la guerre. Et le refrain de ce cantique, c'était, et c'est toujours, « Mère de l'espérance, dont le nom est si doux, protégez, protégez votre France, priez, priez pour nous. » Les vêpres se terminent, et on devrait chanter le cantique. Et le chantre n'entonne pas le cantique. Michel Guérin est tout surpris, se retourne et interpelle le chantre. « Et notre cantique, mes enfants ?» Et le chantre lui répond « Non, monsieur le curé, on ne chantera pas. Pourquoi vous ne chanterez pas ? On ne chantera pas parce que ça ne sert plus à rien de prier. Le bon Dieu, il nous a abandonnés. Il ne nous exauce pas. Ça ne sert plus à rien de prier. Le bon Dieu nous a abandonnés. Il ne nous exauce pas.
auquel d'entre nous il n'est jamais arrivé de dire cela ou de le penser, un petit peu ou beaucoup. Michel Guérin est très attristé, il insiste, il entonne lui-même le cantique, quelques personnes le chantent, les larmes aux yeux, le cœur n'y est pas. L'office se termine de cette manière-là, sur la désespérance de ces petites gens. Nous étions le dimanche. Le lundi ne se passe rien, la vie reprend son cours, avec son lot de peurs, de craintes, encore aggravées parce qu'il y a un tremblement de terre. Ce qui n'est pas très fréquent dans ce coin de France, un tremblement de terre qui fait que les gens sont encore plus inquiets, encore plus apeurés. Et puis vient le mardi 17, dans une grange de Pontmain, qui existe encore aujourd'hui, avec l'église paroissiale, c'est le lieu de Pontmain, grange louée par la famille Barbedette, une famille de Pontmain. Trois enfants, l'aîné est à la guerre, fait partie de ces 38 jeunes gens dont on n'a pas de nouvelles. Les deux plus jeunes, Eugène, 12 ans, et Joseph, 10 ans, travaillent dans la grange avec leur père. Ils font un travail très pénible. Ce qu'on appelle ici, dans ce coin du Maine, très proche de la Bretagne, piler les ajoncs. Ce qu'on appelle les ajoncs marins ici. C'est une très belle plante qui fait de magnifiques fleurs jaunes au printemps, mais qui est pleine d'épines. Et dans les pays pauvres, c'est ce que l'on donne en hiver au bétail. Mais bien sûr, pour que le bétail ne se blesse pas, il faut écraser les épines avec des maillotches en bois. C'est un travail fatigant pour des gamins de 10 ans, 12 ans. Leur père les aide à couper les ajoncs et ils font ce travail-là. Il est 5 heures du soir, il gèle à pierre fendre, il a neigé. Il y a beaucoup de neige par terre, il fait nuit, on est en plein hiver. La porte de la grange, le portillon de la petite porte de la grange s'ouvre et arrive une femme que l'on connaît bien à Pontmain. On l'appelle la Jeannette ici. Les gens sont connus par leur prénom précédé du le ou la, ou bien encore par leur diminutif. La Jeannette, Jeanne d'été, est peut-être la femme la plus pauvre de Pontmain. Elle est veuve, sans enfant. La seule chose qu'elle a réussi à faire pour ne pas mourir de faim, c'est un métier que personne ne veut remplir. Elle est l'ensevelisseuse, comme on dit ici. C'est-à-dire que c'est elle qui fait, quand il y a des morts, qui fait les toilettes funéraires et qui habille les morts. Elle vient de Saint-Hélier, où elle a préparé un mort, et elle dit qu'elle a des nouvelles de la guerre. Le travail s'arrête. Le père et la Jeannette discutent. Les deux garçons ne s'intéressent pas à ce que la Jeannette a à dire. Ce qui les intéresse, eux, c'est qu'ils peuvent arrêter le travail et se reposer un petit peu. Eugène sort pour voir le temps qu'il fait. Est-ce qu'il va encore neiger ? Et il voit, dit-il, un ciel constellé d'étoiles, avec trois grandes étoiles plus brillantes que les autres, qu'il n'avait jamais vues. Au-dessus du toit du buraliste. La maison du buraliste, elle est juste en face de la grange. Le buraliste s'appelle Augustin Guidecoq, on l'appelle ici le Gustin. Et alors, il se met à crier, « Oh, il y a quelque chose au-dessus du toit du Gustin !» Il y a quelque chose, précise pas. Son père et la Jeannette sortent. Quelque chose au-dessus du toit du Gustin, c'est pas croyable ça. En plein hiver, ils voient rien. Alors le père dit à son gars, « Je vois rien, mon pauvre gars, t'as la berlue ?» Le petit frère sort à son tour, Joseph. Et Joseph, lui, il bat des mains en disant, « Oh, il y a une belle dame au-dessus du toit. Comment tu la vois ?» Et les deux garçons se mettent à la décrire. Elle a une robe bleue, avec plein d'étoiles d'or, et elle a une couronne sur la tête. Et puis surtout, les trois choses les plus importantes qui vont traverser toute l'apparition, du début à la fin de l'apparition, elle nous tend les bras, elle nous sourit et elle nous regarde. Elle nous tend les bras, elle nous sourit et nous regarde. Plus tard, quand il interrogera les enfants, Monseigneur Vicard, l'évêque, dira à Eugène, « Mais tu n'as pas eu peur en voyant cette dame au-dessus du toit ?» Et Eugène répond, « Oh non, Monseigneur, elle avait un tel sourire, on ne pouvait pas avoir peur.
Alors une dame au-dessus du toit, en plein hiver, quand même de quoi surprendre. Alors le père Barbedette envoie chercher sa femme. On disait à Pontmain que c'était la mère Barbedette qui portait la culotte dans la famille, que c'était pas le mari. Alors il envoie chercher sa femme. La mère Barbedette, elle arrive. Et puis le père lui dit, les gars, ils affabulent. Ils voient quelque chose au-dessus du toit. Elle regarde et voit rien. Alors elle envoie son fils aîné, Eugène, chercher ses lunettes. Il revient avec les lunettes de la mère Barbedette, elle chausse ses lunettes. Et à ce moment-là, Eugène se met à dire, « Oh, la dame, ça la fait bien rire !» Mais même avec ses lunettes, la mère Barbedette, elle voit rien. Alors du coup, elle agresse violemment ces deux garçons. « Vous êtes des petits feignants. Vous dites ça pour pas travailler, hein ?» Retournez donc travailler, vous êtes des menteux et des feignants. Et les deux gars retournent travailler, la mère Barbedette retourne à sa soupe, la Jeannette s'en va. On finit de piler les ajoncs, et puis il faut sortir de la grange pour aller manger la soupe. Alors le père dit à ses gars, voyait-il encore quelque chose? Oh oui, la belle dame, elle est toujours là, elle nous sourit toujours. On va manger la soupe. Et la mère Barbedette, elle est quand même pas très à l'aise. Elle sait que ces garçons n'ont pas l'habitude de mentir, que ce n'est pas des feignants. Depuis le début de la guerre, ils ont fait tout le travail que leur grand frère faisait. Donc une fois que la soupe est avalée, elle leur dit, « Allez donc dehors, voir si vous la voyez encore. » Et puis si vous la voyez, vous direz 5 pater et 5 ave, ça fait toujours pas de mal. Et les gars sortent et ils voient toujours la belle dame qui leur sourit toujours. Et ils disent leurs 5 pater et leurs 5 ave, ils reviennent en disant, elle est toujours là. Alors la mère Barbedette, elle a une idée. On va aller chercher les sœurs. Et elle ajoute, parce que s'il y a quelque chose, les sœurs, elles le verront. Elles sont bien plus pieuses que nous. Alors on envoie chercher les sœurs. Mais toujours en disant aux sœurs, les gars, ils voient quelque chose sur le toit. Mais on ne précise pas ce qu'ils voient. Les sœurs, je vous l'ai dit, elles étaient 3. La supérieure n'est pas là ce jour-là. Sœur Timothée, elle est à la maison mère. Elle se pardonnera jamais de ne pas avoir été là le soir de l'apparition. Elle écrira plus tard à l'évêque, « Moi, Monseigneur, si j'avais été là, j'aurais vu. » Il y a 3 petites filles qui sont pensionnaires à l'école, et voilà que les 3 gamines arrivent avec les 2 sœurs. La première des gamines qui arrive ne voit rien et ne verra rien. Les 2 suivantes, Jeanne-Marie et Françoise, dès qu'elles arrivent à l'angle de la maison Guidecoq, elles se mettent à dire, il y a une dame sur le toit. Et alors les 2 filles et les 2 garçons se mettent à discuter comment ils la voient, etc. La sœur institutrice dit, il faut les séparer, il ne faut pas qu'ils puissent parler entre eux. Et puis il faut aller chercher monsieur le curé. Et on envoie chercher le bon abbé Guérin. Mais tout ça, ça a fait du bruit dans le village. Alors finalement, ce n'est pas seulement l'abbé Guérin qui arrive, mais tout le village. Tout le village, c'est 80 personnes. Tout le monde est là. On ouvre les grandes portes de la grange. Ceux qui ont froid se mettent dans la grange. On va chercher une chaise pour l'abbé Michel Guérin, les autres restent debout. Les courageux se mettent dehors avec les enfants. Les 4 enfants sont là le long de la grange, dehors. Sœur Marie-Édouard dit à monsieur le curé, « Faut parler à la dame, monsieur le curé. » Et Michel Guérin répond, « Je ne la vois pas. Qu'est-ce que je pourrais lui dire ?»« On va plutôt prier, mes enfants. » Et voilà que va commencer la veillée de prière. Alors vous voyez, je crois que là, il y a 2 choses importantes qui se sont produites. D'abord, le temps qui s'est écoulé entre le moment où Eugène Barbedette, en sortant, voit la dame, et le moment où monsieur le curé va inviter à prier. Au moins 1 heure, toutes ces allées et venues, ces gens qu'on est allés chercher, on a mangé, etc. 1 heure, au moins, pendant laquelle la dame attend patiemment qu'on veuille bien sérieusement s'occuper d'elle et savoir pourquoi elle est là. Qu'est-ce qu'elle vient faire? Qu'est-ce qu'elle vient dire? Est-ce que ça, c'est pas une image de la patience de Dieu qui patiemment attend qu'on veuille bien s'occuper de lui, qu'on veuille bien l'écouter? Et puis, il y a une 2e chose à Pontmain, c'est que c'est tout le village qui va se rassembler. Monsieur le curé Guérin avait beaucoup peiné pour rassembler toute sa paroisse dans son église.
Eh bien, ce soir-là, le village est là. Et tout à l'heure, il y aura même le gababin qui va venir, qui n'avait pas mis les pieds à l'église depuis 30 ans. Tout le village est rassemblé. Et le village ne regarde pas les quatre gamins. Les quatre gamins sont devant, les gens sont derrière. Tout le monde est tourné vers la belle dame, ceux qui la voient comme ceux qui ne la voient pas. Marie est bien au centre. Alors on va commencer la veillée de prière. On va la commencer par ce que tout le monde sait, le chapelet. Et quand dès qu'on commence à réciter le chapelet, voilà quelque chose qui se fait, disent les enfants. Et quoi donc? Oh, il y a comme une auréole autour de la belle dame qui apparaît. Mais une auréole pas tout à fait ronde, comme ce qui entoure la statue de la Vierge à l'église. Nous, les savants, on appelle ça une mandorle. C'est cette auréole ovale en forme d'amande qui souvent, sur le tympan de nos cathédrales, entoure le Christ dans son ascension, précisément aujourd'hui, ou la Vierge dans son assomption. Ça veut dire que le personnage qui est dans cette mandorle, il est au ciel. C'est un personnage proche de Dieu, ou Dieu lui-même. Et voilà qu'autour de cette belle dame, voilà une mandorle qui apparaît. Et puis, au rythme de la prière, la dame grandit. Et elle sourit de plus en plus au rythme de la prière. Et il y a de plus en plus d'étoiles qui se piquent sur sa robe. Eugène Barbedette va dire, c'est comme une fourmilière. Oh, c'est peut-être pas très théologique, mais c'était lui, sa manière d'exprimer ce qui se passait. Il y avait tellement d'étoiles d'or sur sa robe que ça fourmillait. Est-ce que la prière, c'est pas ce qui va nous permettre de découvrir la beauté de Dieu, de découvrir le sourire de Dieu, pouvoir parler avec Dieu, lui prendre la main, lui laisser nous prendre la main? C'est pas d'abord savoir si on va être exaucé ou pas exaucé, c'est d'abord lui parler et lui laisser nous parler. Il est important ce temps où il ne se passe rien d'autre que le fait que la dame devienne de plus en plus belle. Les enfants battent des mains. Il y en a un qui dit « on voudrait avoir des ailes pour aller vers elle ». Un autre « on voudrait que ça dure toujours ». « Oh que c'est beau, oh que c'est beau, oh monsieur le curé, oh que c'est beau !» Dimanche, on avait dit « on ne veut plus prier ». Là, ce soir, on commence par prier. Et puis, quand on a fini le chapelet, ben, on va continuer à prier. Alors, on va chanter les litanies de la Sainte Vierge. Sœur Marie-Édouard va les entonner, puis les gens vont répondre « priez pour nous ». Et voilà quelque chose d'autre qui se fait. Sous les pieds de la belle dame, on l'appelle toujours la belle dame, même si on commence bien à se douter de qui c'est, mais on l'appelle quand même encore la belle dame. Sous les pieds de la belle dame, entre les deux cheminées du toit de l'Augustin Guidecoq, voilà qu'une grande bande blanche se déroule. Et puis sur cette bande blanche, au rythme des litanies de la Sainte Vierge, des lettres vont apparaître. Des grandes lettres d'or. À Pontmain, Marie ne parle pas. Mais il y a un message qui va s'inscrire dans le ciel. Et les enfants vont épeler les lettres, les unes après les autres. Elles vont se former lentement. Sœur Vitaline sépare à nouveau les enfants pour voir s'ils affabulent pas, s'ils ne se racontent pas des histoires, s'ils ne sont pas en train d'inventer. Mais non, même séparés, c'est bien la même chose qu'ils disent. Et les lettres se forment, puis forment des mots. Il va d'abord y avoir « mais prier ». Alors Sœur Vitaline intervient. Alors Sœur Vitaline, ce soir-là, elle va être complètement tout le temps à contre-temps, la pauvre. Elle intervient en disant « Vous dites n'importe quoi, c'est pas possible. C'est pas possible parce qu'une phrase en français, ça commence pas par « mais ». Alors, Jeanne-Marie, qui est la plus délurée des quatre, répond à la sœur « Mais ma sœur, quand on fait du bruit à l'école, qu'est-ce que vous dites? Vous tapez du pied et vous dites « mais, taisez-vous ». Alors, la dame là-haut, elle a bien le droit d'écrire « mais priez » puisque vous, vous dites « mais ». Mais priez. Et puis deux autres mots. Mes enfants. J'aime beaucoup ces deux mots parce que je crois que c'est la seule apparition de la Vierge où elle nous dit qu'on est ses enfants. Vous savez, c'est l'Évangile pour moi. Tout à l'heure, il va y avoir la croix qui va apparaître. Et à la croix, Jésus dit à Marie, « Femme, voici ton fils » en montrant Jean. On est ses fils. Et Marie l'accepte. Et elle nous dit,
mes enfants. Tous ces pauvres gens de Pontmain désespérés, ces gens qui se mettaient à douter de savoir si le bon Dieu les écoutait encore, s'il ne les avait pas abandonnés, elle les appelle mes enfants. On ne veut pas prier, mais prier. Avec cette insistance, mais prier. Mes enfants. Et puis à la fin des litanies de la Vierge, la phrase se complète. Dieu vous exaucera en peu de temps. Mais priez mes enfants, Dieu vous exaucera en peu de temps. C'est la première partie du message de Pontmain. C'est la réponse à ce que les gens avaient dit. On ne veut pas prier, le bon Dieu ne nous exauce pas. Mais priez, Dieu vous exaucera. Avec un gros point à la fin. Un gros point qui semble insister. Qui semble mettre un terme à toute discussion. Si, Dieu vous exaucera. Mais pour ça, priez. Les litanies sont terminées, alors on va chanter le Magnificat. Et pendant qu'on commence le Magnificat, voilà encore quelque chose qui se fait. Une deuxième ligne se forme sur la grande bande blanche. À nouveau, des lettres. Mon fils. Alors, monsieur le curé arrête le chant et dit « C'est la Sainte Vierge, mes enfants. Qui d'autre que la Sainte Vierge pourrait appeler Dieu son fils ?» Alors là, il y a beaucoup de larmes, des larmes de joie, des silences, des gens qui prient personnellement, des gens qui battent des mains, qui chantent leur joie. Monsieur le curé est tellement ému que des larmes coulent de ses yeux. Puis au bout d'un moment, on reprend le Magnificat. Alors le message continue. Mon fils se laisse. Alors sœur Vitaline intervient encore une fois à contre-temps et dit aux enfants, vous ne savez pas lire. Il n'y a pas se laisse, il y a se lasse. Il y en a plein le dos de vous, il y en a par-dessus la tête. Il se lasse de vous. Et Jeanne-Marie à nouveau dit, mais ma sœur, c'est vous qui nous avez appris à lire. Il y a un « i », moi je le vois bien, avec un point dessus. Il y a « se laisse ». Mon fils se laisse. Et puis la phrase reste en suspens pendant un long moment. Et pratiquement à la fin du Magnificat, un dernier mot apparaît. Touché. Mon fils se laisse toucher. Et c'est tellement important, cette petite phrase, qu'elle va être soulignée dans le ciel d'un grand trait d'or. Et il n'y aura pas de point à la fin. La première ligne, c'est la réponse aux gens de Pontmain. On ne veut plus prier, le bon Dieu ne nous exauce pas. Mais priez, Dieu vous exaucera. Mais la deuxième phrase, elle est pour nous. Elle est pour les gens de Pontmain, bien sûr. Mais elle est pour chacun de nous. Parce qu'il n'y a pas de point au bout. Ce n'est pas pour hier. C'est pour hier, pour aujourd'hui et pour demain. Mon fils se laisse toucher. Alors, spontanément, les gens vont chanter cette fois à gorge déployée le cantique qu'ils n'avaient pas voulu chanter le dimanche soir. Mère de l'espérance. Et à ce moment-là, il y a quelque chose d'extraordinaire qui se produit. La Sainte Vierge, jusque-là, n'avait pas bougé. Elle avait les mains le long de son corps, position d'accueil des enfants, elle souriait. Et voilà qu'elle monte ses bras et ses mains au niveau de sa tête, et qu'elle se met à agiter les doigts au rythme du cantique. Et elle rit. Elle rit de la joie de ses enfants qui sont là à ses pieds. Elle est heureuse de cette joie. Elle agite les doigts comme sœur Vitaline quand elle joue l'harmonium à l'église. Marie accompagne le chant avec cet harmonium céleste qu'on ne voit pas. Elle est bien la mère de l'espérance. Et quand on rentre dans la basilique de Pontmain, la statue qui nous accueille, c'est Marie, les mains levées, agitant ses doigts. C'est la mère de l'espérance qui nous accueille. De l'espérance retrouvée, de l'espérance redonnée. Quand le cantique est terminé, là encore quelque chose qui se fait, disent les enfants. La grande banderole disparaît, comme si elle se roulait sur elle-même. Le message disparaît. Et voilà que la Vierge tombe en tristesse. Eugène Barbedet dira plus tard, « Quelques mois après l'apparition, j'ai vu mourir mon père et j'ai vu la tristesse de ma mère. » Mais ce n'était rien à côté de la tristesse de la Sainte Vierge ce soir-là. Marie tombe en tristesse,
Et voilà qu'une grande croix rouge apparaît. Sur cette croix rouge, un Christ, rouge. Rouge de l'amour, rouge du feu de l'amour, du sang, de la vie donnée. Et en haut de cette grande croix rouge, une barre blanche où il y a écrit « Jésus-Christ ». Marie prend cette croix à pleine main et l'incline vers les enfants, vers les gens qui sont là. Mon fils se laisse toucher, la preuve, il est mort d'amour sur une croix. À Pontmain, Marie conduit au Christ. Le sommet de l'apparition, c'est quand Marie présente cette croix. Et c'est la représentation de l'apparition que les pèlerins préfèrent. Bien sûr, il y a des statues de Notre-Dame de Pontmain, les mains levées, chantant Mère de l'Espérance. Il y a des statues de Marie, les mains le long de son corps, accueillant les enfants. Mais les pèlerins ne s'y trompent pas, celle qu'ils préfèrent, c'est Marie présentant la croix. Parce que c'est bien ça le sommet de l'apparition. C'est bien ça vers quoi tout culmine. Mon fils se laisse toucher, tellement qu'il est mort d'amour. Alors l'espérance est possible, puisqu'il nous a aimés jusque-là. Et pendant tout le cantique de pénitence, de demande de pardon que Monsieur le curé Guérin fait chanter, Marie présente cette croix. Quand le cantique est terminé, la croix disparaît. Marie retrouve son sourire et remet les mains le long de son corps. Ça fait près de 3 heures qu'on est là, un peu plus même. Qu'est-ce qu'il pourrait y avoir d'autre à dire que cette croix du Seigneur qui vient d'apparaître? Si, encore une petite chose. On va bientôt aller se coucher, l'apparition va bientôt être terminée. Alors, comme on va retrouver la vie quotidienne, comment va-t-on vivre maintenant? Celui qui veut venir à ma suite, qu'il prenne sa croix et qu'il me suive. Alors sur les épaules de la Sainte Vierge apparaissent 2 croix blanches, pas très grandes, moins grandes que la grande croix rouge, blanche de la couleur de la transfiguration, de la résurrection, celui qui veut venir à ma suite, qu'il prenne sur ses épaules sa croix et qu'il me suive. Marie a pris la sienne, à nous de prendre la nôtre. Et l'on chante l'Ave Maria Stella. Et puis, ce coup-là, c'est vraiment fini. Alors, monsieur le curé dit encore, on va faire la prière du soir, mes enfants, la prière qu'on faisait en famille, avant d'aller se coucher. Mais puisqu'on est tous en famille ce soir, on va la faire. Et au rythme de la prière du soir, peu à peu, un grand voile va monter, qui va progressivement cacher la Sainte Vierge. Il va monter lentement, doucement. Le voile va s'arrêter au niveau des lèvres, les enfants vont encore voir le sourire. Au niveau des yeux, ils vont voir son regard. C'est la dernière vision qu'ils vont avoir. Et puis, plus rien. Joseph Barbedet dira plus tard, on ne la voyait plus, mais on savait bien qu'elle est toujours là. Elle a disparu. Monsieur le curé dit aux enfants, « Voyez encore quelque chose ?»« Non, monsieur le curé, c'est tout fini. »« Eh bien, bonne nuit, mes enfants. » Et chacun va rentrer chez soi. Le lendemain, l'abbé Guérin écrit à l'évêque ce qui s'est passé la veille et ce qui s'est passé le dimanche. Et il écrit à l'évêque qu'il connaît bien les enfants, ce ne sont pas des menteurs, et qu'ils auraient été incapables d'inventer une histoire pareille. Et puis qu'il y avait une telle espérance et une telle joie chez les gens, que ça ne pouvait venir que du ciel. Monseigneur Vicard nommera une commission, et un an plus tard, le 2 février 1872, il proclamera solennellement que l'Immaculée Mère de Dieu est réellement apparue à Pontmain à Eugène et Joseph Barbedet, à Françoise Richer et à Jeanne-Marie Le Bossé. Il faut préciser que les Prussiens n'ont pas pris Laval, alors qu'il n'y avait plus l'armée française et que rien ne les empêchait de prendre Laval. Le lendemain de l'apparition, sans aucune raison humaine explicable, ils ont levé le siège, ils sont partis. Au mois de mai, les 38 jeunes gens sont rentrés sains et saufs à Pontmain. Aucun n'avait été blessé. L'un d'entre eux avait été fait prisonnier, mais pas longtemps. Et ils rentraient tous ensemble à Pontmain. L'épidémie n'a pas atteint Pontmain, s'est arrêtée à Saint-Hélier. Marie, mère de l'espérance. À Pontmain, elle est invoquée sous un double nom, Notre-Dame de la Prière, Mère de l'Espérance.
Tout à l'heure, on va chanter un chant qui a été composé spécialement pour Pontmain par Marcel Dazin, et où le mot qui va revenir sans arrêt, c'est « Marie est là ». Joseph a dit « On ne la voit plus, mais elle est toujours là ». Marie, mère de l'espérance, Marie qui nous invite à la prière, elle est toujours là à Pontmain, pour nous accueillir. Voilà l'apparition de Pontmain.

Seigneur, tes mains m'ont façonné, affermi, éclaire-moi que j'apprenne tes volontés. Psaume 118, 73.

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Bonjour à tous. En ce mois de septembre, eh bien, nous avons déjà commencé avec la présence délicieuse et incomparablement protectrice de la Vierge Marie. Dans cette première quinzaine de septembre, nous avons eu trois fêtes mariales. Le 8 septembre, la fête de la Nativité de la Vierge. Le 12 septembre, le Saint-Nom de Marie. Et le 15 septembre, la Vierge des douleurs, donc de Nazareth, de sa naissance au pied de la croix. Eh bien, ça représente tout l'arc, dirais-je, de la présence de Marie auprès de chacun d'entre nous. Dans le sanctuaire, dont je suis le recteur, qui est un sanctuaire marial, eh bien, il y a un tableau central qui représente la naissance de la Vierge Marie. Un grand tableau situé derrière le maître-autel. Souvent, et c'est une loi générale de la liturgie, on place dans les églises en position centrale le saint sous lequel l'église est, par laquelle l'église est patronnée. Et donc cette peinture dans le sanctuaire là dont je suis responsable, Notre-Dame du Cross, eh bien elle date du XVIIe siècle, un moment où la chapelle, l'origine de la chapelle remonte au XIIe siècle, hein, au Moyen Âge, mais elle a été agrandie et embellie au XVIIe siècle, et cette C'est à ce moment-là qu'on a ce tableau. Alors, est-ce que la chapelle du XIIe, initialement, était déjà sous le patronage de la Nativité de la Vierge Marie? Sans doute, mais il peut y avoir...

femmes. Et puis au premier plan, on a trois autres femmes, donc vous voyez ces deux groupes symétriques, trois autres femmes qui font face cette fois-ci aux visiteurs, et qui l'une d'entre elles tient un bébé, c'est la Vierge Marie qui vient de naître. Alors tout est symbolique hein, dans les peintures, bien évidemment. D'abord, ce qui nous est montré dans cette peinture, c'est le contexte de la naissance de Marie. C'est la vie quotidienne. Marie n'est pas née comme Jésus dans une grotte. Hein, elle est née dans une maison, comme tout le monde à l'époque. Et elle est née entourée, donc dans une famille aimante. Et ça, c'est très important. C'est ce que Dieu a voulu pour la Vierge Marie. Ne nous étonnons donc pas, eh bien, que le Seigneur veuille pour chacun d'entre nous, eh bien, exactement la même chose. Et pour nous montrer, cependant, pour nous conduire sur un chemin qui est proprement grandiose, celui de la foi. Mais nous habitons tous quelque part dans un Nazareth. Et il faut, quand les choses se passent bien, eh bien que cette famille soit aimante et unie. C'est le plan du Seigneur pour nous permettre, eh bien, de passer de ce monde au Père, sans problème, sans cette rupture, ce risque, de rupture que représente évidemment le choix entre le bien et le mal. Donc la vie quotidienne, et puis un spectacle charmant, harmonieux de cette vie quotidienne, l'homme qui a ce qu'il lui faut, mais qui n'a pas les grandeurs de luxe, rien de tel. La deuxième chose que nous montre symboliquement cette peinture, ce sont ces trois femmes qui entourent la Vierge Marie. Elles s'occupent d'elle, elles lui mettent des langes, etc. Et ces trois femmes sont très fines, ont un visage très fin et très beau. Mais en même temps, c'est pas comme la peinture italienne de l'époque. Il n'y a rien d'érotique dans ces femmes. Elles sont belles, c'est la beauté, mais une beauté qui n'est pas celle de l'éros. C'est une beauté. Et on voit bien ce que le peintre a voulu dire et suggérer, c'est une beauté qui est spirituelle. Elle représente, parce que c'est un symbole tridentin, hein, c'est les trois vertus théologales. À l'époque, on n'avait pas encore formulé le dogme de l'Immaculée Conception, à savoir que Marie avait été préservée de toute trace, de toute tache du péché originel. Mais on croyait depuis l'Antiquité que dès le moment de sa naissance, Marie était sans péché. Simplement, comme le genre humain dans son ensemble, on pensait bah, qu'elle avait dû être frappée elle aussi par ce péché originel, sans aucun péché personnel de sa part, ce qui est déjà un miracle en soi, mais quand même blessé, et donc devant assumer un certain pouvoir des convoitises. L'Église moderne a proclamé bien que ce n'était pas le cas, et que Marie était vraiment l'Immaculée, et c'est vraiment cette beauté parfaite. Mais les trois vertus théologales sur le tableau nous montrent déjà cette perfection. Donc on a d'une part la vie quotidienne, avec son lot d'imperfections inimaginables qui sont celles de la créature, et puis au premier plan la perfection. Mais une perfection, comment dire, offerte dans un monde qui lui est totalement imparfait. Et c'est ça le grand mystère de la Vierge Marie. Il y a au chapitre 12 de l'Apocalypse un texte bien connu qui nous parle du mystère de la Vierge Marie. On la voit, un signe grandiose apparu au ciel, une femme, le soleil l'enveloppe, la lune est sous ses pieds et 12 étoiles couronnent sa tête. Elle est enceinte et crie dans les douleurs et le travail de l'enfantement. Et puis, il y a le dragon, c'est le second signe.
Et

le dragon, le diable, qui vient se poster vraiment devant la femme en arrêt pour dévorer l'enfant, nous dit saint Jean. Et puis il n'y parvient pas, l'enfant est attiré vers Dieu, et quant à la femme, c'est ça qui nous intéresse, donc Marie, eh bien, elle est envoyée au désert. Et alors le dragon, donc le désert, voyez, c'est ça que je voudrais mettre en relief. Et il est précisé, le texte nous précise, elle reçoit les ailes du grand aigle pour voler au désert jusqu'au refuge où, loin du serpent, elle doit être nourrie un temps, des temps et la moitié d'un temps. C'est-à-dire ça correspond aux 1260 jours qui étaient annoncés préalablement. La femme qui doit être accueillie au désert jusqu'à ce que cet enfant, qui est reparti auprès de Dieu, revienne dans la narration de l'Apocalypse. Il y a un moment où il revient et ça correspond très exactement à ces 1260 jours. Donc la vocation de la Vierge Marie, c'est d'être attentive et d'attendre le Seigneur. Et nous, on devrait faire pareil. Simplement, on n'est pas immaculé. Donc, Marie attend le Seigneur dans la vie quotidienne qui est la même que la nôtre. Mais nous, dans cette vie quotidienne, eh bien, nous n'attendons pas le Seigneur, pas assez. Et nous devons apprendre au long de notre vie, justement, à attendre ce Seigneur, maître de la vie. Et ben nous nous perdons forcément dans des recherches de nous-mêmes, ou dans un oubli de soi, mais qui n'est pas un oubli de soi en Dieu. C'est un oubli de soi dans le monde. On s'immerge dans ce monde, dans sa dynamique, dans son mouvement, pour oublier notre mal-être propre de créature fragile et inaccomplie. La Marie ne trouve pas de refuge dans le monde. Elle va au désert. Et le désert, c'est le lieu qui s'oppose au monde habité par définition. Donc là où les hommes, donc c'est pas seulement le monde matériel, c'est la culture, c'est les valeurs de ce monde, etc. Les gens qu'on y rencontre. Le désert, c'est un lieu culturellement neutre. C'est la nature, et la nature vient tout droit du Créateur. Donc déjà, c'est un lieu qui est vierge et capable d'accueillir l'Immaculée. C'est là que Dieu l'envoie pour être sûr que le démon ne puisse pas la rejoindre, l'étouffer, la détruire. Elle est le chef-d'œuvre de Dieu, et ce chef-d'œuvre est destiné à être imité. Il est destiné, bien sûr, à accueillir Jésus et à l'introduire sur la terre par l'incarnation. Mais Marie est destinée réellement à conduire les âmes simples vers le Seigneur. Les âmes simples, les âmes simplifiées, les âmes purifiées, les âmes qui ont fait ce retour à l'essentiel, peut-être d'ailleurs après avoir fait un long détour à travers le monde et ses beautés propres et ses attraits et ses convoitises. Mais l'essentiel, c'est finalement de revenir là où se trouve Marie, où elle nous attend toujours pour nous accueillir et nous instruire, c'est le désert. La femme, c'est donc une femme grandiose et qui est destinée au désert. C'est Nazareth. Le désert, c'est Nazareth. Donc cette vie quotidienne. Parce que Nazareth, c'est pur. La famille, Anne et Joachim, eh bien, étaient une famille pieuse, de croyants. Et, c'est-à-dire, ils n'avaient pas du tout l'esprit du monde. Et être croyant, automatiquement, c'est couper sa maison, son foyer, du monde et de son influence. Pourquoi ? Parce que la foi nous relie à Dieu et que c'est Dieu qui opère cette coupure, cette protection. Et donc, c'est pourquoi les familles qui mettent vraiment Dieu au centre de leur vie sont protégées, vivent dans un oasis,
au milieu du désert, car la femme est envoyée au désert, il n'est pas dit qu'elle est envoyée pour y mourir de soif, hein. Non, dans le désert, il y a des oasis, il y a des beaux jardins que le Seigneur nous réserve et que les gens du monde ne peuvent pas voir, parce qu'il faudrait aller au désert. Et ne peuvent aller au désert, dans la symbolique biblique, que ceux eh bien, qui sont conduits par Dieu, à l'image du peuple conduit par Moïse au désert pour trouver la terre sainte. Le désert, donc, une famille de croyants des valeurs chrétiennes. Ces valeurs sont douces, elles permettent vraiment de créer un monde humain. Et le monde humain, il commence par la famille. Tout commence par la famille, la nativité de la Vierge Marie, puis la nativité de Jésus lui-même. Eh bien, avec la Sainte Famille, eh bien oui, c'est toujours cette même douceur, un lieu de protection pour l'enfant, où il va pouvoir grandir en sagesse et en force, bien évidemment. Le désert exprime aussi l'idée d'une vocation cachée. Vous voyez, quand on est dans le désert, le vrai désert, hein, je ne parle pas de ces zones arides parcourues par des routes qu'on traverse pour se rendre à un autre point, non, le désert au sens symbolique de la Bible, c'est un lieu où les hommes n'ont pas mis les pieds, ou en tout cas, quand ils ont mis les pieds dans le désert, ils n'ont pas laissé de traces derrière eux. C'est un lieu sans chemin. Il n'y a pas de chemin au désert, c'est la nature même du désert. Une immensité sans contour, une immensité écrasante, c'est le désert. Et c'est pourquoi il peut servir de refuge, parce que là, personne ne peut nous retrouver si nous nous perdons dans ce désert. Et je le rappelle, ce désert symbolique est un désert intérieur avant d'être extérieur, extraordinairement pour quelques-uns d'entre nous éventuellement. C'est un désert intérieur pour tous, en réalité. Donc le désert, c'est une vocation cachée, de même que Marie avait été cachée à Nazareth, dans sa vocation, au sens personne ne pouvait deviner quelle serait la mère de Dieu. Jésus aussi a été caché à Nazareth, cette vie quotidienne, mais caché à l'intérieur de la demeure de la famille qui accueille ces âmes, eh bien, une famille croyante, eh bien, les âmes sont cachées, protégées. Leur vocation, eh bien, n'est pas clamée sur les toits. En revanche, les vocations dans le monde, alors elles sont publiques. Hein, on exprime vraiment, on veut mettre les hommes au service de la construction du monde, ben, on va promouvoir des formations en vue de remplir les exigences industrielles du moment, que sais-je moi. L'homme doit servir, et s'il ne sert pas, ben, il n'a pas d'emploi, il n'y a pas de place pour lui. Parce que c'est pas l'homme qui est au centre de ce monde. Dans ce monde, ce qui est au centre, c'est le vide, en fait. C'est même pas les financiers qui gouvernent tout ça, une poignée de richissimes personnages égoïstes comme pas un. Non, c'est à travers, au-delà d'eux, qui ne sont que des ombres. Il n'y a rien, finalement. Quand c'est pas l'homme qui est au centre, eh bien, c'est forcément le vide. Il y a des systèmes monétaires, des systèmes financiers qui accumulent sans cesse, et comme des cancers qui n'arrêtent pas de grossir, mais pour rien, pas pour une destination, pas pour une finalité. La seule finalité de ces systèmes boursiers, bancaires, c'est de grossir, grossir, grossir, et puis voilà, de tout absorber, et puis rien d'autre. Ça, c'est le vide total, le monde sans sens. Au contraire, Marie, l'Immaculée, elle crée, suscite du sens à ce monde. C'est l'œuvre de Dieu. Susciter le sens à ce monde et le sens de ce monde. Pour le monde, c'est l'amour, c'est la vie, c'est la vérité. Voilà le grand sens que doit embrasser le monde s'il veut être selon Dieu.
Une vocation cachée, parce qu'on ne peut pas rendre public, eh bien, ce que nous ne connaissons pas nous-mêmes. La Vierge découvrira en temps voulu quelle était sa véritable vocation. Alors, il faut qu'elle ait le courage, comme nous-mêmes, eh bien, de vivre cette gratuité, c'est-à-dire le temps où on ignore ce que Dieu veut de nous, eh bien, et le vivre, eh bien, comme le faisait Marie, dans une pureté, dans une beauté, dans un désintéressement qui lui était propre. Et généreux, on se souvient de la Visitation, bien évidemment, qui en est l'exemple typique, mais il y a aussi Cana, lorsqu'elle est invitée à la noce, elle se préoccupe eh bien, des invités. Le désert, c'est exprime aussi la pureté du cœur de Marie, qui doit être notre pureté propre aussi. Nous devons nous laisser purifier le cœur. Et ça, c'est le désert, vous voyez, cette immensité dont je vous parlais. Elle nous fait toucher du doigt le Dieu immense qui se cache derrière elle. L'immensité, c'est un attribut divin. Et le désert nous fait toucher du doigt, donc ce désert intérieur, notre condition humaine propre lorsque nous prions profondément. Eh bien, là, nous descendons dans notre cœur, dans notre désert intérieur, en quelque sorte. Et c'est désert parce que on n'a rien, on est si pauvre en tant que créature. Mais en même temps, il y a cette immensité, et ce désert intérieur est habité par l'immensité divine. Donc le désert, dans son immensité, son chemin est aussi vaste que le ciel, eh bien, est le prélude de la découverte de Dieu. C'est comme ça que Moïse arrivera sur l'Horeb et que Dieu se manifestera à lui dans le buisson ardent. Et puis, le désert, toujours pour nous, hein, c'est ce que Marie nous apprend par cette demeure qu'elle habite, le désert, c'est le lieu aussi de la protection contre le diable. Si elle est envoyée au désert, c'est pour être protégée du diable. Parce que le diable, eh bien, lui, il ne connaît pas l'intériorité. Le monde ne connaît que ce qui bouge. Le monde met tout le monde en mouvement, mais comme pour éviter à chacun de penser. Quand on est dans le mouvement, dans l'action pure, on a des emplois, et puis il faut déménager pour les trouver. Et puis ensuite, quand on revient du travail, il faut avoir des loisirs, il faut avoir des occupations. Enfin, bref. Je veux pas, j'ai pas le temps de détailler, mais le monde nous met toujours en mouvement et pour empêcher en fait le développement de notre intériorité, pour que nous n'allions pas au désert. Et enfin, le désert, c'est le lieu aussi de l'affrontement avec le diable, où on va le vaincre. Marie est destinée à écraser la tête du serpent, c'est-à-dire que nous devons faire comme elle. Nous devons lutter contre une intelligence sans amour. Vous voyez, le serpent, c'est l'intelligence sans amour. C'est, oh, une grande intelligence, mais pas de cœur. Une intelligence aussi sans aucun sens de la transcendance. Tout est dans le monde et pour le monde, et Dieu n'a pas de place à l'intérieur de cela. Mais ce monde n'a pas de destination. En ce sens que ce que je vous disais des banques, du système boursier, etc., c'est toute cette activité que déploient les hommes lorsqu'ils n'ont pas Dieu comme fin, eh bien, c'est une activité qui se perd dans un mouvement circulaire infini et qui ne trouve pas la vérité ni l'amour comme destination. Marie, Notre-Dame de la Sagesse, apprends-nous. Eh bien, la grande leçon du désert.

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1: Dans les lettres et la spiritualité de Sainte Claire, la Mère de Dieu représente le modèle parfait que la personne consacrée à Dieu est appelée à regarder et auquel conformer sa vie. Il est indéniable que pour la sainte, le conseil évangélique de la chasteté a une très grande importance. C'est un grand don du Seigneur qu'il faut défendre et mettre en valeur, même au prix de sacrifices et d'efforts considérables. Précisons aussi qu'en aucun cas Sainte Claire ne déprécie ou ne dévalue la réalité du mariage, qui reste un choix de vie honorable et légitime. Pour Claire donc, la virginité comprend aussi la dimension de la maternité, surtout si l'on considère que c'est Marie qui est le modèle de la Vierge pour elle et pour ses sœurs. Il ressort de l'analyse de sa vie et de ses écrits un fort rapprochement entre Claire et Marie. La sainte imite la Mère de Dieu en choisissant résolument la virginité. La chasteté de Sainte Claire, tout comme celle de Marie, n'est pas stérile. Toutes deux sont appelées à être mères du Seigneur, même si la sainte ne l'est que spirituellement. Sa façon d'être chaste ne signifie pas rester sans fécondité. Comme Marie, elle peut devenir demeure du Christ et vivre en communion avec lui.
0: À présent, nous nous unissons en prière avec le monde entier en renouvelant notre consécration à Marie.
2: Vierge Immaculée, Mère de Dieu et de l'humanité, je t'accueille comme don de Jésus sous la croix et je me confie entièrement à toi. Je t'offre toute ma vie, ce que je suis, ce que j'aime et ce que j'ai, afin que resplendisse en moi la beauté du Christ. Aide-moi à être docile à l'Esprit et à vivre avec joie ma vocation dans l'Église, afin de collaborer à ta mission maternelle et d'orienter vers Dieu le cœur de tout homme. Toi qui as guidé Saint Maximilien Kolb pour aimer sans mesure, enseigne-moi à être témoin de l'Évangile et à faire de ma vie un don. Je te confie les personnes que je rencontrerai et je t'offre le travail, les joies et les souffrances de cette journée. Ô Marie, conçue sans péché, prie pour nous qui avons recours à toi et pour ceux qui n'ont pas recours à toi.
0: Les missionnaires de l'Immaculée Père Kolb ont présenté 5 minutes avec Marie, une réflexion sur notre consécration totale à l'Immaculée, cheminement sûr qui nous mène à Jésus.

Si ton frère a commis un péché contre toi, va lui faire des reproches, seul à seul. S'il t'écoute, tu as gagné ton frère. Matthieu 18, 15.

Le Seigneur m'a dit, Tu es mon serviteur, Israël. En toi, je manifesterai ma splendeur. Isaïe 49, 3.

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Laudetur Jesus Christus, loué soit Jésus-Christ. Bienvenue à mes auditeurs, vous êtes bien sur Radio Vatican qui émet depuis la cité du Vatican et nous rejoignons le pape Léon XIV depuis la place Saint-Pierre pour l'audience de ce mercredi 24 juin, jour de la solennité de la nativité de Saint-Jean-Baptiste. Et il y a un ciel bleu tout au-dessus de la place Saint-Pierre qui est noir de monde, comme on dit. Et le pape, dans sa papa mobile, s'arrête constamment pour bénir et embrasser les enfants qu'on lui présente, des enfants de partout, de toute origine, de toute couleur, de l'Asie, de l'Europe, de l'Afrique, des Amériques. Et oui, et certains enfants sont vêtus avec des vêtements traditionnels. C'est vraiment mignon, c'est beau. Et c'est l'été et la température est assez élevée ces jours-ci à Rome. Et il est annoncé que le pape reprendra son cycle de catéchèse sur le Concile Vatican II après 2 semaines pratiquement d'interruption suite au voyage apostolique en Espagne. Mercredi dernier, nous nous rappelons que le pape Léon XIV était revenu sur ses pèlerinages en Espagne, exprimant son action de grâce à Dieu et sa gratitude et sa grande reconnaissance au peuple espagnol, à la famille royale, aux autorités et à tous ceux qui ont aidé à l'organisation, à la préparation. Et il a salué en particulier les moniales qui ont prié, qui ont fabriqué des petits chapelets, des rosaires pour accompagner cette visite du pape. Amis auditeurs, merci de vous être joints à nous. C'est Jean-Vie Amigo depuis Radio Vatican qui vous accompagne pour vivre ce moment d'audience avec le Saint-Père. Et je profite pour saluer les auditeurs connectés sur Facebook, YouTube et sur notre site www.vaticannews.va. Et je salue également tous nos radios partenaires et télévisions, IWTN TV, Radio RCF Notre-Dame, KTO Radio, Radio Espérance, Radio Salve Regina en Corse, Radio Chrétienne Associée en France, Celle et Lumière TV, Radio Notre-Dame depuis Bangui en Centrafrique, les radios et télévisions catholiques Elikia depuis Kinshasa, Radio Maria en République démocratique du Congo, et effectivement également, sans oublier Ecclesia.

Ça a été tout d'abord une introduction, une belle introduction, puis cinq audiences sur Dei Verbum, sur la révélation divine et sa transmission, la parole de Dieu, et neuf audiences sur Lumen Gentium, qui parle du mystère de l'Église. Et ces neuf audiences ont été entrecoupées par le voyage en Afrique. Et depuis le 20 mai, le pape nous fait réfléchir et méditer sur la Sacrosanctum Concilium, qui a effectivement été également entrecoupé par le voyage en Espagne. Et disons que dans sa première méditation sur la liturgie et dans le mystère de l'Église, Sacrosanctum Concilium, c'est la liturgie dans le mystère de l'Église. Le pape avait rappelé dans la célébration que dans la célébration s'accomplit l'œuvre de notre rédemption, la célébration liturgique, et qu'elle constitue à la fois le sommet vers lequel tend l'action de l'Église et la source d'où jaillit son action. La liturgie comme sommet et source de toute énergie de l'Église. Puis la seconde catéchèse portait sur la réforme liturgique comme tradition et développement. Et le pape avait synthétisé avec la formule conciliaire, préserver la saine tradition et s'ouvrir à un progrès légitime. Léon y exhortait les prêtres notamment au respect strict des textes et des règles liturgiques en évitant d'ajouter, de supprimer ou de modifier quoi que ce soit de leur propre initiative. Et la troisième catéchèse sur Sacrosanctum Concilium, qui date du 3 juin dernier, portait sur le rite, le signe et le symbole à partir du passage du récit d'Emmaüs où le pape nous avait invités à redécouvrir les rites chrétiens non pas comme un revêtement extérieur du mystère sacramentel, ni un ensemble de cérémonies arbitraires, mais à voir dans le rite la médiation ecclésiale par laquelle parvient à l'homme le don divin. Le rite, avait-il expliqué, donne forme à l'action liturgique et à travers elle donne forme à la vie même du croyant, à condition de ne pas rester un spectateur muet ou étranger, mais d'y participer de tout son être, corps, esprit et cœur. Aujourd'hui, ce sera la quatrième catéchèse sur Sacrosanctum Concilium. Bienvenue encore à mes auditeurs et bonne position d'écoute. Et nous écoutons en fond les acclamations des fidèles. Ils sont un peu plus de 20 000 sur la place Saint-Pierre. Il y en a qui chantent, il y en a qui acclament le pape Léon. Rappelons que hier, le pape Léon, comme à son habitude, a passé la journée de réflexion, de prière et de repos à la place à Castel Gandolfo. Et le soir, il n'a pas relâché d'interview à la presse. Certains journalistes étaient là. Il les a tout simplement salués. Et il y a un groupe de Camerounais qui jouent du tambour et dansent sur la place Saint-Pierre. Et nous entendons chanter Ressuscito, Alléluia. Il y a beaucoup de pèlerins sur cette place en ce mercredi 24 juin et beaucoup chantent.

Je vous prie et je vous souhaite encore une bonne position d'écoute. Nous écoutons ce chant sur la résurrection en espagnol.

0: À mes auditeurs, le pape est en place et nous allons bientôt commencer l'audience générale avec le signe de la croix. Nous faisons le signe de la croix ensemble avec le Saint-Père et nous disposons nos cœurs à entendre sa parole et sa bénédiction.
1: La pace sia con voi.
0: Et avec votre esprit, la paix soit avec vous, a dit le pape après le signe de la croix. Et maintenant, c'est la lecture de la première lecture de Saint Paul, l'apôtre aux Corinthiens, qui servira de base pour la catéchèse d'aujourd'hui.
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0: De la première lettre de Saint Paul l'apôtre aux Corinthiens. Le corps ne fait qu'un. Il a pourtant plusieurs membres, et tous les membres, malgré leur nombre, ne forment qu'un seul corps. Il en est ainsi pour le Christ. Or, vous êtes le corps du Christ, et chacun, pour votre part, vous êtes membre de ce corps. Parole du Seigneur.
1: Nous venons d'entendre en français la lecture du passage de la première lettre de Saint Paul l'apôtre aux Corinthiens. Maintenant, c'est en anglais.
2: The body is one and has many members, and all the members of the body, though many, are one body, so it is with Christ. 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The word of the Lord.
1: C'est ce beau texte de Saint Paul où il compare le corps.
3: Lesung aus dem ersten Korintherbrief. Brüder und Schwestern,
1: maintenant c'est en allemand. Prenons une comparaison. Le corps ne fait qu'un. Il a pourtant plusieurs membres. Et tous les membres, malgré leur nombre, ne forment qu'un seul corps. Il en est ainsi pour le Christ. Or, vous êtes corps du Christ, et chacun pour sa part, vous êtes membre de ce corps. Et nous répondons à la fin, nous rendons grâce à Dieu.
4: Hermanos, así como el cuerpo es uno y tiene muchos
1: miembros, nous reconnaissons la langue espagnole, une langue que parle très bien le Saint-Père.
4: Más que un solo cuerpo. Así también Cristo. Pues bien, ustedes son el cuerpo de Cristo y cada cual uno de sus miembros.
1: Vous êtes le corps du Christ et chacun, pour sa part, vous êtes membre de ce corps. Nous reconnaissons la langue chinoise et Dieu parle toutes les langues naturellement.
3: 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Irmãos, como o corpo é um, embora tenha muitos membros, e como todos os membros do corpo, embora sejam muitos,
1: não reconheçam a língua portuguesa.
3: Assim também acontece com Cristo. Vós, todos juntos, sois o corpo de Cristo, e individualmente sois membros desse corpo.
1: Corps du Christ, et chacun pour sa part, vous êtes membre de ce corps. Nous reconnaissons la langue arabe, et il y a des pèlerins arabes sur la place Saint-Pierre, comme d'habitude.
5: Z pierwszego listu świętego Pawła apostoła do Koryntian.
1: Nous reconnaissons la langue polonaise.
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1: Et naturellement, en écoutant le polonais, nous nous souvenons de Saint Jean Paul II.
6: Buongiorno, benvenuti.
1: Chers frères et sœurs, bonjour et bienvenue. Et la foule répond par des acclamations.
6: Proseguiamo le catechesi sui documenti del Concilio Vaticano II.
1: Nous poursuivons notre catéchèse sur les documents du Concile Vatican II, en particulier sur la Constitution Sacrosanctum Concilium, sur la liturgie. Lorsque Saint Augustin veut expliquer aux nouveaux baptisés le mystère du corps du Christ, il reprend le passage de Saint Paul que nous venons d'entendre. Vous êtes le corps du Christ, et chacun selon sa part, ses membres. Et il ajoute, c'est votre mystère que vous recevez. À ce que vous êtes, vous répondez Amen. Et votre réponse est comme votre signature. On vous dit le corps du Christ et vous répondez Amen. Soyez donc des membres du corps du Christ afin que votre Amen soit vrai. Soyez ce que vous voyez et recevez ce que vous êtes. Immédiatement après avoir évoqué la scène de Jésus, la Constitution sur la liturgie parle de l'Eucharistie en ces termes d'inspiration augustinienne. Pour les chrétiens, prendre part à la table du Seigneur signifie en effet être formé par la parole de Dieu, se restaurer à la table du corps du Seigneur, rendre grâce à Dieu. C'est en le recevant dans sa parole et dans l'Eucharistie que nous devenons ce que nous recevons. Nous devenons le corps dont le chef est le Christ ressuscité, assis à la droite du Père, qui nous prépare une place dans les cieux. L'Eucharistie est aussi le sacrement du royaume à venir. C'est le pain de la route qui nous conduit vers la patrie céleste jusqu'au jour béni où Dieu sera tout en tous. L'assemblée liturgique offre le sacrifice non seulement par les mains du prêtre, mais aussi en union avec lui. Dans cette perspective, l'Eucharistie est la forme du sacrifice spirituel des chrétiens en tant que voie d'union avec Dieu et d'union réciproque. En y participant, ils apprennent à s'offrir eux-mêmes et, jour après jour, à être consumés par le Christ dans l'unité avec Dieu et entre eux. Ainsi, en nous unissant au Christ, l'Eucharistie nous enseigne à adopter le mode de vie du Seigneur Jésus lui-même, marqué par le don gratuit de soi. Ce don nous fait donc entrer dans la dynamique de l'unité qui offre un puissant antidote aux germes de division qui minent notre monde, nos communautés, nos familles et notre cœur. Très chers, lorsque nous participons à l'Eucharistie, nous sommes invités à écouter la parole de Dieu et à nous nourrir à la table du Seigneur où lui-même s'offre au Père. Ces deux parties de la messe, la liturgie de la parole et la liturgie eucharistique, sont si étroitement unies entre elles qu'elles constituent un seul acte de culte. En ce qui concerne la parole, il faut rappeler qu'il ne s'agit pas seulement d'acquérir une connaissance intellectuelle des Écritures, mais de recevoir la parole vivante et efficace, adressée par Dieu à tous et en même temps à chacun, parole qui nourrit et alimente ensemble avec le pain eucharistique et nous fait passer de la décadence du péché à la vie nouvelle en Christ. L'Eucharistie nous ouvre à l'intelligence de la Sainte Écriture, comme la Sainte Écriture illumine et explique à son tour le mystère eucharistique. Le Concile œcuménique Vatican II a demandé d'ouvrir plus largement les trésors de la Bible afin que la table de la parole de Dieu soit offerte aux fidèles avec une plus grande abondance. La réforme liturgique a traduit cette demande par ce trésor qu'est le lectionnaire, c'est-à-dire le livre qui rassemble toutes les lectures bibliques destinées aux célébrations liturgiques. Cette richesse a été puisée à la source la plus pure de la tradition vivante qui allie la fidélité à la tradition et à l'ouverture à un progrès légitime. Le début du chapitre 2 de la Constitution sur la liturgie est tissé de références au grand fleuve de la tradition qui s'étend des pères de l'Église jusqu'à nous. Je cite, « Notre Sauveur, à la dernière scène, la nuit où il était livré, institua le sacrifice eucharistique de son corps et de son sang pour perpétuer le sacrifice de la croix au long des siècles jusqu'à ce qu'il vienne, et pour confier ainsi à l'Église, son épouse bien-aimée, le mémorial de sa mort et de sa résurrection. Sacrement de l'amour, signe de l'unité, lien de la charité, banquet pascal dans lequel le Christ est mangé, l'âme est comblée de grâce et le gage de la gloire future nous est donné. Chers frères et sœurs, puisons avec foi à cette source de vie divine et laissons-nous transformer par le mystère que nous célébrons. Oui, amis auditeurs, nous applaudissons dans notre cœur pour ces paroles simples et profondes du Saint-Père qui nous permettent de méditer sur le mystère eucharistique.
0: Merci, Père. Les fidèles de langue française sont heureux de vous exprimer leurs sentiments respectueux et leur filial attachement. Ils vous assurent de leur prière à toutes les intentions de votre ministère apostolique universel. À la fin de l'audience, nous chanterons le Notre Père en latin, puis le Saint-Père donnera la bénédiction apostolique. Il l'accorde spécialement aux enfants, aux personnes âgées et aux personnes qui souffrent. Il bénira également les chapelets et les autres objets de dévotion que vous avez apportés à cette intention. Voici à présent un résumé en français de la catéchèse que vient de prononcer le Saint-Père. Chers frères et sœurs, nous poursuivons notre catéchèse sur la constitution du Concile Vatican II sur la liturgie. Pour les chrétiens, participer à l'Eucharistie, c'est se laisser former par la parole de Dieu, se restaurer à la table du corps du Seigneur et rendre grâce à Dieu. La parole reçue est une parole vivante et efficace, adressée par Dieu à tous et en même temps à chacun. Il s'agit d'une parole qui, avec le pain eucharistique, nous nourrit et nous fait passer de la décadence du péché à la vie nouvelle en Christ. L'Eucharistie est la forme du sacrifice spirituel des chrétiens. En y participant, ils apprennent à s'offrir eux-mêmes et, jour après jour, à être incorporés au Christ dans l'unité avec Dieu et entre eux. Elle leur enseigne à adopter le mode de vie du Seigneur Jésus lui-même, marqué par le don gratuit de soi. Notre Sauveur, lors de la scène, la nuit où il fut livré, a institué le sacrifice eucharistique de son corps et de son sang, afin de perpétuer à travers les siècles, jusqu'à son retour, le sacrifice de la croix, et de confier ainsi à son épouse bien-aimée, l'Église, le mémorial de sa mort et de sa résurrection. Puisons avec foi à cette source de vie divine qu'est l'Eucharistie et laissons-nous transformer par le mystère que nous célébrons. Maintenant, le Saint-Père va saluer en italien les pèlerins de langue française.
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0: Vous saluez en italien, le Saint-Père vient de dire. Je salue cordialement les pèlerins de langue française venus de Belgique, du Cameroun et de France. Frères et sœurs, puissions-nous trouver dans l'Eucharistie, source de l'unité du peuple chrétien, les forces nécessaires pour susciter la concorde et la charité dans nos familles et nos communautés, souvent marquées par des conflits et des divisions. Que Dieu vous bénisse.

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1: esteem. C'est une religieuse qui présente la prière et les salutations des pèlerins anglophones. À la fin de l'audience, elle invite tout le monde à chanter le Notre Père en latin. Ensuite, le Saint-Père donnera sa bénédiction à tous ceux qui sont présents et à vous aussi qui êtes en ligne, connectés avec nous par la voix des ondes sur nos différentes plateformes. Et cette bénédiction s'adresse à tous. Le pape lui-même, chers frères et sœurs, alors que nous poursuivons notre série de catéchèses sur le Concile Vatican II, pensons-nous aujourd'hui sur la célébration de l'Eucharistie telle qu'elle est présentée par la Constitution sur la liturgie Sacrosanctum Concilium. Le mystère sacré est décrit dans le second chapitre du document comme un sacrement d'amour, un sacrement d'unité, un lien de charité, un banquet pascal où l'on reçoit le Christ, où l'Esprit est comblé de grâce et où nous est donné un gage de la gloire future. La Constitution souligne également que lors de la messe, les fidèles ne sont pas des spectateurs passifs. Au contraire, tous sont encouragés à s'offrir en union avec Jésus-Christ, la victime immaculée au Père, par les mains du prêtre et avec lui. Participer au sacrifice eucharistique, c'est aussi se laisser former par la parole de Dieu et se nourrir à la table du corps du Seigneur. En effet, ces deux parties de la messe, la liturgie de la parole et la liturgie eucharistique, sont si étroitement liées l'une à l'autre qu'elles ne forment qu'un seul et même acte du culte. Frères et sœurs, tandis que nous puisons notre nourriture à cette source abondante de vie divine, laissons-nous transformer par le mystère que nous célébrons. Je salue tous les pèlerins et visiteurs anglophones qui participent à l'audience aujourd'hui, en particulier les groupes venus d'Angleterre, de Suède, du Malawi, de Tanzanie, d'Indonésie, de Singapour, de Corée du Sud, du Canada et des États-Unis d'Amérique. Sur vous tous et sur vos familles, j'invoque la paix et la joie de notre Seigneur Jésus-Christ. Que Dieu vous bénisse.
2: Heiliger Vater,
1: maintenant, c'est les pèlerins de langue allemande.
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1: C'est le résumé du pape. Chers frères et sœurs, la Constitution conciliaire Sacrosanctum Concilium sur la liturgie aborde dans son deuxième chapitre le mystère de l'Eucharistie. Lors de la célébration de la Sainte Messe, les chrétiens doivent se laisser former par la parole de Dieu et trouver force à la table du corps du Christ. Ils doivent rendre grâce à Dieu et offrir le sacrifice immaculé non seulement par les mains du prêtre, mais aussi avec lui et ainsi apprendre à s'offrir eux-mêmes. C'est ainsi qu'ils parviendront jour après jour par le Christ, le médiateur, à une unité toujours plus pleine avec Dieu et entre eux. Saint Augustin enseigne à propos de ce mystère de la foi. Si donc vous êtes le corps et les membres du Christ, votre mystère repose sur la table du Seigneur. C'est votre mystère que vous recevez. Soyez ce que vous voyez et recevez ce que vous êtes. Maintenant, le Saint-Père va saluer les pèlerins de langue allemande.
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2: Papst Leo XIV sagte: Liebe Brüder und Schwestern,
1: le Papa dit, chers frères et sœurs, aujourd'hui, en cette solennité de la nativité de Saint Jean-Baptiste, nous répondons à son appel à la conversion vers le Christ qu'il a reconnu comme l'agneau de Dieu qui enlève les péchés du monde. À l'exemple de Saint Jean-Baptiste, préparons-nous aussi les chemins du Seigneur afin que le monde croie au Christ rédempteur. À tous, je donne ma bénédiction.
0: Santo Padre,
1: et maintenant, ce sont les pèlerins de langue espagnole, et nous savons que le pape qui parle espagnol lui-même fera le résumé de sa catéchèse comme à son habitude.
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3: Queridos hermanos y hermanas,
1: chers frères et sœurs, nous reprenons aujourd'hui le cycle de catéchèse consacré au document du Concile Vatican II, en particulier à la Constitution Sacrosanctum Concilium, qui traite de la liturgie. Dans un esprit augustinien, ce texte conciliaire invite les chrétiens à être instruits par la parole de Dieu, à se fortifier à la table du corps du Seigneur, à rendre grâce à Dieu. Lorsque nous recevons le Seigneur dans sa parole et dans l'Eucharistie, nous devenons ce que nous avons reçu. Ainsi, l'Eucharistie est un avant-goût du sacrement du royaume à venir et en même temps, elle nous enseigne à adopter le mode de vie du Christ en donnant notre propre vie. D'autre part, la parole édifie également notre relation avec le Seigneur. Nous faisons passer de la décadence du péché à la vie nouvelle en Christ. Approchons-nous avec foi de cette source de vie divine qu'est les sacrements et laissons-nous transformer par ce que nous célébrons. Je salue cordialement les pèlerins de langue espagnole qui acclament et qui applaudissent. Ils sont nombreux. Recevons avec foi les sacrements et demandons au Seigneur qui se donne à nous dans l'Eucharistie et dans la parole de transformer notre vie en Christ et de faire de nous les siens. Qu'il nous enseigne à participer chaque jour avec plus de fécondité à sa présence réelle, signe d'unité et lien de charité. Que Dieu vous bénisse toujours. Merci beaucoup. Et des viva il Papa qui surgissent. Et de la foule. on acclame toujours le Saint-Père. Maintenant, nous reconnaissons bien la langue chinoise. C'est la salutation des pèlerins de langue chinoise au pape. Et ensuite, il donne les indications que pour la prière du Notre Père, à la fin, en latin, chanté à la fin de l'audience. Et après, le Saint-Père donnera sa bénédiction à vous tous qui suivez, et particulièrement aux personnes qui sont malades, les personnes qui sont dans le besoin. Et nous invitons nous aussi à nous occuper d'eux. Et il bénira aussi les objets de piété de ceux qui les ont apportés. C'est le résumé de la catéchèse du pape en langue chinoise. Aujourd'hui, nous méditons sur la célébration de la Sainte Messe telle qu'elle est décrite dans la Constitution Sacrosanctum Concilium. Le chapitre 2 de ce document décrit ce mystère très saint comme le sacrement de la charité, le symbole de l'unité, le lien de la charité, le repas pascal où le Christ est notre nourriture qui comble nos cœurs de grâce et nous donne l'assurance de la foi, la gloire future. Cette constitution souligne également que lors de la messe, les fidèles ne sont pas de simples spectateurs passifs, mais sont invités par l'intermédiaire du prêtre avec lui à s'unir au sacrifice immaculé de Jésus-Christ pour s'offrir au Père Céleste. Participer à l'Eucharistie signifie également accueillir l'enseignement de la parole de Dieu et se nourrir du corps de notre Seigneur. En effet, les deux parties qui composent la messe, à savoir la liturgie de la parole et la liturgie eucharistique, sont étroitement liées entre elles. Maintenant, le pape adresse ses salutations cordiales. Chers frères et sœurs, l'Eucharistie est le pain du chemin, le pain de la route qui nous conduit vers la patrie céleste. Je vous bénis de tout cœur. Et nous sommes à la cinquième langue d'aujourd'hui.

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1: maintenant nous reconnaissons la langue portugaise.
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1: Dans le sillage du Concile Vatican II, nous méditons aujourd'hui sur le mystère eucharistique instruit par la parole et rassasié à la table du Seigneur, réalité qui, dans la messe, constitue un seul et même acte de culte. Les chrétiens deviennent le corps dont le Christ est la tête. À cet égard, saint Augustin exhorte « Soyez ce que vous voyez et recevez ce que vous êtes ». Dans l'Eucharistie, l'assemblée liturgique est nourrie de manière particulière par le pain du ciel. Unie au prêtre, elle offre le sacrifice par ses mains. De plus, le souhait du Concile d'un contact plus étroit entre la richesse biblique s'est concrétisé avec le lectionnaire. Antidote contre les divisions, la parole de Dieu nous fait passer de la décadence à la vie nouvelle de la grâce. En effet, grâce à une participation active, nous apprenons à nous donner en adoptant le mode de vie de Jésus qui fait de lui-même un don pour les autres. Maintenant, le Saint-Père va saluer. Je salue avec affection tous les pèlerins de langue portugaise.
2: In modo speciale il gruppo di San José de Rio Preto.
1: En particulier le groupe de San José de Rio Preto et les prêtres de Sorocaba. Chers frères et sœurs, je voudrais vous recommander à tous de ne pas négliger la préparation à la messe intérieurement par la confession présente et autour de nous en faisant taire les bruits, les rumeurs qui nous empêchent d'écouter la parole de Dieu. Que le Seigneur vous bénisse.
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1: يعبروا
0: عن مشاعر الاحترام والتقدير
1: Ce sont les pèlerins de langue arabe.
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1: D'abord le résumé de la catéchèse.
0: 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الإيطالية لأبناء الشرق الناطقين اللغة العربية
2: Saluto i fedeli di lingua araba. Siamo chiamati a
1: Je salue les fidèles de langue arabe. Nous sommes appelés à célébrer l'Eucharistie sur l'autel du Seigneur, mais aussi dans la vie quotidienne, où il est possible de vivre autour chaque chose comme une offrande et une action de grâce. Que le Seigneur vous bénisse et vous protège toujours de tout mal.
0: Et
1: le Saint-Père nous rappelle que nous sommes appelés à célébrer l'Eucharistie sur l'autel du Seigneur, mais aussi dans la vie quotidienne, où il est possible de vivre chaque chose comme une offrande et une action de grâce. Amis auditeurs, vous êtes bien sur Radio Vatican et nous sommes à l'audience et maintenant, c'est les pèlerins de langue polonaise qui disent leur communion avec le Saint-Père et les consignes à la fin de l'audience. Tous sont invités à prier le Notre Père en latin en chantant et ensuite le Saint-Père donnera sa bénédiction à tous ceux qui sont présents et à vous qui êtes connecté avec nous, vous tous qui nous écoutez, la bénédiction du pape en direct, bénédiction spécialement pour les enfants, pour les personnes âgées et pour les personnes malades. Maintenant, c'est le résumé de la catéchèse du pape en polonais. La liturgie de la parole et la liturgie eucharistique sont les deux parties essentielles de la messe qui sont étroitement liées entre elles et constituent un seul acte de culte. Le Concile Vatican II a recommandé de dresser abondamment pour les fidèles la table de la parole de Dieu et d'ouvrir largement le trésor biblique. C'est à cela que sert le lectionnaire, le livre des lectures bibliques pour les célébrations liturgiques. Laissons-nous transformer par le mystère de l'Eucharistie dans lequel nous recevons le Christ, nous remplissons notre âme de grâce et nous recevons les arts de la gloire future. Je salue cordialement les Polonais. En particulier les enfants et les jeunes. Les vacances sont un temps de repos et de recherche des signes de Dieu dans la beauté de la création. Profitez-en pour participer davantage à la Sainte Messe, à la méditation de la parole de Dieu, aux retraites spirituelles, aux pèlerinages, et aux rencontres avec vos proches. Prions également pour les jeunes, afin qu'ils choisissent avec sagesse leur école et leur université, et qu'ils discernent avec prudence leur vocation. A tous ma bénédiction.
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1: 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Pour participer davantage à la Sainte Messe, à la méditation de la parole de Dieu, aux retraites spirituelles, aux pèlerinages et aux rencontres avec les proches. Maintenant, c'est la langue italienne, le groupe le plus nombreux. Et elle va donner encore les consignes. À la fin, nous allons chanter la prière du Notre Père en latin et là, nous recevrons la bénédiction du Pape qui est étendue de manière spéciale aux enfants, aux personnes âgées, aux personnes malades et souffrantes. Et il bénira également les objets de dévotion que vous avez apportés. E il Papa lui-même.
2: Rivolgo il mio cordiale benvenuto ai pellegrini di lingua italiana.
1: Je souhaite la bienvenue aux pèlerins de langue italienne.
2: In particolare saluto i fedeli.
1: Je salue en particulier les fidèles de tant de paroisses présentes ici, malgré la chaleur de ces derniers jours, ainsi que les membres de la fondation Rubens Triva. Et les participants à la 5e édition du Festival international de la santé, de la sécurité au travail. Chers frères et sœurs, puisse la visite aux tombes des apôtres renforcer votre communion fraternelle et susciter en chacun la disponibilité à se mettre au service de la mission évangélisatrice de l'Église. J'accueille avec affection les prêtres du chemin néo-catéchuménal. Ils sont près d'un millier et ils font venus de divers pays. Je souhaite que l'offrande quotidienne du sacrifice eucharistique soit pour vous un soutien dans votre ministère au service du peuple de Dieu. Ma pensée va enfin aux jeunes, aux personnes malades et aux jeunes mariés, qui sont nombreux, qu'on aperçoit. Aujourd'hui, nous célébrons la solennité de la nativité de Saint Jean-Baptiste qui a préparé la voie au Christ. Qu'il vous aide à redécouvrir votre vocation baptismale pour être partout de joyeux annonciateurs du royaume de Dieu. À tous ma bénédiction. Et maintenant, nous allons chanter ensemble avec le Saint-Père, le Paternoster en latin.

Nous avons reçu la bénédiction du pape et maintenant c'est la fin de l'audience et tout le monde crie tout le monde salue le pape et maintenant il y a les cardinaux et les évêques que l'on reconnaît à leurs vêtements qui vont saluer le pape. Amis auditeurs, vous êtes bien sur Radio Vatican, en direct de la place Saint-Pierre, où nous venons de vivre l'audience de ce mercredi 24 juin. Depuis la place Saint-Pierre, le pape Léon est revenu sur la méditation de la constitution conciliaire Sacrosanctum Concilium et aujourd'hui, la méditation a porté sur le mystère de l'Eucharistie et en particulier le pape nous invite à une participation vraiment active à l'Eucharistie. Et le pape est revenu sur la citation de saint Augustin qui nous invite justement à devenir ce que nous sommes. Et le pape, je cite, lorsque saint Augustin veut expliquer au niveau baptisé le mystère du corps du Christ, il reprend le passage de saint Paul que nous venons d'entendre. Vous êtes le corps du Christ et chacun selon sa part, ses membres. Et il ajoute, c'est votre mystère que vous recevez. À ce que vous êtes, vous répondez Amen. Et votre réponse est comme votre signature. On vous dit le corps du Christ et vous répondez Amen. Soyez donc les membres du corps du Christ, afin que votre Amen soit vrai. Soyez ce que vous voyez et recevez ce que vous êtes. C'est le sermon 272 de saint Augustin. Amis auditeurs, faisons notre ces réflexions et durant ce temps de l'été, nous sommes invités à prendre plus de temps pour participer à célébration et vraiment écouter la parole de Dieu et enrichir notre vie spirituelle pour nous associer davantage au mystère du Christ. Et moi, je vous dis ma communion de prière et je vous remercie, amis auditeurs, de vous être joints à nous depuis votre position pour cette audience. Et que Dieu nous aide à vivre comme des frères et sœurs et à construire toujours ce monde selon son cœur. Laudetur Jésus Christ, Laudetur Jésus Christus, loué soit Jésus Christ.

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0: Tous les frères et sœurs qui sommes ici, nous pouvons regarder la manifestation de la foi. Cette multitude de personnes qui a sa multitude de bougies allumées. Et je crois que ailleurs, c'est en train de disparaître. Mais ici, il y a une grande multitude. Chers frères et sœurs, chacun de nous pèlerins, toutes les communautés, diacres, presbytes, évêques, la première lecture nous dit que Dieu fait. Dieu a dit à l'homme, où tu es? Et il lui a répondu, j'ai entendu ta voix dans le jardin. Et j'ai eu peur parce que j'étais nu. Ici, où nous sommes ici, chers frères et sœurs, parce que nous sommes avec Dieu, parce que nous avons trouvé, et comme on a entendu pendant le rosaire, nous avons reçu la mère de Jésus, notre mère. Dieu, il nous cherche toujours. Parce qu'il nous aime. Si vous saviez combien Dieu nous aime. Nous avons été cherchés parce que nous sommes aimés. Parce que Dieu nous a aimés.
1: Et pour, isso, Deus nos pergunta também
0: et pour cela,
1: noite,
0: Dieu nous cherche cette nuit.
1: Deus não cessa de nos buscar,
0: Dieu ne cesse pas de nous chercher. Il est désireux de ne pas nous lâcher
1: do seu amor.
0: Avec son amour. Aujourd'hui, nous pouvons répondre à lui. Nous sommes là, à Fatima, avec notre mère. Et nous sommes ici avec, en tant qu'enfants, filles et filles et fils. Aqui nous sommes ici parce que nous sommes accueillis, parce que nous avons été accueillis, revêtus avec l'adoration, comme il a été demandé aux trois pastoraux. Saint Bernard, dans une homélie, nous a dit un amour attractif.
1: C'est
0: pour cela qu'on est cherché. Quand on aime ceux qui cherchent l'amour,
1: Si
0: on ne nous avait pas cherché, non, nous n'aurions pas cherché.
1: L'époux,
0: il n'a pas anticipé, mais en deux choses, en nous cherchant et en l'amour. Et il nous a trouvés.
1: Si
0: je savais comme nous sommes aimés, nous. Nous ne pouvons pas l'aimer si on n'a pas été appelé.
1: Et nous busca porque nos ama.
0: Et il nous a cherchés parce qu'il nous a aimés.
1: Como buscou nos pastorinhos.
0: Comme les pastoraux ont été cherchés, aimés.
1: Vimos o reflexo da luz.
0: Nous voyons le réflexe de la lumière suivi de Notre-Dame de Fatima.
1: Estamos com Maria,
0: nous sommes avec Marie, avec le réflexe de l'amour de Dieu. C'est cette relation amoureuse qui nous a amenés avec nos bougies allumées. C'est le signe de notre grandeur. Nous sommes ici, grandeur, frères et sœurs, pour remercier notre mère. Notre lumière allumée pour nous rappeler qu'on a eu la grâce de la foi et pour cela de notre mère. où vous êtes.
1: Aqui estamos.
0: Nous sommes ici.
1: Formamos uma multidão,
0: nous formons une multitude, une grande famille.
1: Para a celebração desta
0: pour
1: noite,
0: nous rencontrer pour cette célébration
1: acesas,
0: de cette nuit, avec les bougies allumées,
1: em Maria,
0: avec Marie,
1: em Nossa Senhora de Fátima.
0: Avec Notre-Dame de Fátima.
1: Nossa Senhora,
0: Notre-Dame, qui a dit, qui a trouvé les pastoraux et qui les a trouvés, et qui a suivi Jésus. Et c'est une vie d'adoration, une vie de conversion. Marie est venue à notre rencontre avec les paroles de Jésus dans l'Évangile.
1: Aqui nos apresentamos, queridos
0: ici,
1: irmãos,
0: nous nous présentons, irmãs, chers frères et sœurs, avec nos fragilités dans le cœur et l'esprit, avec nos douleurs et nos maladies. Nous sommes ici avec des malades, avec des aveugles, des sourds, des handicapés, comme dans le temps de Jésus. Moi, je suis venu pour cette pérégrination avec dans mon cœur avec la communauté d'Amazone, les communautés qui souffrent de la pluie, avec la sécheresse, qui sont dans les rivières. Je vous demande dans cette nuit que notre maison commune, qui est des moments détruite, nous sommes ici, frères et sœurs,
1: comme os andantes e desandantes das ruas e caminhos.
0: Nous cherchons dans les chemins, dans les coins de notre vie.
1: De participar do banquete da vida,
0: pour le banquet de la vie, le banquet de l'espérance, pour chacun de nous pèlerins.
1: Comme
0: Jésus,
1: il a perçu qu'il a été, qu'il a
0: donné du pain,
1: qu'il a purifié.
0: Nous nous présentons à Marie pour chacun de nous, dans notre, que nous soyons guéris dans nos corps et nos esprits. Chacun de nous, chers frères et sœurs, et nous allons revenir dans nos communautés de foi. Vivifiant, parce que nous serons unis avec notre mère. Nous sommes ici pour remercier avec la grâce que nous avons eue et que nous rencontrons. Nous supplions aux nécessiteux, les fragilisés, mais non nus, pas nus. Parce que nous savons sous le manteau de notre maman. Chacun de nous, nous devons avoir de l'espérance. Pour cela, nous serons conformés et remerciés. Quand nous venons de Rome, où ça célèbre le signe de Dieu, comme être une église synodale, comme nous serons tous avec la grâce que nous devons, comme nous serons tous dans le chemin avec nos lumières allumées pour le règne de Dieu. Prions pour que notre signe, il nous emmène, notre ange et l'espérance. Nous sommes une communauté qui nous marchons avec Jésus pour la protection de la vie. Nous sommes une communauté que nous savons accueillir chacun de nous. Et nous devons accueillir nos pauvres pour que personne ne se perde. Nous sommes en pèlerinage, chers frères et sœurs. Nous sommes ici pour voir notre mère et nous sommes illuminés par nos bougies, avec nos angoisses, avec l'espérance et l'espérance de la mère. Et nous disons, tu es vertueuse, Sainte Marie, avec le soleil de la justice, avec notre Dieu. Amen.

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1: La vie qui se situe entre les deux extrêmes de la joie et de la souffrance connaît aussi des moments de lumière, quand tout est clair, certain, révélé dans sa plénitude. C'est la lumière de la vérité qui nous rejoint dans notre existence lorsque nous savons qui nous sommes et ce que nous voulons, les buts que nous voulons atteindre et les projets qui nous tiennent à cœur. C'est précisément cette lumière qui éclaire le but vers lequel nous marchons, qui nous fait tourner les yeux vers le haut et entrevoir l'horizon infini de l'éternité. Encore une fois, Marie est avec nous, en témoin privilégié de la résurrection de son Fils et en tant que présence vive au Cénacle de Jérusalem pour implorer le don de cet Esprit qui lancera l'Église sur les routes du monde. Signe d'espérance certaine et de consolation pour nous qui sommes encore en pèlerinage sur cette terre, Marie nous aide à garder les yeux tournés vers la patrie céleste où il n'y aura plus ni larmes, ni deuil, ni malheur, et qu'elle a déjà rejointe. Rencontrons Marie couronnée de cette gloire qu'elle avait déjà rencontrée pendant son cheminement terrestre. La gloire de servir, de se mettre du côté des petits et des humbles, et de chanter les merveilles et la miséricorde de Dieu.
0: À présent, nous nous unissons en prière avec le monde entier en renouvelant notre consécration à Marie.
2: Vierge Immaculée, Mère de Dieu et de l'humanité, je t'accueille comme don de Jésus sous la croix et je me confie entièrement à toi. Je t'offre toute ma vie, ce que je suis, ce que j'aime et ce que j'ai, afin que resplendisse en moi la beauté du Christ. Aide-moi à être docile à l'Esprit et à vivre avec joie ma vocation dans l'Église, afin de collaborer à ta mission maternelle et d'orienter vers Dieu le cœur de tout homme. Toi qui as guidé Saint Maximilien Kolb pour aimer sans mesure, enseigne-moi à être témoin de l'Évangile et à faire de ma vie un don. Je te confie les personnes que je rencontrerai et je t'offre le travail, les joies et les souffrances de cette journée. Ô Marie, conçue sans péché, prie pour nous qui avons recours à toi et pour ceux qui n'ont pas recours à toi.
3: Ave Maria, Ave, Ave Maria.
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1: En regardant Marie et en la contemplant, saint François nous indique comment entreprendre un cheminement pénitentiel. Voici les expressions de son biographe. Une fois où François était monté à l'ermitage de l'Alverne, cet endroit si isolé lui plut tellement qu'il décida de passer là-haut un carême en l'honneur de Saint-Michel. Il y était monté avant la fête de l'Assomption de la glorieuse Vierge Marie. Et, comptant le nombre de jours entre cette fête et celle de Saint-Michel, il s'aperçut qu'il y en avait 40. Il dit alors « En l'honneur de Dieu et de la bienheureuse Vierge Marie sa mère, et en l'honneur de Saint-Michel, prince des anges et des âmes, je veux faire un carême ici. » François fit cela pour rappeler la gloire de la Vierge Marie, mais aussi sa pauvreté et son désir de vivre conformément à la volonté de Dieu. Le style pénitentiel de François est tel qu'il le pousse à faire des gestes d'amour envers Marie. Faire pénitence signifie surtout accomplir des actes empreints de charité. Contempler Marie nous amène à mieux aimer, à réaliser un parcours d'ascèse. Saint François nous apprend à rendre concret notre amour pour Marie, dont l'exemple nous incite à entreprendre un chemin de conversion et de sanctification.
0: À présent, nous nous unissons en prière avec le monde entier en renouvelant notre consécration à Marie.
2: Vierge Immaculée, Mère de Dieu et de l'humanité, je t'accueille comme don de Jésus sous la croix. Et je me confie entièrement à toi. Je t'offre toute ma vie, ce que je suis, ce que j'aime et ce que j'ai, afin que resplendisse en moi la beauté du Christ. Aide-moi à être docile à l'Esprit et à vivre avec joie ma vocation dans l'Église, afin de collaborer à ta mission maternelle et d'orienter vers Dieu le cœur de tout homme. Toi qui as guidé Saint Maximilien Kolb pour aimer sans mesure, enseigne-moi à être témoin de l'Évangile et à faire de ma vie un don. Je te confie les personnes que je rencontrerai et je t'offre le travail, les joies et les souffrances de cette journée. Ô Marie, conçue sans péché, prie pour nous qui avons recours à toi et pour ceux qui n'ont pas recours à toi.
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Nous avons vu dans une précédente chronique que c'est un écossais, Duscott, qui a imaginé la distinction qui a permis à l'Église de bien accepter ce que les chrétiens avaient deviné, à savoir que la Sainte Vierge avait été préservée de tout péché, y compris du péché originel, immaculée depuis sa conception, immaculée dans sa conception. Alors l'une des conséquences de cette vérité, de ce dogme, c'est une vérité qui doit plaire à tous ceux qui sont très tentés par le féminisme. En effet, l'Église catholique affirme que la personne humaine qui a le mieux réussi sa vie au cours de l'histoire, c'est une femme. Vous allez me dire, mais il y a Jésus qui est un homme. Oui, mais Jésus n'est pas une personne humaine. Jésus, c'est la personne même du Fils de Dieu. Ce qu'a affirmé avec force l'un des grands conciles de l'Église, le concile d'Éphèse, en 431. Jésus n'est pas une personne humaine, habitée par le Verbe de Dieu. Celui qui est mort sur la croix, ce n'est pas une personne humaine, c'est le Fils de Dieu en personne. Bien sûr, dans le sein de la Vierge Marie, Jésus, le Fils de Dieu, a pris une nature humaine, un corps et une âme de créature. Mais le moi le plus profond de Jésus n'est pas un moi humain, c'est un moi divin. C'est une personne, c'est la personne divine. Il n'y a pas deux personnes en Jésus, une personne humaine et une personne divine. Il n'y a qu'une seule personne, la personne du Fils de Dieu. Et par conséquent, en affirmant que la Sainte Vierge est immaculée depuis sa conception, qu'elle a été préservée du péché, les chrétiens, les catholiques affirment cette réalité merveilleuse, que c'est une femme, que c'est une personne de sexe féminin qui a le mieux réussi sa vie, qui est la plus belle créature dans le monde, dans le ciel. Oh mes frères, ceux qui sont tentés de dire que l'Église catholique méprise un peu les femmes devraient se rappeler ce que nous sommes en train de dire. En célébrant le 8 décembre l'Immaculée Conception, tous les chrétiens, hommes et femmes, applaudissent une personne humaine féminine qui est un chef-d'œuvre. Peut-être qu'il y a une espèce de coïncidence, de connivence plutôt, entre la féminité et puis l'attitude religieuse. Nous y reviendrons plus longuement dans une autre chronique. Et c'est vrai que l'être humain, dans sa composante féminine, est tout accueil. Et pour aller à Dieu, il faut savoir accueillir une réalité qui nous dépasse. Lorsque nous travaillons, nous avons l'impression de dominer l'objet de notre travail, qu'il soit intellectuel ou manuel. Lorsque nous nous situons devant Dieu, nous sommes devant une réalité qui nous dépasse infiniment. Nous l'accueillons sans trop savoir ce qu'elle est, en acceptant de ne pas comprendre parfaitement, en acceptant le mystère. Et c'est peut-être cette dimension féminine de notre personnalité que les femmes, évidemment, possèdent à un degré plus important. Toujours est-il que nous nous rappelons, chaque fois que nous célébrons la Sainte Vierge dans son Immaculée Conception, que c'est une femme que nous vénérons, la femme bénie entre toutes les femmes, le chef-d'œuvre de toute la création, le chef-d'œuvre de toute l'humanité. Vierge Marie, Immaculée depuis toujours, Vierge Marie toute belle, toute pure, nous te vénérons et nous te félicitons d'avoir été choisie par Dieu de toute éternité pour être le modèle incomparable de ce que nous devons tous devenir. Un enfant de Dieu, une enfant de Dieu absolument agréable à Dieu, absolument dépourvue de tout repli égoïste sur elle-même. Merci Vierge Marie d'être notre modèle.

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Auditrice et auditeur de Radio Espérance, je vous salue et je vous présente le martyrologe romain pour ce mardi 24 juin. D'abord la lecture, ensuite quelques commentaires. 1. La solennité de Saint Jean-Baptiste, précurseur du Seigneur, rempli de l'Esprit Saint dès le sein de sa mère, il exulta de joie à la venue du salut des hommes, et sa propre naissance annonça celle du Christ Seigneur. La grâce brilla tellement en lui que le Seigneur lui-même déclara que, parmi les enfants des hommes, il n'en a pas existé de plus grand que Jean-Baptiste. 2. À Rome, sur l'ancienne voie salarienne, au lieu dit les sept palombes, les saints martyrs Jean et Festus. 3. À Autun, en 375, Saint Simplice, évêque. De noble famille et très riche, il vivait avec son épouse dans la plus parfaite chasteté, quand il fut choisi comme évêque. 4. Au village de Créteil, sur le territoire de Paris, au VIe siècle, la passion des saints martyrs Agoar et Aglibert, avec beaucoup d'autres. 5. À Malines, en Brabant, en 775, Saint Rombaud, que l'on vénère comme ermite et martyr.

au Danemark en 1065, Saint Théodegard, prêtre missionnaire qui construisit dans la région la première église en bois. 9. Dans la province chinoise du Sichuan, en 1817, Saint Joseph Yuan Zaide, prêtre et martyr, étranglé en haine de la foi chrétienne. 10. À Guadalajara, au Mexique, en 1963, la bienheureuse Marie Guadalupe Anastasie Garcia Zavala, vierge, qui contribua activement à fonder la congrégation des servantes de Sainte Marguerite Marie et des pauvres, et qui exerça avec soin la charité envers les pauvres et les malades. Et ailleurs, d'autres saints martyrs, confesseurs de la foi, ainsi que des saintes vierges. Voilà encore une liste, aujourd'hui relativement modeste, de saints et de bienheureux. Nous avons la solennité de Saint Jean-Baptiste, nous allons y apporter une plus grande importance, comme il se doit, et je vais d'abord commencer par les autres, qui ne mérite pas un très très long commentaire, et je terminerai par l'évocation de Saint Jean-Baptiste. Comme la dernière fois, mardi dernier, pour ceux qui suivent régulièrement cet enseignement, c'était aux Sept Palombes, au cimetière des Sept Palombes au nord de Rome, sur la Via Salaria, que l'on célèbre encore des martyrs de cette église de Rome et des premières persécutions, peut-être la persécution de Néron ou de Domitien, qui sont vénérés là, dans ce cimetière, et qui nous rappelle les nombreux martyrs de la ville de Rome. À Autun, à la fin du IVe siècle, un saint évêque, Simplicius, il est venu après deux autres évêques renommés, Saint Rétitius au début du IVe siècle, suivi de Saint Cassien. Tous les deux eurent un rôle important dans l'évangélisation des Éduens, c'est-à-dire cette peuplade qui était actuelle comme dans aujourd'hui, disons, la Saône-et-Loire, toute une grande partie des monts du Lyonnais, le Bourbonnais, le Nivernais, ensuite vers Avallon, et jusque aux confins de Langres et jusque aux confins de Troyes. C'était le pays des Éduens, et c'est pour ça que, d'ailleurs, dans les registres de catholicité, pendant plusieurs siècles, on parle des évêques des Éduens, non pas des évêques d'Autun, mais des évêques des Éduens. En effet, les premiers évêques eurent un diocèse immense sur ce territoire que je viens de délimiter. Eh bien, après ces deux saints, Saint Rétis et Saint Cassien, il y a eu Saint Simplice, qui était, nous dit-on, d'une famille noble, d'une famille riche, et il y avait une situation particulière chez lui, dans sa maison, c'est que lui-même et sa dame et sa femme, ils étaient mariés, vivaient dans la continence et dans la chasteté. Ce qui est plutôt rare, mais ce qui n'est pas absolument extraordinaire, on trouve dans l'histoire de l'Église bien d'autres cas de ce genre. Et est-ce que c'est une raison pour laquelle il a été facilement institué comme évêque d'Autun, étant donné qu'il n'avait pas à quitter ses liens conjugaux, puisqu'il les menait dans une chasteté parfaite. Et c'était conforme à la tradition, déjà, de l'Église romaine et des Églises qui s'étaient développées autour de Rome.

0: Nous sommes là avant le concile de Carthage et juste quasi contemporain des conciles espagnols qui vont réaffirmer cet état de chasteté et de célibat doit être normal pour les évêques, pour les prêtres et aussi pour les séminaristes, pour les lévites. Voici d'ailleurs le texte de ce concile de Carthage qui s'est tenu au IVe siècle en Afrique. Voici, je cite, la conclusion, la délibération conclue par les pères du synode et du concile et votée par eux. Il convient que les saints évêques et les prêtres de Dieu, ainsi que les lévites, c'est-à-dire ceux qui sont au service des sacrements divins, observent, il convient qu'ils observent une continence parfaite afin de pouvoir célébrer comme il faut et obtenir en toute simplicité ce qu'ils demandent à Dieu. Ce qu'enseignèrent les apôtres du Seigneur Jésus et ce que l'Antiquité elle-même, c'est-à-dire les anciens pères apostoliques qui sont venus après les apôtres, et ce que l'Antiquité elle-même a observé, faisons en sorte, nous aussi, de le garder. Point. Cette tradition, déjà observée depuis les apôtres, venait, vous le savez, vous devez le savoir, de l'enseignement et de l'imitation de Jésus qui avait dit solennellement, en vérité, je vous le dis, personne n'aura quitté à cause du royaume de Dieu une maison, une femme, des frères, des parents, des enfants, sans qu'ils reçoivent en ce temps-ci bien davantage et dans le monde à venir la vie éternelle avec des persécutions. Grégoire de Tours rapporte, Grégoire de Tours, Saint Grégoire de Tours, le fameux évêque de Tours, qui lui a vécu à la fin du VIe siècle et qui est un historien des temps mérovingiens, un historien important. Très important. Sans lui, nous ignorions beaucoup de choses sur ce qui s'est passé à ce moment-là. Eh bien, Grégoire de Tours, qui est venu à deux ou trois reprises à Autun pour se rendre compte lui-même des choses qu'il a ensuite racontées dans ses livres, et Grégoire de Tours rapporte à son sujet, au sujet de l'évêque Simplicius, Simplice, deux faits délicieux et miraculeux qui frappèrent fortement les esprits des contemporains et entraînèrent de très nombreuses conversions en ce moment-là. Le premier a trait justement à la continence conjugale de l'évêque et de sa femme, qui provoquait quelques plaisanteries, quelques gauloiseries et plaisanteries dans les bistrots de l'époque. On ne croyait pas toujours trop à la sincérité de ce couple. Et précisément, le jour de Noël, l'évêque provoqua lui-même l'épreuve du feu. Il fit apporter des braises ardentes sur sa tunique pendant la célébration et sur celle de son épouse. Or, rien ne brûla. Rien ne brûla, c'est l'épreuve du feu que l'on trouve réalisée ici ou là d'une manière miraculeuse, évidemment. Et rien ne brûla, et ça a provoqué la stupeur dans les rangs de l'Église et dans la cité. Et ça a provoqué beaucoup de conversions à la foi catholique, professées par ce Saint-Évêque. Et un autre jour, il croise dans la campagne aux environs d'Autun une procession à l'honneur de Bérécinthe. Bérécinthe, c'est cette déesse de la vie qui était invoquée pour protéger les récoltes. Alors, même si déjà la foi chrétienne était annoncée, les mœurs traditionnelles et païennes n'avaient pas complètement disparu. D'ailleurs, tout le monde n'était pas converti à la foi catholique. Et alors, on dit que l'évêque s'est trouvé en présence de cette procession et il s'est levé, il a tracé un grand signe de croix et les bœufs qui tiraient le chariot sur lequel était déposée la statue de Zerbente ont stoppé net, impossible de les faire bouger. Les bœufs qui tiraient le char. Et ce qui provoqua la chute de la statue qui s'est brisée sur le sol. Ceci a été à l'époque un signe important sur le chemin de la conversion ou le chemin vers la conversion de beaucoup de gens. La sépulture de ce saint évêque a bénéficié de la même vénération que celle de ses prédécesseurs saint Rétis et saint Cassien dans le village au nord d'Autun qui s'appelle Saint-Pierre-l'Étrier et où les fouilles ont retrouvé l'origine, les substructures de la première cité chrétienne en dehors des murs de la ville. C'était donc avant la paix constantinienne qu'on avait construit là, une maison d'église avec une petite cathédrale modeste, une modeste église de Saint-Pierre-l'Étrier, dont on voit encore les substructures très bien, et à côté, il y avait le cimetière où étaient enterrés les saints évêques, et c'est justement ce cimetière qui est devenu un important lieu de pèlerinage au temps mérovingien et au temps carolingien, à tel point, nous dit Saint Grégoire de Tours, que les blocs de granit qui couvraient les sépultures de certains de ces saints évêques étaient raclés, littéralement raclés, par des gens qui, avec des coutelas ou des épées, avaient raclé la pierre pour prendre de la poudre de cette pierre et la mettre chez eux dans leur boisson ou dans la boisson des animaux pour guérir de beaucoup de maladies. Et Saint Grégoire de Tours nous indique que ceci était une pratique très très commune à l'époque. Saint Simplice d'Autun. Au village de Créteil, non loin de Paris, c'est au 7e siècle, un peu plus tard, nous commémorons la passion de ces saints martyrs, Agoar et Aglibert et beaucoup d'autres, qui eurent à subir beaucoup de mauvais traitements avant d'être assassinés comme chrétiens dans ce coin-là. En Brabant, à Malines, non loin de Bruxelles, en 775, nous avons la mémoire de Saint Rombaud. Rombaud, qui est je cherchais ma notice. J'avais préparé, me semble-t-il, une petite notice. Voilà, pour ne pas dire des choses inexactes. Saint Rombaud ou bien Romuald ou bien, pardon, Rumold. Rombaud ou Rumold. C'est un bénédictin. Il est moine d'une abbaye probablement anglo-saxonne. Et il devint, au moment de l'évangélisation de la Germanie, il devint un évêque régional, c'est-à-dire un évêque qui n'était pas situé sur un siège particulier, mais qui avait toute une région à évangéliser. Et il travailla ainsi, sous l'autorité du grand évangélisateur Saint Willibrord, très vénéré au Luxembourg, Il travailla donc en Hollande, dans les Pays-Bas et dans le Brabant en Belgique. Et il fut assassiné à Malines, où il est vénéré comme patron de la cathédrale de Malines. Voilà la mémoire d'un saint évêque abbé, comme il y en était beaucoup à cette époque-là. À l'Aube, non loin de là, en Belgique aussi, à la même époque, en 776, on vénère précisément un autre évêque abbé qui s'appelle Saint Théodulphe, ou Thio. À Nantes, en 843, Saint Goar, c'est un évêque martyr. Il est surtout célèbre par sa mort, parce que la cathédrale où il célébrait les saints mystères fut encerclée et attaquée par une bande de brigands normands qui pillaient aux embouchures des fleuves, et ça c'était à l'embouchure de la Loire. Ils pillaient, ils sont remontés d'ailleurs très très loin sur la Loire, de même que sur la Seine, ils sont montés jusqu'à Paris, dans le Rhône pareil, c'était des pilleurs, des meurs qui s'introduisaient dans les pays par les fleuves, par les estuaires, et qui venaient rafler des filles, rafler des gens, piller, démolir, détruire, etc. Et ils se sont introduits, un groupe, dans la cathédrale, et ils ont tiré une flèche qui a transpercé l'évêque au moment où précisément il chantait la préface « Élevons notre cœur ». Et tous ceux qui participaient à cet office, des saints moines, des saints prêtres, tombèrent eux aussi sous les coups de ces assassins pillards normands. Au Danemark, un curé missionnaire qui a construit, nous dit-on, la première église en bois, là, dans la province chinoise de Sichuan, en 1817, Saint Joseph, qui est un prêtre martyr, qui fut étranglé, c'est un Chinois, lui, étranglé pour la foi chrétienne au début du 19e siècle. Et au Mexique, plus près de nous en 1963, la bienheureuse Marie Guadeloupe, qui est une vierge et qui a contribué à établir une congrégation religieuse pour la miséricorde, pour les œuvres de miséricorde, en particulier la charité envers les pauvres et les malades. C'est une fondatrice importante donc de cette époque. Je termine par une évocation de Jean-Baptiste. Nous savons, selon les évangiles, qu'il est que son père était un prêtre de la famille d'Abia et qui se nommait Zacharie et qui habitait dans la montagne au sud de Jérusalem. Sa femme s'appelait Élisabeth. Déjà âgée, les époux n'avaient pas d'enfants. Or, un jour que Zacharie offrait l'encens au temple de Jérusalem, l'archange Gabriel, lui est apparu et lui a annoncé la naissance future d'un fils, qui serait appelé Jean et dont la mission serait celle d'un précurseur du Messie. Oh ! Zacharie a quelque peu douté de cette parole et il est devenu muet. Il a perdu la parole. Et Élisabeth a conçu, de fait, et avant la naissance de Jean-Baptiste, elle a reçu la visite de Marie, qui était elle-même enceinte de Jésus et qui était sa parente. À peine Marie l'eut-elle salué que Jean a bougé, a tressailli dans le sein de sa mère, Élisabeth. Et quand Jean est né, Zacharie a recouvré la parole, et il a béni Dieu en chantant ce magnifique cantique qu'on appelle le Benedictus, que l'Église nous met sur les lèvres pour la prière des laudes chaque matin. De bonne heure, Jean se retire dans le désert. Je suis allé moi-même visiter des lieux où, non loin du village où il était né, de Aïn Karim, le lieu où il avait été mis à l'abri, probablement de la vengeance de Hérode au moment des Saints Innocents, et sa mère avaient même supplié Dieu. Ils étaient sur une paroi rocheuse absolument effrayante et il n'y avait pas d'eau. Et la maman a supplié Dieu de lui envoyer un peu d'eau et une source a coulé, une source qui continue à couler dans la rocaille. Et il y a là aujourd'hui un petit monastère franciscain, de quelques franciscains, qui cultivent même un tout petit jardinet dans un épaulement de la rocaille, et pour pouvoir subsister. Ça vient donc de la tradition, de la présence du petit Jean-Baptiste avec sa maman, quand il s'enfuyait pour éviter l'assassinat de Hérode le Grand. Et puis, nous savons qu'il est venu un peu plus tard dans le désert du Jourdain, et là, il a annoncé le royaume de Dieu, il a baptisé, un baptême de pénitence, il a baptisé le Seigneur Jésus, et il est mort pour avoir dénoncé, pour avoir défendu le mariage catholique. C'est à cause de cela que Jean-Baptiste est mort. Il a défendu l'indissolubilité du mariage contre l'adultère, contre les situations d'adultère. Alors aujourd'hui, quand j'entends des gens qui se disent catholiques, qui voudraient remettre en cause la tradition de l'Église par rapport à l'intégrité du mariage et l'indissolubilité du mariage, c'est vouloir mettre en l'air l'évangile de notre Seigneur Jésus-Christ. Jean-Baptiste est mort pour ça, à cause de ça. Parce qu'il avait dénoncé l'union entre Hérode et la femme de son frère Hérodiade. Il a été cité par Jésus comme le plus grand des enfants des hommes, de tous ceux qui se sont levés d'une femme. Il n'y a pas de plus grand que Jean-Baptiste, a dit le Seigneur Jésus. Voilà pourquoi il a une notoriété considérable dans toute l'Église catholique. Il est le patron de quantité de gens qui s'appellent Jean-Baptiste, d'églises, de couvents, d'institutions chrétiennes, tout ce que vous voudrez. Et il est le patron de beaucoup de confréries. Je crois 17 confréries ont pris dans les temps anciens, de l'Ancien Régime, Jean-Baptiste comme patron. Par exemple, les bûcherons, les lainiers, les drapiers, les éleveurs de moutons, les fauconniers, les autoursiers, les prisonniers, les fontaines, les musiciens, à cause du solfège, etc., etc. Les charpentiers, les menuisiers, quantité de corporations ont célèbre encore aujourd'hui Jean-Baptiste comme leur saint patron. Parmi ceux qui se sont levés de la femme, il n'en est pas de plus grand que Jean-Baptiste, dit le Seigneur Jésus. Qu'il nous aide. N'oubliez pas saint Pierre et saint Paul, les saints martyrs de Rome. Bonne semaine. Au nom du Père et du Fils et du Saint-Esprit. Amen.
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0: S'il te plaît, Vierge Marie, demande à Jésus de m'apprendre à faire un beau silence. S'il te plaît, Vierge Marie, demande à Jésus de m'apprendre à écouter sa parole comme toi.
1: S'il te plaît, Vierge Marie, demande à Jésus de m'apprendre à dire oui de tout mon cœur.
2: S'il te plaît, Vierge Marie, prie pour nous le Seigneur Jésus. Il écoute puisque tu es sa maman et que nous aussi, nous sommes tes enfants.

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1: Qu'est-ce qui a incité Marie à se rendre chez Élisabeth ? La curiosité ? Un secret du cœur ? Le besoin d'une confirmation ? La recherche d'un regard amical ? L'expérience de foi ne peut jamais être vécue individuellement. Marie le sait bien. Il ne lui suffit pas d'avoir parlé directement à un ange. Elle a besoin d'une amie à qui confier son incroyable expérience. Et voilà que l'étreinte de Marie et d'Élisabeth suscite l'une des expériences les plus grandes et les plus belles pour l'être humain. La communication de la partie la plus intime, la plus profonde du cœur. La vie de foi se nourrit de rencontres, de regards, d'échanges. C'est pourquoi Marie court chez sa parente, comme pour interroger la dernière prophétesse de l'Ancien Testament. Qu'est-ce qui m'arrive ? Et Élisabeth reconnaît dans la voix de Marie l'accomplissement de toutes les attentes de l'humanité. Si la voix, plus encore que les mots, est une musique pour les amoureux, elle l'est encore plus pour les amoureux de Dieu. Les deux cousines sont sur la même longueur d'onde. Elles se reconnaissent comme porteuses d'un mystère. Alors, de cette rencontre, ne peut que jaillir un cantique de louange par le Magnificat, le plus beau chant d'amour jamais écrit.
0: À présent, nous nous unissons en prière avec le monde entier en renouvelant notre consécration à Marie.
2: Vierge Immaculée, Mère de Dieu et de l'humanité, je t'accueille comme don de Jésus sous la croix et je me confie entièrement à toi. Je t'offre toute ma vie, ce que je suis, ce que j'aime et ce que j'ai, afin que resplendisse en moi la beauté du Christ. Aide-moi à être docile à l'Esprit et à vivre avec joie ma vocation dans l'Église, afin de collaborer à ta mission maternelle et d'orienter vers Dieu le cœur de tout homme. Toi qui as guidé Saint Maximilien Kolb pour aimer sans mesure, enseigne-moi à être témoin de l'Évangile et à faire de ma vie un don. Je te confie les personnes que je rencontrerai et je t'offre le travail, les joies et les souffrances de cette journée. Ô Marie, conçue sans péché, prie pour nous qui avons recours à toi et pour ceux qui n'ont pas recours à toi.
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1: Lourdes est le lieu où Marie nous appelle et nous attire à elle, comme elle l'a fait autrefois envers la jeune Bernadette. C'était le 11 février 1858. Bernadette, dont la famille vivait dans des conditions d'extrême pauvreté, part chercher du bois en compagnie de sa sœur et d'une amie. Elles se dirigent ensemble vers l'endroit où le torrent se jette dans le Gave. Elles parviennent ainsi devant la grotte de Massabielle. Antoinette et Jeanne traversent l'eau glacée du torrent. Bernadette, en raison de son problème d'asthme chronique, hésite à en faire autant. C'est alors qu'elle entend un bruit comme un coup de vent, mais aucun arbre ne remue. Levant la tête, elle voit dans la cavité de la roche une toute jeune fille enveloppée de lumière qui la regarde et lui sourit. C'est la première apparition de Notre-Dame. À partir de ce jour, la Vierge apparaîtra 18 fois. Lors de l'une de ses visites, Bernadette, à l'indication de la dame, découvre la source, symbole de l'eau vive, le Christ. Venez à la source boire et vous y lavez. Elle reçoit aussi d'autres invitations. Priez pour la conversion des pécheurs. Pénitence, pénitence, pénitence. Le 2 mars, Bernadette reçoit cet ordre. Allez demander aux prêtres que l'on vienne ici en procession et que l'on y construise une chapelle.
0: À présent, nous nous unissons en prière avec le monde entier en renouvelant notre consécration à Marie.
2: Vierge Immaculée, Mère de Dieu et de l'humanité, je t'accueille comme don de Jésus sous la croix et je me confie entièrement à toi. Je t'offre toute ma vie, ce que je suis, ce que j'aime et ce que j'ai, afin que resplendisse en moi la beauté du Christ. Aide-moi à être docile à l'Esprit et à vivre avec joie ma vocation dans l'Église, afin de collaborer à ta mission maternelle et d'orienter vers Dieu le cœur de tout homme. Toi qui as guidé Saint Maximilien Kolb pour aimer sans mesure, enseigne-moi à être témoin de l'Évangile et à faire de ma vie un don. Je te confie les personnes que je rencontrerai et je t'offre le travail, les joies et les souffrances de cette journée. Ô Marie, conçue sans péché, prie pour nous qui avons recours à toi et pour ceux qui n'ont pas recours à toi.
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commencé à aborder dans l'émission de la semaine dernière. Cette prière donc du rosaire, comme nous l'avons vu, est une prière traditionnelle dans l'Église et une prière qui nous unit au Christ par Marie. Comme on l'a dit, c'est aussi ce moyen de pouvoir méditer les mystères de la vie de Jésus, donc le mystère du salut qui nous est donné en Jésus. Et nous avons vu aussi que c'est une arme spirituelle, puisque elle nous centre aussi sur le mystère du salut, donc le mystère de la croix, de la passion, de la mort et de la résurrection de notre Seigneur Jésus. Depuis son incarnation jusqu'à sa résurrection, le Seigneur n'a cessé d'accomplir la volonté du Père pour nous faire entrer dans la vie nouvelle, la vie des enfants de Dieu. Et donc vaincre le péché, vaincre aussi les tentations du mal, et vaincre aussi les ambitions du démon de vouloir aussi nous perdre et de vouloir aussi se substituer même à Dieu. Donc rappelons aussi ces épisodes de l'Évangile où le démon lui-même se présente devant Jésus en disant « Ah, es-tu venu pour nous perdre ?» Oui, bien sûr que le Seigneur est venu pour détruire les œuvres du diable, comme dit saint Jean, mais il n'est pas venu d'abord pour combattre le diable, il est venu par amour pour nous. Dieu a tant aimé le monde qu'il a donné son Fils. Et donc il est venu, bien sûr, manifester cet amour en nous arrachant au pouvoir des ténèbres. C'est pourquoi cette prière du rosaire est aussi une arme spirituelle. Le second motif de cette arme spirituelle, c'est la présence de Marie, notre mère, celle qui prend soin de nous, celle qui nous couvre de son manteau maternel et donc qui nous met aussi à l'abri des attaques du démon. Marie est ce rempart aussi qui nous protège contre les puissances du mal. Parce que quand nous sommes en communion avec Marie, nous sommes en communion avec celle qui a vaincu d'une certaine manière le démon, elle aussi, puisque elle a échappé à toutes ces tentations, elle a échappé quelque part aussi au piège du démon. Donc Marie nous protège, Marie nous assure aussi de sa protection et elle nous donne aussi de partager la victoire du Christ. Dans ses apparitions, comme on le sait, la Vierge Marie donnera justement cette arme du chapelet pour invoquer justement le mystère du salut, pour la conversion des pécheurs, aussi pour délivrer des situations aussi, même des situations qui concernent notre vie, et des situations qui concernent la vie publique et la vie politique même. On voit que dans des apparitions en France ou ailleurs, elle est intervenue pour demander la prière, et par la prière des enfants en particulier, parce qu'elle a paru souvent à des enfants, par l'intermédiaire de leur prière simple, pure, et souvent à travers la prière du rosaire, Marie a obtenu la grâce aussi d'une libération, même au niveau de la menace politique. On pense par exemple aux apparitions de Pomain, les apparitions à Pellevoisin en France, on pense aussi plus récemment aussi en France encore aux apparitions à l'île Bouchard. Donc à chaque fois, la Vierge Marie nous donne cette arme du rosaire. Alors nous allons nous pencher aussi sur cette lettre que le pape Jean-Paul II, un fidèle dévot bien sûr de la Vierge Marie, auquel il a dédié tout son pontificat, avec cette devise bien connue, « Tutus tuus Mariae », « Tout à toi Marie ». Et donc le pape Jean-Paul II a donné cette lettre en 2002 en vue de cette année particulière qui va de octobre 2002 à octobre 2003. Faisant suite à la réflexion proposée dans la lettre apostolique en vue du nouveau millénaire, dans laquelle, après l'expérience jubilaire, j'ai invité le peuple de Dieu à repartir du Christ. Donc on se souvient aussi de cette lettre qu'il a adressée, en particulier aux religieux, mais aussi à tout fidèle chrétien, « Repartir du Christ ». J'ai senti la nécessité de développer une réflexion sur le rosaire, presque comme un cours

marial de cette lettre apostolique pour exhorter à la contemplation du visage du Christ en compagnie de sa très sainte mère et à son école. En effet, réciter le rosaire n'est rien d'autre que contempler avec Marie le visage du Christ. Pour donner un plus grand relief à cette invitation, profitant de l'occasion du tout proche 120e anniversaire de l'encyclique de Léon XIII, déjà mentionné, je désire que tout au long de l'année, donc l'année 2002-2003, cette prière soit proposée et mise en valeur de manière particulière dans les différentes communautés chrétiennes. Je proclame donc l'année qui va d'octobre de cette année 2002 à octobre 2003, année du rosaire. Donc, dans cette année particulière, eh bien, le pape nous a légué cette lettre qui était une très belle méditation aussi sur cette prière du rosaire. Le rosaire de la Vierge Marie, donc, comme on a vu aussi, qui s'est développé progressivement au cours du deuxième millénaire, sous l'inspiration de Dieu, eh bien, est une prière tout d'abord animée par de nombreux saints et encouragée aussi par le ministère. Dans sa simplicité et sa profondeur, il reste même pour nous encore aujourd'hui une prière d'une grande signification, destinée à porter des fruits de sainteté. Le terme, la finalité de notre vie chrétienne, évidemment, c'est la sainteté. Cette prière se situe bien dans la ligne spirituelle aussi d'un christianisme qui, eh bien, au long des siècles, n'a rien perdu des fraîcheurs des origines et qui, sous le souffle de l'Esprit-Saint, eh bien, se sent poussé à aller toujours de l'avant. Et donc, tout en ayant un caractère marial, cette prière du rosaire est une prière dont le centre est christologique, on l'aura bien compris. Et dans la sobriété de ses éléments, il concentre en lui aussi la profondeur de tout le message évangélique, dont il est presque un résumé. Comme le disaient certains saints, comme le disait Padre Pio, entre autres, eh bien, le rosaire, c'est l'évangile en raccourci. Dans cette prière résonne à nouveau la prière de Marie, son magnificat permanent pour l'œuvre de l'incarnation rédemptrice qui a commencé dans son sein virginal. Avec lui, le peuple chrétien se met à l'école de Marie pour se laisser introduire dans la contemplation de la beauté du visage du Christ et dans l'expérience de la profondeur de son amour. La prière du rosaire est pour le croyant une source abondante de grâce, les recevant presque des mains même de la mère du Rédempteur. C'est de toutes les prières chrétiennes la prière qui a été aussi le plus mise en avant par les papes. À partir donc du pape Saint-Pie V, qui a le premier aussi institué cette fête du rosaire pour remercier de cette victoire des armées chrétiennes sur l'envahisseur ottoman, qu'il a attribué à la très sainte Vierge Marie, la victoire de Lépante. Mais tout au long aussi de l'histoire, eh bien, les papes, justement, ont insisté sur cette prière du rosaire. Parce que je pense qu'ils ont découvert dans cette prière, justement, ce moyen simple qui était donné pour bien nous aider à entrer, non seulement dans la contemplation, mais aussi dans une disposition du cœur pour suivre le Seigneur à la manière de Marie. Hein, pour nous laisser aussi éduquer par la Vierge Marie et aussi une arme, comme on le disait, aussi une arme spirituelle contre les attaques du démon. Le pape Léon XIII, le 1er septembre 1883, promulguera aussi une encyclique, Suprême Apostolatus Officio, paroles fortes par lesquelles il inaugure une série de nombreuses autres interventions concernant cette prière du rosaire, qu'il présente comme un instrument spirituel efficace aux maux de la société. Donc on voit que, ben, curieusement, c'est une prière qui est vraiment une prière de combat, hein, au cœur même de cette société qui est en train de se créer, hein, avec, au 19e siècle, 20e siècle, 21e siècle, hein, qui est une société antichristique, hein, il faut bien le dire, hein, où de plus en plus, eh bien, nous sommes en contradiction avec les lois de Dieu, avec les lois de l'Évangile.
Parmi les souverains pontifes, les plus récents qui, dans la période conciliaire, se sont illustrés dans la motion du rosaire, il y a aussi, bien sûr, le pape Jean XXIII, Saint Jean XXIII, et surtout aussi le pape Paul VI, qui a dédié aussi une lettre apostolique à la très sainte Vierge Marie, Marialis Cultus, le culte marial, qui souligne l'harmonie avec l'inspiration du Concile Vatican II, le caractère évangélique du rosaire et son orientation christologique. Enfin, bien sûr, le pape Jean-Paul II, mais derrière aussi, après le pape Jean-Paul II, il y a eu aussi le pape Benoît XVI, et le pape François aussi, se sont prononcés aussi en faveur de cette prière et réclament aussi que bien, nous prenons cette arme spirituelle de la prière du rosaire. Le pape Jean-Paul II, donc, évidemment, c'est celui qui a été le plus ouvert et celui qui s'est exprimé le plus sur la nécessité de prier la Vierge Marie, de prier le rosaire. Il n'a perdu aucune occasion pour exhorter à la récitation fréquente du rosaire. Depuis, comme on le sait aussi, depuis ses plus jeunes années, cette prière a eu pour lui une place importante dans sa vie spirituelle qui a été éprouvée aussi même de sa vie d'enfant. Et puis ensuite après avec les épreuves du communisme, etc. Et au cours d'ailleurs de son voyage en Pologne, il a appelé avec force aussi à la prière du rosaire, surtout lors de sa visite au sanctuaire de Częstochowa. Le rosaire donc l'a accompagné dans les temps de joie, dans les temps d'épreuve, et aussi dans l'espérance aussi des temps de gloire. Il lui a confié de nombreuses préoccupations. Il a toujours trouvé aussi en lui, en cette prière, un réconfort. Et il a lui-même confié que le rosaire est ma prière préférée, dit-il. C'est une prière merveilleuse, merveilleuse de simplicité et de profondeur. On peut dire que le rosaire est d'une certaine manière une prière commentaire du dernier chapitre de la Constitution Lumen Gentium du deuxième Concile Vatican. Chapitre qui traite de l'admirable présence de la Mère de Dieu dans le mystère du Christ et de l'Église. En effet, sur l'arrière-fond de cette prière de l'Ave Maria, défilent les principaux épisodes de la vie de Jésus, réunis en mystères joyeux, douloureux, glorieux, et aussi ces mystères lumineux que le pape Jean-Paul II a institués au cours de cette année du rosaire d'ailleurs. Tous ces mystères mettent en communion vivante avec Jésus à travers le cœur de Marie, sa mère. Et il nous invite, nous aussi, à entrer dans la profondeur de cette relation qui unit la Vierge Marie à son Fils Jésus. En même temps, nous pouvons rassembler dans ces dizaines du rosaire tous les événements de notre vie aussi personnelle, individuelle, familiale, de la vie de notre pays, de l'Église, de l'humanité, c'est-à-dire aussi de nos événements quotidiens, personnels, ou ceux de notre prochain, et en particulier de ceux qui nous sont les plus proches, qui nous tiennent le plus à cœur. C'est ainsi que la simple prière du rosaire, eh bien, s'écoule aussi au rythme de la vie humaine. Notre vie aussi est marquée par ces mêmes moments de joie, de lumière, de souffrance et de gloire. Par ces paroles, le pape Jean-Paul II, eh bien, voulait nous faire entrer aussi dans le rythme quotidien du rosaire. Il demandait aussi que cette prière du rosaire devienne une prière quotidienne. Alors tout ce qu'on vient de dire, bien sûr, sur la prière du rosaire, rencontre aussi des obstacles. On a beaucoup aussi d'objections sur la prière du rosaire, comme étant une prière au fond qui nous centre plus sur Marie que sur Jésus. Pourquoi passer par Marie? Jésus suffit au salut, etc. Certains pensent aussi que le caractère central de la liturgie voulue par le Concile Vatican II, eh bien,
a mis de côté aussi les aspects secondaires des cultes de dévotion, pour nous centrer sur le culte eucharistique qui est au centre, bien sûr, de toute la liturgie chrétienne. Mais le pape Jean-Paul II, justement, dans sa lettre, nous dit qu'en réalité, comme le précisait aussi Paul VI, cette prière non seulement ne s'oppose pas à la liturgie, mais en constitue un support, puisqu'elle l'introduit bien et s'en fait l'écho, invitant à la vivre avec une plénitude de participation intérieure, afin d'en recueillir des fruits pour la vie quotidienne. D'autres aussi peuvent craindre que cette prière puisse apparaître peu œcuménique. On sait que depuis le Concile Vatican II, nous avons un souci aussi œcuménique, en particulier avec nos frères protestants. Donc en raison de ce caractère, nettement marial, elle pourrait aussi, pour certains, être un obstacle à l'œcuménisme. Là aussi, le pape Jean-Paul II, dans sa lettre, répond en disant qu'en réalité, elle se situe dans la plus pure perspective d'un culte à la Mère de Dieu, comme le Concile Vatican II l'a défini, un culte orienté vers le centre christologique de la foi chrétienne, de sorte qu'à travers l'honneur rendu à sa mère, le Fils soit connu, aimé, glorifié. S'il est redécouvert de manière appropriée, le rosaire constitue une aide, mais certainement pas un obstacle à l'œcuménisme. Alors je vous propose de faire une petite pause musicale en écoutant justement un beau chant à la très sainte Vierge Marie de la communauté des Béatitudes, « Ô Marie, ma douce mère ».

0: Enfin, une autre dimension de cette particularité de la prière du rosaire, c'est aussi l'insistance sur la paix, hein, la prière pour la paix, la prière pour les familles aussi. C'est intimement, d'ailleurs, une prière familiale, hein, la prière du rosaire. Il est très facile de pouvoir la prier en famille, et de nombreuses familles la prennent d'ailleurs comme leur prière quotidienne. Hein. Et c'est une prière où, bien que ce soit les parents, les enfants, tout le monde peut trouver sa place, hein, dans cette prière. Certaines circonstances historiques ont contribué à une meilleure actualisation du renouveau du rosaire. La première d'entre elles est l'urgence d'implorer le don de Dieu pour la paix, nous dit le pape Jean-Paul II dans sa lettre. Le rosaire a été à plusieurs reprises proposé par mes prédécesseurs et par moi-même comme une prière pour la paix. Au début du troisième millénaire, avec les scènes horribles que l'on a vécues, donc déjà de son époque, l'attentat du 11 septembre 2001, etc., et encore plus aussi maintenant pour nous, hein, qui on ne cesse malheureusement d'assister à ces troubles, et puis on voit avec la guerre qui est justement déclarée maintenant en Europe, hein, avec ce conflit entre la Russie et l'Ukraine, eh bien nous voyons de nouveau, hein, que la guerre est une menace, hein, constante pour l'humanité. Et donc, tout ce contexte nous invite nous aussi à prier le rosaire en implorant aussi la paix, le retour à la paix. Redécouvrir le rosaire signifie s'immerger dans la contemplation du mystère de celui qui est notre paix, dit le pape Jean-Paul II. Ayant fait des deux peuples un seul, détruisant la barrière qui les séparait, c'est-à-dire la haine. On ne peut donc réciter le rosaire sans se sentir entraîné dans un engagement précis de service de la paix, avec une intention particulière, bien sûr, dans les conflits que l'on vient de nommer, hein, ces conflits actuels, et qui malheureusement ne cessent de faire des victimes chaque jour, des victimes innocentes, bien sûr, parmi les populations. De manière analogue, poursuivait le pape Jean-Paul II, il est urgent de s'engager et de prier pour une autre situation critique de notre époque, celle de la famille, cellule de la société, toujours plus attaquée par des forces destructrices au niveau idéologique et pratique, qui font craindre pour l'avenir de cette institution fondamentale et irremplaçable, et avec elle pour le devenir de la société tout entière. Donc la prière du rosaire est aussi un soutien pour les familles, en particulier donc pour la vocation de la famille chrétienne au cœur de ce monde, pour rappeler aussi bien cette institution naturelle, premièrement naturelle, de la famille. Dieu a créé l'homme et la femme pour qu'ensemble ils fondent une famille et que de cette famille puisse naître aussi la vie, les enfants. Donc, et en même temps, cette réalité, bien sûr, de cette cellule familiale, c'est aussi la première cellule de la société et de l'Église aussi. Donc, il est important que les familles chrétiennes soient soutenues. Et donc, prions les uns pour les autres avec cette prière du rosaire, particulièrement pour la famille et pour la défense de la famille, quoi qu'il en soit, qu'il se passe. On sait qu'aujourd'hui, les lois qui nous sont données, et les idéologies qui en traversent aussi, nous montrent un modèle de famille qui n'est plus, bien sûr, respectueuse ni de la loi naturelle, ni de la loi religieuse, ni évangélique. Nous devons aussi avoir ce souci de prier les uns pour les autres, de prier pour nos familles, afin que cette réalité de la famille, soit sauvegardée. En tout cas, c'est notre manière de pouvoir intervenir, de pouvoir aussi agir au cœur de ce monde. Nous n'avons pas forcément des pouvoirs politiques, mais nous avons un pouvoir spirituel qui est celui de la prière. Enfin, Le dernier aussi caractère de cette prière, eh bien évidemment, c'est de nous faire découvrir le visage de Marie comme notre mère. Dans l'évangile de Jean, au pied de la croix, eh bien Marie nous est donnée comme mère. Voici ta mère. De nombreux signes montrent ce que la Vierge Sainte veut encore réaliser aujourd'hui, précisément à travers cette prière. Cette mère attentive à laquelle, dans la personne du disciple bien-aimé, le Rédempteur confia au moment de sa mort tous les fils de l'Église. « Femme, voici ton fils. » Au cours du XIXe et XXe siècle, les diverses circonstances au cours desquelles la mère du Christ a fait en quelque sorte sentir sa présence et entendre sa voix dans différentes parties du monde pour exhorter le peuple de Dieu à cette forme de prière contemplative sont bien connues, en raison aussi de la nette influence qu'elle conserve dans la vie des chrétiens et à cause de leur reconnaissance importante de la part de l'Église, disait le pape Jean-Paul II, je désire rappeler en particulier les apparitions de Lourdes et de Fatima, dont les sanctuaires respectifs constituent le but de nombreux pèlerins à la recherche de réconfort et d'espérance. Sur les pas des témoins, il serait impossible de citer la nuée innombrable de saints qui ont trouvé dans leur rosaire une authentique voie de sanctification. Il suffit de rappeler Saint Louis-Marie Grignion de Montfort, auteur d'une œuvre précieuse sur le rosaire, et plus près de nous, Saint Padre Pio de Pietrelcina, le bienheureux Bartolo Longo, celui qui a créé cette basilique du rosaire à Pompéi, qui a eu aussi un charisme spécial pour promouvoir cette prière du rosaire. Son chemin de sainteté s'appuie sur une inspiration entendue au plus profond de son cœur. Qui propage le rosaire est sauvé. À partir de là, il s'est senti appelé à construire à Pompéi un sanctuaire dédié à la Vierge du Saint-Rosaire, près des ruines de l'antique cité, tout juste pénétrée par l'annonce évangélique avant d'être ensevelie en 79 par l'éruption du Vésuve et de renaître de ses cendres des siècles plus tard comme témoignage des lumières et des ombres de la civilisation classique. Par son œuvre entière, en particulier par les 15 samedis, ce bienheureux Bartolo Longo développa l'âme christologique et contemplative du rosaire. Il trouva pour cela un encouragement si particulier et un soutien chez le pape Léon XIII, qu'on a appelé aussi, on a surnommé le pape du rosaire. Alors voilà, chers auditeurs, bien, nous terminons pour cette semaine notre émission. Nous poursuivrons la semaine prochaine donc sur cette lettre du pape Jean-Paul II. Et donc bien voilà, c'est une manière aussi pour nous de nous recentrer sur cette belle prière du rosaire avec les mots et les exhortations toujours très significatives du Saint-Père, le pape Jean-Paul II. Bonne semaine à vous tous et rendez-vous donc la semaine prochaine pour une nouvelle émission.
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0: Celui qui veut devenir grand parmi vous sera votre serviteur. Marc 10, 43.
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1: Au long du centenaire des apparitions de Notre-Dame à Fatima, nous avons appris à mieux connaître les trois petits voyants. Ils nous sont devenus familiers. Nous nous sommes réjouis de leurs jeux enfantins, de leurs chants et de leurs danses. Nous avons admiré leur grande piété en considérant les longues heures passées à prier. Nous avons considéré avec un certain effroi l'ampleur de leurs sacrifices et nous avons salué leur héroïsme face à leurs nombreux persécuteurs et devant la mort. Nous avons été émerveillés par le désir constant de François de méditer en silence afin de consoler Jésus qu'il avait aperçu si triste dans la lumière divine. Nous avons été surpris par la détermination de Jacinthe de vouloir intercéder pour les pécheurs en se consacrant entièrement à Marie. Nous avons compati aux multiples souffrances endurées silencieusement par Lucie. Nous le croyons, s'ils ne sont plus de ce monde, ils ne sont pas pour autant absents. Le 13 mai 1917, la Sainte Vierge avait promis qu'elle les prendrait tous les trois dans le ciel. Ils sont donc dans le paradis, intercédant pour tous les hommes. De leur vivant, des foules se déplaçaient pour leur demander de les représenter devant la belle dame. Comme eux, nous pouvons les prier pour des intentions particulières ou générales. Confions bien à leur intercession la paix dans le monde. Nous pouvons dire que nous avons trois amis dans le ciel, à la fois si proches de nous et si exigeants. Ils nous ont invités à tout donner à Dieu, à vivre sans compromission. Par leur exemple, ils nous ont montré qu'il n'y a pas de vrai amour sans souffrance. Ils ont multiplié les sacrifices volontaires et surtout, ils ont accepté avec une grande patience les épreuves de la persécution et de la mort. Lucie, qui, contrairement à ses deux cousins, a vécu pendant de nombreuses années, a dû discerner le chemin qu'elle devait prendre pour accomplir le dessein que les cœurs de Jésus et de Marie avaient sur elle. Ses hésitations, ses déconvenues furent pour elle de terribles épreuves qu'elle surmonta par amour pour Dieu. Nous avons voulu, pendant ce centenaire, nous mettre à l'école des pastoureaux, reconnaissant en eux, malgré leur jeune âge, des maîtres et des guides sûrs. Les trois enfants nous ont orientés vers celle qui les avait instruits, Notre-Dame, nous invitant à nous confier à sa direction maternelle. Inlassablement, ils nous ont dit de nous mettre à l'écoute de Marie, d'aimer son cœur immaculé et de conformer toute notre vie à celle de notre Mère céleste. Lors de la messe de béatification de François et de Jacinthe Marteau, le 13 mai 2000, Saint Jean-Paul II s'adressa aux enfants présents en leur disant « Demandez à vos parents de vous inscrire à l'école de la Madone, afin qu'elle vous enseigne à devenir comme les pastoureaux qui cherchaient à faire ce qu'elle leur demandait. Je vous dis que l'on progresse davantage en peu de temps de soumission et de dépendance à Marie que durant des années entières d'initiative personnelle. » Reposant seulement sur soi-même, c'est ainsi que les pastoureaux sont devenus rapidement saints. Ce conseil que le Saint-Pape donnait aux enfants présents, nous pouvons aussi le recevoir pour nous. Le 13 mai 2017, le pape François canonisait François et Jacinthe Marteau. Quant à Lucie, l'enquête diocésaine a terminé ses travaux le 20 février 2017 et a envoyé à Rome un dossier de plus de 15 000 pages pour demander sa béatification. Pour cette intention, nous pouvons réciter la prière suivante. Très Sainte Trinité, Père, Fils et Saint-Esprit, je vous adore profondément et je vous remercie pour les apparitions de la Très Sainte Vierge à Fatima, qui manifestait au monde les richesses de son cœur immaculé. Par les mérites infinis du Sacré-Cœur de Jésus et du cœur immaculé de Marie, je vous prie, si c'est pour votre plus grande gloire et le bien de nos âmes, de daigner glorifier devant la Sainte Église Sœur Lucie, pastourelle de Fatima, en nous accordant par son intercession la grâce que nous vous demandons. Amen.
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1: Le 13 mai 2000, Saint Jean-Paul II déclarait bienheureux deux des voyants de Fatima, François et Jacinthe. Il le fit sur le lieu même des apparitions, devant une foule immense, 500 000 pèlerins venus de toutes les régions du monde. Ce fut un événement extraordinaire. En effet, pour la première fois, l'Église béatifiait des enfants qui n'avaient pas été des martyrs. François mourut dans sa 11e année et Jacinthe dans sa 10e. Ainsi, ils ne connurent même pas l'adolescence, encore moins la jeunesse et l'âge adulte. Ils ne furent pas béatifiés comme simples voyants, comme de bons témoins, d'honnêtes rapporteurs des messages que la Sainte Vierge leur avait confiés. D'ailleurs, François n'a rien entendu, il ne bénéficiait que de la vision, et Jacinthe a été le plus souvent muette devant les personnes qui l'interrogeaient. Ils furent déclarés bienheureux en raison des vertus héroïques qu'ils développèrent les quelques mois avant leur mort. Le pape Saint Jean-Paul II, lors de l'homélie du 13 mai 2000, décrit en ces termes l'évolution spirituelle de François. Dans sa vie s'opéra une transformation radicale, inhabituelle pour un enfant de son âge. Il s'engagea dans une vie spirituelle intense, par une prière assidue et fervente, par une purification croissante de l'esprit, par de nombreux renoncements et par l'acceptation de grandes souffrances imposées par l'hostilité de son entourage, puis par la maladie. Ce qui est dit pour François peut être appliqué à Jacinthe et d'une certaine façon à Lucie. Le pape eut alors cette belle formule. En béatifiant les deux pastoureaux, l'Église veut mettre sur le lampadaire ces deux petites flammes que Dieu a allumées pour éclairer l'humanité en ces heures d'obscurité et d'inquiétude. Que pouvaient avoir d'exceptionnel ces deux petits enfants ? Ils n'étaient pas surdoués, loin de là. Ils ne savaient pas lire, ni l'un ni l'autre. Ils n'étaient pas experts de la religion chrétienne. François ne put faire sa première communion à 10 ans, par ignorance de certaines questions du catéchisme. Un bienheureux recalé par son curé, cela paraît inimaginable. Et pourtant, ces deux enfants sont montrés en exemple pour le peuple chrétien, car véritablement, en reprenant les mots mêmes du pape, ils avaient atteint en peu de temps les sommets de la perfection. En quelques mois, ils avaient parcouru un itinéraire spirituel remarquable. Ils étaient arrivés en un état de sainteté que de grandes figures de l'Église n'avaient pu obtenir qu'après de longues années d'abandon à la grâce divine. Cette célérité extraordinaire s'explique simplement. Ils avaient été bien formés par la Sainte Vierge et courageusement, ils s'étaient efforcés de vivre ce que leur demandait leur Mère Céleste. Ils se laissèrent guider par Marie avec une totale générosité, une attention de tous les instants. Cette année, nous fêtons le centenaire des apparitions de Notre-Dame Fatima. C'est l'occasion de mieux connaître les trois voyants, Lucie, François et Jacinthe, de suivre au rythme des célébrations leur évolution, leur progression dans la voie de la sainteté. Plus que cela, nous voudrions les prendre comme guides de notre propre vie chrétienne, nous mettre à leur école. Un tel souhait peut paraître ridicule. Comment de simples enfants qui sont à l'âge d'apprendre pourraient-ils être des enseignants ? Il ne faudrait pas oublier la parole de Jésus. En vérité, je vous le déclare, si vous ne changez pas et devenez comme les enfants, vous n'entrerez pas dans le royaume des cieux. Une bonne façon de vivre cet anniversaire des apparitions ne serait-elle pas d'accepter les leçons que les voyants pourront nous donner plus par leur comportement que par leurs paroles ? Oui, que ce centenaire se passe à l'école des trois pastoureaux de Fatima.
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Nous avons vu ces derniers temps que la Sainte Vierge Immaculée n'a pas été préservée de la tentation. Autant que son Fils, elle a été tentée de ne pas faire la volonté de Dieu, parce que cette volonté était difficile. Et les chrétiens ont souvent entendu la Sainte Vierge leur dire ce qu'elle disait aux serviteurs de Cana avant le miracle: « Faites tout ce qu'il vous dira, faites tout ce que mon Fils vous dira ». La Sainte Vierge nous le dit aussi perpétuellement dans le fond de notre cœur: « Mon enfant, obéis à ce que Jésus te dit, obéis au message que Jésus t'adresse, fais la volonté de Dieu telle que Jésus te la demande ». Et nous savons comment cette volonté, Dieu nous la manifeste. Il la manifeste par les commandements, il nous dit ce que nous devons faire, il nous dit comment être heureux, comment réussir notre vie et faire réussir la vie des autres. Il nous manifeste aussi sa volonté par les désirs profonds, les bons désirs qu'il met dans notre cœur, par la vocation qu'il nous suggère ou qu'il nous fait accepter. Et puis il nous manifeste sa volonté, nous savons, par les événements, car les événements les plus difficiles, c'est Dieu qui les permet, c'est le mystère de la Providence, c'est le mystère de leur Providence. Nous y reviendrons, un mystère auquel la Vierge Marie a pleinement obéi, qu'elle a vécu. Elle a accepté les circonstances difficiles de sa vie, même si au moment de l'Annonciation, ce n'était pas prévu. Eh bien, la Sainte Vierge nous redit gentiment, maternellement, mais fortement, « Mon enfant, fais tout ce que le Seigneur te dira ». Il y a

J'insiste certainement sur le mot tout. Fais tout ce qu'il te dira, par tout ce qu'il te donne comme commandement, c'est pour ton bien. Ne fais pas le tri. L'ordonnance qu'il te donne, c'est comme une ordonnance de pharmacien. Tu ne vas pas dire, oh, ces médicaments-là ne sont pas tellement importants, je ne les prendrai pas. Non, il faut tout prendre, mon enfant. Il faut tout prendre parce que tout est important pour ta vie. Oh, peut-être que tu n'y arriveras pas du jour au lendemain, mais c'est ce totalitarisme de l'amour qui n'a rien à voir avec le totalitarisme des idéologies totalitaires. C'est le tout que vous retrouvez dans le premier commandement. Tu aimeras le Seigneur de tout ton cœur, de toute ton âme, de toutes tes forces. Apprends à faire tout bien et tout ce que le Seigneur te demande. Je te le demande, je suis ta maman, je sais ce qu'il te faut. Tu peux me demander le plus souvent possible, aussi souvent que tu le veux, et pourquoi pas à tout instant. Maman, aide-moi à tout bien faire pour faire plaisir à Jésus et pour réussir ma vie. Ô maman Vierge Marie, toi qui as toujours dit oui à Dieu, qui as tout bien fait, qui a fait tout à la perfection, aide-moi à te ressembler. Et lorsque j'ai péché, lorsque j'ai chuté, aide-moi à demander pardon à Dieu de tout mon cœur.

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Une femme peut-elle oublier son nourrisson, ne plus avoir de tendresse pour le fils de ses entrailles? Même si elle l'oubliait, moi, le Seigneur, je ne t'oublierai pas. Isaïe 49, 15.

Je voudrais vous parler aujourd'hui du titre prestigieux que nous donnons régulièrement à la Vierge Marie, notamment lorsque nous récitons le « Je vous salue Marie », Sainte Marie, Mère de Dieu, Théotokos en grec, Mère de Dieu. C'est le titre le plus merveilleux et qui est fondamental quand nous parlons de Marie, car elle a été choisie pour former dans son corps le corps de Dieu. Alors ce titre, spontanément, les chrétiens l'ont donné à la Vierge Marie, puisque tout de suite les chrétiens ont cru que Jésus n'était pas simplement, c'était Dieu en personne. Seulement voilà, à un certain moment, le second personnage de l'Église, le patriarche de Constantinople, Nestorius, s'est mis à contester ce titre en trouvant qu'il était exagéré, que c'était donné à Marie à titre qui ne lui convenait pas. Parce que ça donnait l'impression que Marie ait pu engendrer la divinité de son fils. Ce qu'évidemment les chrétiens n'ont jamais affirmé. C'est le Père qui de toute éternité a engendré son fils dans l'élan du Saint-Esprit. Alors pourquoi donner ce titre à Marie? Elle est mère du Christ, disait Nestorius, mais pas mère de Dieu. Et il a été contesté par l'ensemble des évêques de l'époque, et notamment par Saint Cyril d'Alexandrie, qui s'est fait le champion de cette opposition à Nestorius. Et les évêques se sont réunis à Éphèse, dans une église d'ailleurs qui était déjà dédiée à la Mère de Dieu, et unanimement, ils ont condamné l'hérésie de Nestorius, en faisant remarquer qu'en Jésus, il n'y avait qu'un seul moi, une seule personne. Jésus n'est pas une personne humaine, ont affirmé avec force les évêques réunis à Éphèse. Jésus n'est pas une personne humaine habitée par Dieu. Nous sommes des personnes humaines habitées par Dieu, mais nous ne sommes pas Dieu. Tandis qu'en Jésus, le moi, le plus profond de Jésus, c'est le moi du Fils de Dieu. Il n'y a qu'un seul moi en Jésus, une seule personne. Ce n'est pas une personne humaine qui est née pour nous à Bethléem et qui a souffert sous Ponce Pilate, c'est Dieu en personne, puisque en Jésus, il n'y a qu'une seule personne. Il a pris dans le sein de la Vierge Marie un corps et une âme d'être humain, mais ce n'est pas une personne humaine. Et par conséquent, il ne faut pas dire que Marie est mère du Christ, mais on peut et on doit dire qu'elle est mère de Dieu, du Fils de Dieu, puisque le petit bonhomme qui sort de son ventre en la nuit de Noël, c'est Dieu en personne. Et voilà que désormais, on ne cesse de prier Marie, mère de Dieu. Elle a eu cet honneur, ce privilège, elle a été choisie sans aucun mérite de sa part pour former dans son corps le corps de Dieu. On n'insistera jamais assez sur ce mystère que Dieu a pris un corps comme le nôtre. Dans une émission précédente, je vous rappelais que la première hérésie de l'Église a été de contester la réalité de ce corps. On n'a pas osé penser que Dieu ait pu aller aux toilettes. Et si, il a eu un corps comme le nôtre. Il n'a pas fait semblant d'avoir un corps pour nous parler, c'était vraiment un corps comme le nôtre. Et c'est pourquoi Saint Jean insiste dans son évangile sur le fait qu'il a été témoin oculaire de la transfixion du cœur de Jésus quand le centurion a transpercé la poitrine de Jésus. L'apôtre a vu couler du sang et de l'eau. Vous voyez que c'était un corps comme le nôtre. Et dans le début de son évangile, il insiste sur le fait que le Verbe s'est fait chair. Il a pris un corps comme le nôtre. Une affirmation extraordinaire. Entre parenthèses, aucune religion n'affirme la dignité du corps humain comme le fait l'Église chrétienne, nos églises chrétiennes, puisque nous affirmons que Dieu a pris un corps pour toujours. Éternellement, dans le paradis, nous verrons ce corps glorieux de Jésus, né de la Vierge Marie, qui a souffert sous Ponce Pilate, qui est ressuscité le troisième jour et qui règne glorieux éternellement. La grande joie du paradis, ce sera de voir ce corps que Marie a formé dans son ventre, qu'elle a éduqué pendant des années et qui est maintenant le centre de l'univers et la joie de tous les élus du paradis.

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qui offre le sacrifice d'action de grâce. Celui-là me rend gloire. Sur le chemin qu'il aura pris, je lui ferai voir le salut de Dieu. Psaume 49, 23.

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Vous savez, chers auditeurs, que tous les chrétiens, hélas, n'accordent pas à la Vierge Marie la place que lui accordent les catholiques. Mais il y a un point commun entre tous les chrétiens au sujet de Marie. Ils sont tous d'accord pour dire que Marie a joué un très grand rôle dans l'histoire du salut, car elle est celle que Dieu a choisie pour former dans son corps, dans son ventre, le corps de Jésus, le corps du Fils de Dieu. Vous voyez, ça c'est extrêmement important. C'est un point commun entre tous les chrétiens qui sont d'accord que Marie nous rappelle l'importance du corps de Jésus dans la vie chrétienne. Car nous ne sommes pas sauvés par un manuel, comme dirait le Père Benaranche, mais par Dieu Emmanuel, par le Fils de Dieu qui s'est fait corps, qui a pris un corps humain dans le sein de la Vierge Marie. Or, c'est un scandale, voyez, c'est un scandale pour les païens que Dieu ait pu prendre un corps. Il est resté Dieu, mais il s'est joint un corps de chair. Et vous savez que la première hérésie chrétienne, c'est ce qu'on a appelé le docétisme. Beaucoup de chrétiens de la première génération n'ont pas osé penser que Jésus ait pu aller aux toilettes. Enfin, ce n'est pas sérieux, Dieu qui va aux toilettes. Dieu n'avait pas de vessie, n'avait pas d'intestin, il a fait semblant d'avoir un corps, mais ce n'était pas vraiment un corps humain, c'était un semblant de corps. Et faire semblant, en grec, ça se dit « dokei ». D'où le mot docétisme donné à cette première hérésie chrétienne contre laquelle se bat déjà l'apôtre Saint Jean. Si vous prenez les lettres de Saint Jean, vous verrez que Saint Jean insiste fortement sur le fait que Jésus est venu dans la chair. Et quand il écrit son évangile, il insiste sur le fait qu'il a vu couler du côté transpercé de Jésus au calvaire du sang et de l'eau. Vous voyez, c'était un corps comme le nôtre. Il y avait du liquide, du sang à l'intérieur de son corps. Et donc Marie nous rappelle, le culte de Marie nous rappelle que le centre de notre foi, c'est un corps. Dieu a pris un corps. Le centre de notre foi, c'est le Verbe fait chair, le Fils de Dieu lui-même qui s'est uni à jamais avec un corps de chair et de sang. Lorsqu'un homme marche sur terre, Dieu est en lui, comme il est présent dans la plus petite partie du cosmos. Mais lorsque Jésus marchait sur une route de son pays, ce n'était pas un corps où Dieu habitait, c'était le corps de Dieu. Quelques kilos de chair et de sang qui étaient le corps de Dieu. Les anges invisiblement présents à ses côtés pouvaient adorer ce corps sans que ce soit de l'idolâtrie. Vous voyez, on peut s'agenouiller devant le corps de Dieu sans que ce soit de l'idolâtrie, parce que ce corps, c'est le corps de Dieu. C'est une affirmation énorme, un scandale pour la foi des païens. De même, lorsque nous adorons la Sainte Hostie, ce n'est pas un morceau de cosmos que Dieu ne cesse d'habiter en le créant, c'est le corps du Fils de Dieu lui-même. Vous voyez, l'adoration que les catholiques donnent à la Sainte Eucharistie est le prolongement de l'adoration que les anges donnaient au corps de Jésus lorsqu'il circulait à Nazareth. Et c'est par ce corps que les hommes de tous les temps et de toutes les races reçoivent les torrents de grâce capables de transformer leur cœur. Et c'est aussi par ce corps qu'ils pourront plus tard ressusciter. Donc, quelles que soient les divergences des chrétiens au sujet du rôle de Marie dans notre vie chrétienne d'aujourd'hui, il y a un point commun sur lequel on n'insistera jamais assez, que Marie nous rappelle que le centre de notre foi, c'est un corps de chair né du ventre d'une femme. Et, sauf exception, les chrétiens croient que Marie a conçu ses enfants virginalement, car c'est assez clair dans l'évangile de Saint-Luc et dans l'évangile de Saint-Matthieu que Joseph n'est pour rien dans la conception de cet enfant.

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Jésus leur demanda, « Et vous, que dites-vous? Pour vous, qui suis-je ? » Alors Simon-Pierre prit la parole et dit, « Tu es le Christ, le Fils du Dieu vivant. » Matthieu 16, 15, 16.

Vous connaissez tous, chers auditeurs, les béatitudes de l'Évangile qui nous sont rapportées par deux évangiles, celui de saint Matthieu et celui de saint Luc. Mais avez-vous remarqué que la première béatitude de l'Évangile se trouve tout à fait au début de l'Évangile selon saint Luc ? Elle se trouve sur les lèvres d'Élisabeth. Quand Marie va rendre visite à Élisabeth, quel est le cri de la cousine Élisabeth ? Devant Marie, heureuse toi qui as cru à ce qui t'a été dit de la part du Seigneur. Marie est la croyante par excellence. Quand Jean-Paul II a composé son encyclique sur Marie, il ne cesse de la présenter comme la Vierge fidèle, Virgo Fidelis. Fidèle, ça vient de foi, la Vierge pleine de foi, car Marie a cru d'une façon extraordinaire à l'incroyable. Elle a cru qu'elle allait devenir vierge, qu'elle allait devenir mère, tout en restant vierge. Extraordinaire. Elle a cru à l'impossible. Elle a cru à ce que l'ange lui a rappelé à la fin de la scène de l'Annonciation, car rien n'est impossible à Dieu. Mais n'imaginons pas que Marie a attendu l'Annonciation pour faire un acte de foi. Marie, elle a vécu toute sa vie comme une croyante. Pourquoi ? Parce qu'elle était juive. Et un juif, c'est d'abord quelqu'un qui croit à la parole de Dieu, à la Torah. Et donc, parce qu'elle lisait la parole de Dieu, on la représente d'ailleurs souvent apprenant à lire la Bible sur les genoux de sainte Anne, sa maman. Parce qu'elle lisait la parole de Dieu, parce qu'elle écoutait la parole de Dieu à la synagogue, qu'elle écoutait la parole de Dieu dans le foyer de ses parents, Anne et Joachim, elle osait croire aux affirmations étonnante de la Bible, par exemple. Elle connaissait par cœur certains passages de la Bible. Elle en connaissait même beaucoup. À l'époque, on avait une mémoire autre que la nôtre. Et donc, elle croyait à ce que disait Isaïe.

Quand ma mariture joie de son épouse, tu seras la joie de ton Dieu. La petite Marie n'a pas attendu d'être saluée par l'ange comme pleine de grâce pour croire qu'elle était agréable à Dieu, qu'elle pouvait faire la joie de Dieu. Elle y croyait parce qu'elle lisait ses paroles dans la Bible. Faut bien voir cela. Marie n'est pas devenue croyante le jour de l'Annonciation. Elle ose croire qu'elle va devenir la mère du Messie. Elle ose croire qu'elle va engendrer cet enfant tout en restant vierge. Mais le fait de croire qu'elle était l'enfant chéri de Dieu, elle y croyait déjà, sur la parole de Dieu. Faut bien voir cela. Marie croyait à tous ces mystères que Dieu révèle déjà dans l'Ancien Testament, à savoir que Dieu est miséricorde. Donc elle savait que Dieu ne cessait de pardonner à tous ces gens de Nazareth dont elle voyait les défauts, les péchés. Elle savait que Dieu était capable de leur pardonner ses péchés. Elle le croyait parce qu'elle lisait la Bible. Elle savait que Dieu était miséricorde. Bénis le Seigneur, ô mon âme, n'oublie aucun de ses bienfaits. Bénis le Seigneur à jamais. Elle savait que Dieu est tendresse et pitié, lent à la colère, plein d'amour et de fidélité. Voilà. N'oublions jamais que Marie est quelqu'un qui a vécu de foi dès le début de son existence, parce qu'elle était juive, et un juif c'est quelqu'un qui croit à ce que Dieu lui révèle au cours de l'histoire. Bien sûr, par la suite, elle va devenir un monument de foi, puisqu'elle va même oser croire que son fils va ressusciter. Et c'est pourquoi, vous savez, on honore très spécialement la Sainte Vierge le samedi, en souvenir de cette foi que Marie a dû avoir le samedi saint. Elle a été la seule à continuer à croire que son fils allait ressusciter comme il l'avait annoncé.

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Dieu, tu gouvernes les peuples avec droiture. Sur la terre, tu conduis les nations. Psaume 66, 5.

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1: Bonjour chers amis, voilà, nous sommes si près de Noël maintenant, à quelques jours. Voilà pourquoi, en nous posant la question de ce qu'est le mariage dans le Nouveau Testament, comment nous avons pu lire pendant tout ce temps de l'Avent ce que l'Écriture nous dit de ce qu'est un couple, quelle est sa mission. Bien sûr que à quelques jours de Noël, nous allons maintenant nous tourner vers le couple de Joseph et de Marie. S'agit-il d'un couple comme nous? Peut-on dire que c'est un couple modèle? Parce que, de fait, on va admirer un couple bien curieux. Une vierge mariée avec un vieillard. Voilà cette image d'Épinal qui dure encore, qui a été répandue par la josephologie du XIXe siècle. Ou pour résoudre la question des rationalistes, comment vous pouvez croire à un tel miracle? Comment croire qu'une vierge peut donner naissance à un enfant? Comment croire de ce fait qu'il est le Fils de Dieu? Alors devant cette influence du positivisme, il y a une sorte de mauvaise défense qui a été installée à justifier l'injustifiable, parce que c'est injustifiable, justifier cet injustifiable en disant que Joseph était un vieillard, donc il pouvait très bien se passer de rapports sexuels, et que finalement, pour aider cette pauvre petite jeune fille enceinte et sans mari, ce qui était très très grave dans le judaïsme, il a bien voulu, de toute la force et de la justice, de toute la sainteté de son âme, donner comme ça, se prêter à ce jeu du Seigneur de faire naître l'enfant Dieu de cette Vierge Marie. Autrement dit, il participe bien dans cette vision d'Épinal du XIXe siècle. Il participe bien à la volonté de Dieu, mais finalement sans effort, parce que voilà, c'est un vieillard qui vient au secours d'une petite jeune fille. Et là, pour le coup, on a un couple complètement déséquilibré, parce que la Vierge Marie, elle est jeune, elle a peut-être à peine 16 ou 17 ans, elle est déjà nubile, elle est très avancée, c'est une femme très mûre. Joseph, lui aussi, est mûr, et on en fait ce vieillard justement pour augmenter sa sainteté et sa sagesse. Alors qu'il ne faut pas du tout se représenter les choses comme ça. Joseph, c'est un homme mûr, mais dans l'âge adulte, on peut très bien l'imaginer, 25 ou 30 ans, c'est un homme jeune. Comment Dieu aurait-il pu choisir pour son enfant un couple aussi dissymétrique et tout à fait exceptionnel, alors que je crois que c'est au contraire un couple ordinaire? Une femme et un homme bien élevés selon la tradition, qui ont une foi tout à fait bien intégrée, ce sont des gens qui sont normaux et équilibrés. Et quand ils se sont rencontrés, ils ont voulu faire comme tous les jeunes couples en Israël, ils voulaient avoir des enfants.

et les donner au Seigneur. Donc ce sont des gens qui sont préparés par leur éducation, par leur foi. C'est un peu en eux que l'on retrouve toute la tradition de l'Ancien Testament qui les a façonnés pour les préparer à une telle mission. Donc ce couple va vivre quelque chose d'extraordinaire, mais dans une condition qui reste ordinaire. Et donc il ne faut pas être un vieillard pour vivre la chasteté, c'était quelque chose qui était déjà compris à l'époque de Jésus. Il y avait déjà des hommes et des femmes qui avaient ce désir de la chasteté, même si c'était relativement exceptionnel. On a dit aussi que Joseph était quelqu'un qui avait déjà été marié, il était donc veuf, et c'est pour ça qu'il aurait eu des enfants, que l'on appelle ensuite, dans la suite de l'évangile, les fameux frères de Jésus. C'est aussi une hypothèse absolument pas vérifiée, et en tout cas, cette idée de frères de Jésus, c'était tout simplement parce que c'était des cousins, des parents de Jésus. Et donc là aussi, la poussée rationaliste en faisant remarquer qu'il y avait des frères de Jésus, ça voulait bien dire que Marie avait eu d'autres enfants. Et donc qu'elle n'a pas vraiment cette virginité absolue que lui reconnaît l'Église depuis si longtemps. Donc, s'il vous plaît, il s'agit bien d'un vrai mariage et ensuite d'une vraie famille. C'est un vrai mariage, bien qu'il n'y ait pas de rapport sexuel entre Marie et Joseph. Et il faut accepter qu'ils aient pu vivre les choses comme cela. Parce que, justement, le mariage ne tient pas essentiellement sur le rapport sexuel, il tient essentiellement sur l'union des époux. Et le rapport sexuel est un support et un moyen de mieux vivre cette union entre deux personnes. Mais on peut très bien imaginer que cette union se vit sans des rapports sexuels. C'est ce qui se passe à certains moments où des couples sont parfaitement unis, même s'ils n'ont pas eu de rapport depuis un certain temps, ou des couples plus âgés qui ne pratiquent plus la sexualité et qui pourtant sont, on ne peut plus bien unis. Donc c'est bien sûr que c'est un moyen qui est très beau, et qui est au service de l'union des époux que le rapport sexuel, mais il n'est pas une sorte d'obligation absolue. Et c'est parce qu'on veut chercher le sens ultime de la relation entre l'homme et la femme que nous voulons bien considérer que, comme nous le dit le monde d'aujourd'hui, qui ne peut pas concevoir une union entre un homme et une femme sans qu'il y ait des rapports sexuels, prenons ce modèle chez Marie et Joseph pour nous rappeler justement que l'union des personnes est autre chose, est au-delà en tout cas de l'union seulement de leur corps. Il y a aussi une perspective eschatologique parce que nous sommes appelés à cette chasteté parfaite dans la vie éternelle où effectivement la sexualité n'a plus de raison d'être. C'est ce qui fait dire à saint Paul d'ailleurs, il faut bien comprendre cela, il n'y a plus ni homme ni femme dans le sens de cette relation charnelle entre l'homme et la femme. Donc cette famille, cette sainte famille, elle est tournée vers le Seigneur tout simplement parce que le Seigneur est d'abord au milieu d'elle, dans la personne de Jésus. Et donc elle est largement comblée, il y a un bonheur absolu chez Joseph et Marie de se savoir ainsi les enfants du Père et les parents du Fils. Voilà ce grand mystère de ce triangle que Lévi-Strauss décrivait comme le triangle idéal pour tenir une famille, un père, une mère et un enfant. Ce triangle-là, c'est la petite trinité sur la terre, c'est cette famille-là qui est vraiment un modèle pour nous. Elle est dans une stabilité maximum parce que chacun est à sa place. Le père et Joseph est un père à part entière. Marie est une mère à part entière, même si elle a pu engendrer en restant vierge.
C'est l'archétype traditionnel qui aujourd'hui est même un peu critiqué. Pourtant, c'est un archétype universel. C'est absolument pas le mariage pour tous dans n'importe quel état, dans n'importe quelle situation. Parce qu'il est inscrit dans le cœur de l'homme de s'unir à la femme, de s'unir de toute sa personne pour avoir un enfant. Et pour le cas de Marie et de Joseph, cet enfant est venu d'une façon extraordinaire sans le recours au rapport sexuel, parce que cet enfant est d'abord le Fils de Dieu. Et donc il n'a pas besoin de paternité en tant que source, parce que sa source est en Dieu, c'est son engendrement éternel dans le Père. Par contre, il a besoin d'une réalité humaine et charnelle, il a besoin de recevoir un corps, et c'est Marie, bonne mère, qui lui donne ce corps. Donc cette famille est à la fois exceptionnelle, et pourtant elle ressemble à chacun de nous dans les moyens qu'elle va utiliser pour tout simplement faire la volonté de Dieu au milieu des hommes. Et cette volonté de Dieu, c'est l'acte extrême jusqu'où peut aller Dieu, c'est de se donner lui-même à travers son propre Fils. Voilà comment nous avons dans le couple de Marie et de Joseph, plus que l'image, nous avons la réalité d'une famille qui est donnée à l'humanité pour que Jésus soit le pilier de toutes nos familles.

0: Alors, revenons sur cette question de la chasteté de ces époux, puisque nous voulons bien retrouver dans Marie et Joseph un couple comme nous, un couple qui reste un modèle pour nous. Eh bien, tout simplement, dire que Joseph et Marie sont un modèle pour les époux, c'est pas autre chose que de dire aussi que l'amour, c'est pas que du sexe. Et bien sûr que c'est parce que la personne est beaucoup plus qu'un simple corps. C'est la personne humaine, c'est un corps, une âme et un esprit. Et la chasteté, c'est pas autre chose que le bon usage du corps. Pas seulement pour ce qui reste sensuel ou sexuel, mais aussi pour ce qu'on va appeler la tendresse. La tendresse qui concerne toute la personne humaine, corps, âme et esprit. La tendresse qui est une sorte de vertu divine. Dieu est tendre, il est tendre avec nous, et nous reproduisons cette tendresse surtout de façon éminente dans la vie conjugale, où c'est le corps qui est le véhicule de la tendresse, mais par les paroles, par tous les sens, par les paroles, par les sourires, par les gestes, les caresses, etc., qui se mettent au service de la relation entre les personnes. Voyez comment on est capable de cette même relation entre parents et enfants, où là, il n'y a surtout pas l'usage de la sexualité, mais simplement le corps est aussi véhicule dans cette tendresse que nous transmettons à nos enfants en les prenant dans nos bras, ça s'appelle embrasser, en les caressant et donc en les embrassant. Tous ces gestes, cette façon de leur parler de façon tendre, tout cela fortifie la relation entre les parents et les enfants. On voit bien les vierges de tendresse qui traduisent, parce que les deux visages sont collés l'un à l'autre, le visage de Marie et de Joseph, ils traduisent cette éminente vertu divine que nous pouvons nous transmettre aussi les uns aux autres. Alors pour ce qui est de la vie conjugale, il y a d'abord cette puissance de la tendresse qui est, vous voyez bien, dans cette dimension de chasteté. La chasteté, ce n'est pas autre chose que cette cohérence dans laquelle la personne humaine se trouve en engageant le cœur et le corps. On ne fait pas n'importe quoi avec son corps. Et il y a des règles biologiques. On ne salit pas la demeure sacrée. Il y a même un sens dans les gestes sexuels. On ne fait pas n'importe quel geste sexuel. C'est tout cela qui implique la chasteté dans les rapports entre les époux. Pas simplement Marie et Joseph. Pour nous-mêmes aussi, vivre la chasteté, c'est vivre dans ce respect du corps de l'autre. Parce que orienté vers son seul désir, dit Benoît XVI, la sexualité blesse toujours. Elle blesse parce qu'elle conduit à simplement l'épanouissement de la libido, de la pulsion sexuelle, dans le sens de prendre l'autre pour son propre plaisir. Il y a toujours du plaisir dans le rapport sexuel. Est-ce qu'il est d'ailleurs toujours partagé? Non, c'est pas toujours partagé. Pourtant, si possible, dans le don de soi, on est orienté aussi vers le plaisir que l'on donne à l'autre. Donc le rapport sexuel lui-même a besoin d'être transformé pour devenir chaste. C'est-à-dire que l'on rentre dans une maîtrise de cette pulsion qui peut être destructrice si elle n'est pas rattachée à toute la personne. Et la pornographie nous déforme tant, notre société qui est très érotisée nous déforme beaucoup trop sur ce plan-là, cette exaltation du corps qui a été faite dans l'après-68, si vous voulez. En fait, Benoît XVI dit que ça se transforme progressivement en haine pour la corporéité, si on ne relie pas toujours le corps et l'âme. Voilà comment il y a chez Joseph et Marie de la chasteté, alors à l'état pur, c'est-à-dire qu'ils n'ont même pas de rapport sexuel. Pourtant, leur corps porte tout leur amour. Ils se portent l'amour l'un à l'autre par des paroles, des gestes, des sourires, etc. Tout ce que j'appelle, moi, le monde de la tendresse. Et donc, Joseph a été un mari très tendre pour son épouse, et Marie a été une épouse de tendresse. Cette pudeur, voyez, qui est le moteur, le vrai moteur d'un respect du corps de l'autre. Elle régule beaucoup l'approche que nous faisons de l'autre. Alors nous avons beaucoup, beaucoup à retirer ainsi de cette éducation, peut-être qu'il faut le vivre comme ça, une éducation à la chasteté qui fait grandir le couple et qui ne le ramène pas toujours à cette guerre un peu violente qui prend la différence homme-femme tantôt d'une façon excessive dans le sens des ébats sexuels qui deviendront même quelquefois un peu violents, ça peut aller jusque-là, ou au contraire la distance où on ne se rencontre plus. Il y a une rencontre dans la tendresse qui va très très loin et c'est peut-être ce que Joseph et Marie nous enseignent ainsi. C'est un message pour nous dans ce Noël en famille pour que nous ne soyons pas dans l'exaltation du corps, de la fête, de la grande bouffe, des cadeaux, etc., où les sens sont très impliqués. Et Noël est une fête qui nous pousse à de l'intériorité pour que ce soit une fête qui se trouve plus dans les sentiments que dans les plaisirs de la chair sous toutes leurs formes. Il y a ces valeurs de simplicité, de charité, de pauvreté, de chasteté qui sont le véritable message de Noël. Voilà comment on peut être éclairé aussi par le texte de Laudato Si, ce message sur l'écologie du pape François, parce qu'elle aboutit, cette considération de la création, de notre corporéité, elle aboutit à cette sobriété heureuse, comme le pape François le dit lui-même. Cette sobriété heureuse qui est aussi au cœur du message de Noël. Un message de paix pour que nous intériorisons ce message de Jésus. Une paix qui n'est pas seulement une paix extérieure, où on ne fait plus la guerre. La fameuse trêve de Noël, voilà, où on s'interdisait de ne pas faire la guerre. C'était déjà énorme. Pourtant, il y a plus. C'est pas simplement faire bonne figure et éviter de se disputer, mais c'est aller plus loin que ça, c'est aller jusqu'au pardon. De trouver ce bonheur, un bonheur familial, dans le dialogue, le pardon, le don de soi. Oui, Joseph et Marie nous indiquent bien que notre vocation familiale, c'est celle d'une sobriété heureuse, où nous pouvons nous contenter certainement de l'essentiel. Il ne s'agit pas de faire l'apologie de la misère, mais l'apologie de la pauvreté, c'est ce mot de sobriété qui permet de revenir à ce qui est plus essentiel, à ne pas nous laisser piéger par ce trop-plein de lumière, de débordement matérialiste ou de plaisir où on oublie le présent, où on oublie les difficultés de notre temps. Et elles sont très nombreuses, ces difficultés. Le monde ne va pas bien, pourtant il contient en son sein tout ce qu'il faut pour être déjà un monde meilleur. Croire dans cette grâce de Noël, se tourner vers ce couple, ce n'est pas encore une fois se tourner vers de l'extraordinaire. C'est voir que quand on le prend de cette façon-là, de cette façon sobre, à recevoir de Dieu les moyens que nous avons aujourd'hui, mais dans cet esprit de pardon, de paix, de bienveillance, de chasteté, de pudeur et finalement de tendresse. Nous avons souvent eu des expériences négatives de la tendresse, nous n'en avons pas reçu assez, peut-être dans notre origine, dans notre enfance. Pourtant, même quand on n'en a pas reçu, on est toujours capable d'en donner. C'est cela, être un couple, selon le modèle de Marie et de Joseph. C'est accéder à ce niveau divin de la relation, comme elle existe entre les trois personnes divines, Père, Fils et Saint-Esprit, elle existe aussi dans ces relations entre l'homme, la femme et le couple qu'ils forment, et aussi, d'une façon conséquente, entre le père, la mère et l'enfant. Toujours cette règle de trois qui fonde l'amour profondément conjugal, l'amour profondément familial. Que cette fête de Noël renforce ainsi les relations amoureuses entre nous, pour qu'elles ressemblent à celles de la Sainte Trinité, à celles de la Sainte Famille. Bon Noël, chers amis.
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1: Lucie, l'aînée des voyants, était la seule des trois enfants à avoir fait sa première communion lors des apparitions. Il est vrai que lorsqu'on lit les événements de Fatima, impressionnés par le comportement des pastoureaux, on a tendance à les considérer plus âgés qu'ils ne l'étaient en 1917. François n'avait que 9 ans et Jacinthe 7 ans. Tous les deux n'avaient pas 10 ans, l'âge habituel pour être admis à la table de communion. Il est vrai que certains enfants, par leur piété et leur connaissance du catéchisme, pouvaient obtenir la permission de faire leur première communion quelques années avant, à 7, 8 ou 9 ans. En 1913, Maria Rosa de Santos, la mère de Lucie, tout en connaissant cet usage, pensait que son enfant pouvait recevoir la Sainte Communion un an plus tôt. En effet, Lucie savait bien son catéchisme et priait avec ferveur. Cette précocité avait de nombreuses raisons, dont la première était la grande mémoire de l'enfant. Toute petite, elle avait pris l'habitude de suivre sa sœur Caroline au catéchisme, et elle écoutait les enseignements donnés par le curé de Fatima à des enfants bien plus âgés qu'elle. Elle retenait tout ce qu'elle avait entendu, même si elle ne comprenait pas la totalité de la leçon. En plus, elle avait la chance de bénéficier de cours de rattrapage. En effet, sa mère, qui avait dans son enfance reçu un peu d'instruction, savait lire les imprimés et connaissait bien les rudiments de la foi catholique. Les voisins, à l'heure de la sieste en été, ou à la tombée de la nuit en hiver, lui confiaient leurs enfants pour qu'elle les aide à retenir leurs leçons de catéchisme. Elle le faisait intelligemment, expliquant dans la mesure réduite de ses capacités intellectuelles les vérités de la foi. Elle savait trouver les mots simples, les comparaisons tirées de la vie quotidienne qui frappaient les jeunes imaginations. Ainsi, Lucie, à 6 ans, savait mieux son catéchisme que de nombreux enfants plus âgés qu'elle. Quand le curé réunissait ses élèves pour les préparer à la première communion, il avait pris l'habitude de placer Lucie à côté de lui. Quand un enfant interrogé ne savait que dire, il se tournait vers Lucie, qui donnait la bonne réponse à la plus grande honte de l'ignorant. L'élève modèle des cours de catéchisme espérait donc pouvoir faire sa première communion sans attendre ses 7 ans. Lucie, dans son deuxième mémoire, raconta avec précision son espoir de pouvoir recevoir la Sainte Communion à 6 ans. Ainsi arriva la veille du grand jour, et monsieur le curé fit venir à l'église tous les enfants, dans la matinée, pour dire définitivement lesquels communieraient. Quelle ne fut pas ma déception lorsqu'il m'appela à ses côtés et, me caressant, me dit que je devrais attendre mes 7 ans. Je commençais alors à pleurer, et comme si je m'étais trouvé près de ma mère, je mis ma tête sur ses genoux en sanglotant. L'histoire continue. Elle va évoluer grâce à l'arrivée d'un autre personnage, le père Cruz, une grande figure de Fatima. Arrêtons-nous pour l'instant à ce moment de déception, de pleurs de la petite Lucie. Il ne faudrait pas penser que l'enfant était attristé par le simple refus d'une faveur, par un jeune orgueil bafoué. Sa douleur, on le sent par la simplicité du récit, est autre. Elle désirait ardemment recevoir en elle son Seigneur. Même si elle ne pouvait pas comprendre vraiment le sens de la communion, elle percevait qu'une relation plus intime, plus personnelle avec Jésus, était à journée. Pour un enfant, 1 an, c'est si long. Retrouvons avec Lucie l'ardeur de nos premières communions, ressentons vivement la soif de l'amour de Dieu et pleurons sur tout ce qui nous éloigne d'une vraie rencontre avec Jésus.
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Si vous écoutez ma voix et gardez mon alliance, vous serez mon domaine particulier parmi tous les peuples. Exode 19, 5.

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1: Lucie avait bénéficié des leçons de catéchisme données par le curé de Fatima à des enfants plus âgés qu'elle. Comme elle avait une excellente mémoire, elle était devenue à 6 ans la meilleure élève de la préparation à la première communion. Elle espérait donc recevoir rapidement le Saint-Sacrement, mais le curé, ne voulant pas faire d'exception, retarda d'un an ce moment tellement désiré. L'apprenant, Lucie se mit à pleurer, sans que personne ne puisse la consoler. Arriva alors un prêtre étranger à la paroisse, il était de Lisbonne. Il venait en aide au curé de Fatima pour les confessions. Il avait 54 ans et menait une vie totalement donnée à la mission. Prédication, confession, visite des prisonniers, des malades, organisation d'œuvres charitables. Il avait acquis une réputation de sainteté et il suffisait de citer son nom, le père Cruz, pour faire taire les hommes les plus anticléricaux. En 1913, la Providence a voulu que ce vénérable prêtre puisse rencontrer Lucie. Peut-être, lorsqu'il aurait à se prononcer sur les apparitions de Fatima, avait-il gardé le souvenir de cette petite fille de 6 ans, tout en pleurs, en apprenant qu'elle ne pourrait pas communier pour la première fois le lendemain. Dans son second mémoire, Lucie décrit ainsi cette première rencontre qu'elle fit avec le père Cruz. Le révérend père me demanda les motifs de mes larmes, et l'ayant appris, il m'emmena à la sacristie, me posa des questions au sujet du catéchisme et du mystère de l'Eucharistie. Ensuite, me prenant par la main, il m'amena à monsieur le curé et dit « Père, vous pouvez laisser cette petite communier. Elle comprend mieux ce qu'elle fait que beaucoup de celles qui sont ici. » « Mais elle n'a que 6 ans, répliqua le curé. Cela importe peu, je prends cette responsabilité, si vous le permettez. » Bien sûr, la permission fut donnée, et Lucie alla apprendre la bonne nouvelle à sa mère. Elle décrivit bien des années plus tard son bonheur en ces termes. « Mon allégresse était indescriptible, je partis en battant des mains de joie, courant tout le long du chemin. » En lisant ce témoignage, on a l'impression que les 3 personnages de cette histoire jouent une répétition des rôles qu'ils auront à tenir 4 ans plus tard. Le curé, plutôt favorable à la jeune voyante, n'aura pas l'audace de la défendre publiquement. Le père Cruz, après l'avoir longuement interrogé, ainsi que ses 2 cousins, François et Jacinthe, arrivera à reconnaître l'action de Dieu dans ses 3 enfants. Il saisira avec beaucoup de sagesse que son premier rôle est de les aider dans leur progression vers la sainteté. Il leur dispensera quelques conseils. Il sera au service des voyants, humblement et discrètement. Quant à Lucie, elle passera de la plus grande joie aux pleurs les plus amères. Ainsi, cette permission donnée à Lucie pour faire sa première communion est d'une certaine façon prophétique. Nous aussi, nous avons vécu dans notre enfance des événements qui se sont révélés décisifs pour la suite de nos vies. Essayons, comme sœur Lucie, non seulement de nous les rappeler, mais de voir comment Dieu a pu agir par ces petits drames de notre enfance. Rendons grâce pour tout ce qu'il nous a été donné de réaliser, soit pour suivre un engagement généreux pris à un âge tendre, soit pour surmonter une difficulté. Nous sommes sur terre des pèlerins vers la cité céleste. Alors, demandons à Dieu qu'à la fin de notre vie, nous ayons la joie de pouvoir courir à sa rencontre, battant des mains d'allégresse.
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Toi, quand tu fais l'aumône, que ta main gauche ignore ce que fait ta main droite, afin que ton aumône reste dans le secret, ton Père qui voit dans le secret te le rendra. Matthieu 6, 3, 4.

L'île Bouchard est totalement liée à la fête de l'Immaculée Conception, puisque les enfants, donc le 8 décembre, sont venus prier ici dans cette église. Et donc c'est à partir de ce 8 décembre que la Vierge Marie a donné son message. Et ce matin, nous avons célébré Marie, toute belle, conçue sans péché, préservée du péché originel par une grâce venant déjà de la Pâque de son fils. Mais

réaction. Et puis ici, elle l'a redit. Et nous pouvons nous demander donc s'il y a un lien avec le vocable aussi Notre-Dame de la Prière. Est-ce qu'il y a un rapport entre le nom de Marie l'Immaculée Conception et le vocable Notre-Dame de la Prière? D'abord, l'Immaculée Conception. Donc Marie a été conçue sans péché. Nous croyons donc à sa conception immaculée. Mais pourquoi la désigne-t-on comme l'Immaculée Conception? Que l'on dise que Marie est conçue sans péché, pas de problème, nous y croyons. Mais pourquoi l'appelle-t-on l'Immaculée Conception? Eh bien, en fait, on l'appelle l'Immaculée Conception sans doute parce que il n'y en a qu'une et qu'il n'y a jamais eu d'autre conception immaculée que celle de Marie. Et parce que cette expression devient comme son nom nouveau. En 1830, avant la définition du dogme, Marie apparaît rue du Bac à Paris et demande à Sainte Catherine Labouré de faire frapper des médailles avec cette inscription « Ô Marie conçue sans péché, priez pour nous qui avons recours à vous ». Marie s'engage elle-même dans cette longue dispute entre les partisans de la conception immaculée de Marie et leurs opposants. Et en 1858, soit 4 ans après la définition du dogme, Marie elle-même dit son nom à Bernadette, après être restée silencieuse pendant plusieurs apparitions sur son identité. « Je suis l'Immaculée Conception », terme que Bernadette était incapable d'inventer et qu'elle a retenu par cœur. Elle venait ainsi à Lourdes confirmer le dogme défini par le pape Pie IX après une large consultation des évêques. Pendant des siècles, les chrétiens se sont disputés pour savoir si l'on pouvait dire que Marie avait été conçue sans péché. Dès le début de l'Église et la prise de conscience de la place unique de Marie dans le mystère de la rédemption, les disciples du Christ ont affirmé sa sainteté et sa pureté. Un exemple, saint Éphrem le Syrien, qui a vécu au IVe siècle, il écrit ceci, « Pleine de grâce, toute pure, toute immaculée, toute sans faute, toute sans souillure, toute sans reproche, toute digne de louange, toute intègre, toute bienheureuse, vierge d'âme, de corps et d'esprit, arche sainte, belle par nature, tabernacle sacré, que le Verbe a travaillé de ses mains divines, complètement étrangère à toute souillure et à toute tâche du péché. » Au cours des siècles, on commence à célébrer liturgiquement la fête de l'Immaculée Conception de la Vierge Marie, sans que ça fasse l'unanimité. Saint Bernard, qui était un grand amoureux de la Vierge Marie, s'opposait aux chanoines de Lyon qui célèbrent cette fête. Et il n'est pas content contre les chanoines de Lyon qui célèbrent la fête de l'Immaculée Conception. De leur côté, alors saint Thomas d'Aquin lui-même s'oppose à cette affirmation de la conception immaculée de Marie. De leur côté, les franciscains s'opposent aux dominicains et croient que Marie a été conçue sans péché. Il faudra du temps et un long travail de l'Esprit-Saint dans l'Église pour que peu à peu on arrive à la définition du dogme, préparée en quelque sorte et confirmée par Marie elle-même. Les orthodoxes et les protestants encore plus, bien sûr, reprochent aux catholiques d'avoir défini un dogme qui n'a pas de fondement dans les Écritures. Et par ailleurs, comment comprendre ce dogme à la lumière d'une autre affirmation de la foi chrétienne? Jésus est l'unique sauveur de tous les hommes, de toute l'humanité, depuis Adam et Ève jusqu'au dernier être humain. Donc, comment Marie a-t-elle pu être conçue sans péché? A-t-elle pu être sauvée en dehors de son Fils, l'unique sauveur? Alors nous savons que non. Il est intéressant de noter dans la citation de saint Éphrem qu'il part de l'appellation par laquelle l'ange Gabriel salue Marie, comblée de grâce. Voilà, pleine de grâce.

Il s'agit donc, les exégètes nous disent que c'est le mot grec qui désigne, qui est traduit par combler de grâce, est un participe passé passif, désignant une action passée, plutôt désignant un état actuel dû à une action passée, et qui ne doit rien donc à l'action de la personne désignée. Marie est comblée de grâce, ça a été fait avant qu'elle-même puisse prouver sa sainteté d'une certaine manière. Avec l'arrivée de l'ange, Marie, avant l'arrivée de l'ange, pardon, Marie est comblée de grâce avant qu'elle ne dise son oui. Donc avant qu'elle ne dise oui, elle est comblée de grâce. Et c'est pourquoi elle peut dire ce oui avec fermeté et confiance. Marie est comblée de grâce depuis toujours. Elle est graciée, c'est son identité. Cet état de grâce touche son être même. Le fondement biblique peut se trouver dans cette expression « comblée de grâce ». Donc, voilà, c'est la Bible la désigne sous ce nom et qui signifie voilà, quelque chose qui s'est passé avant même qu'elle dise son oui. Donc, c'est une action de Dieu à son égard. Et d'une certaine manière, comblée de grâce et immaculée conception sont des noms qui expriment le mieux son identité. Il aurait été plus simple pour Bernadette, qui était bien loin des querelles théologiques et des définitions dogmatiques du pape, que Marie lui dise qu'elle était la Vierge Marie, qu'elle était la mère de Jésus. Mais elle se présente sous ce nom étrange, « Je suis l'Immaculée Conception ». Depuis la Genèse et l'annonce d'une hostilité entre le serpent et la femme, en passant par la prophétie d'Isaïe, au chapitre 7 d'Isaïe, « Voici que la Vierge est enceinte, elle enfantera un fils qu'elle appellera Emmanuel. » Et puis l'autre prophétie de Michée, « Et toi, Bethléem Ephrata, le plus petit des clans de Juda, c'est de toi que sortira pour moi celui qui doit gouverner Israël. Ses origines remontent aux temps anciens, aux jours d'autrefois. » Mais Dieu livrera son peuple jusqu'au jour où enfantera celle qui doit enfanter, et ceux de ses frères qui resteront rejoindront les fils d'Israël. Et donc, voilà, depuis cette femme de la Genèse jusqu'à la femme de l'Apocalypse, donc il semble que Dieu a un projet très précis. Et il semble que jusqu'à la naissance de Marie, Dieu prépare justement cette femme qui va enfanter un fils, Emmanuel, qui signifie Dieu avec nous. Et donc, voilà, Dieu prépare celle qui deviendra la mère de son fils. Dans le choix de Marie et sa préparation, il y a bien l'intervention de Dieu. Comment comprendre l'hostilité entre le serpent et la femme ? Si cette femme annoncée avait cédé au serpent comme Ève, comment comprendre la prophétie du livre de la Genèse qui annonçait cette hostilité si la femme avait cédé, si Marie avait cédé à la tentation? On dirait pas, on n'aurait pas dit cela, hein? Bien sûr. Il semble que le serpent n'ait aucune prise sur cette femme, comme l'Apocalypse nous le confirme. Il n'a pas de prise sur cette femme parce qu'elle est pure de tout péché et qu'elle ne cède pas à la tentation. Quand, pour nous pécheurs, d'une certaine manière, Satan a une prise. Sur Marie, il n'a pas de prise. Le serpent a prise sur l'humanité blessée qui a besoin d'être libérée, rachetée. On imagine difficilement la mère du Fils de Dieu comme une femme manquant de foi, cédant à la tentation du péché en pensée, en parole, par action et par omission. Comment une femme blessée par le péché aurait-elle pu donner naissance au Fils de Dieu, le Saint par excellence? Comment imaginer que Marie ait été seulement purifiée au moment de la venue de l'Esprit Saint qui a conçu en elle le Fils de Dieu?
Non, elle était déjà toute pure, toute comblée de grâce. Peut-on imaginer qu'elle n'ait pas été totalement pure dès sa plus tendre enfance et donc dès sa conception ? Non. Si les Écritures ne sont pas très explicites sur la conception immaculée de Marie, non seulement elles ne contredisent pas ce dogme, mais elles le rendent concevable. C'est parce que nous lisons et méditons les Écritures que nous pouvons dire cela. Cela signifie-t-il que Marie n'a pas eu besoin d'être rachetée ? Non. L'Église a toujours dit qu'elle était la première des rachetés. Elle est, comme tout être humain, sauvée par son Fils Jésus, et ce, dès sa conception. Elle est transformée par une grâce qui vient de la croix de son Fils. On peut dire qu'il y a une anticipation pour Marie. Si, en effet, la mort et la résurrection de Jésus, qui nous sauve, interviennent à une époque donnée, à un moment précis de l'histoire, les effets du salut du Christ s'étendent sur toute l'humanité, depuis le premier homme jusqu'au dernier. Donc cet événement inscrit dans l'histoire a un effet bénéfique et salvifique. On peut dire que les effets sont rétroactifs, d'une certaine manière. Et donc, voilà, Marie a été sauvée par son Fils Jésus. Elle a été préservée des blessures du péché originel. Voilà. Elle est la fille bien-aimée du Père. Marie est donc libre du péché, libre du doute que le démon a infusé dans le cœur de nos premiers parents. Elle correspond totalement à la grâce de Dieu. Elle collabore pleinement dans une confiance totale à la volonté bienveillante de Dieu. Comme je le disais ce matin, elle est toute centrée sur Dieu, toute donnée. C'est pourquoi elle pense rester vierge dans un état de vie qui marque la nouveauté du Christ. La virginité dans l'Ancien Testament, c'était une catastrophe pour une femme. Et il y en a une dans la Bible qui va pleurer sa virginité. Et donc avec Marie, parce que avec Marie, on inaugure les temps nouveaux, la grâce du Christ agit déjà en elle, et donc le monde nouveau est déjà là. Et donc avec Marie, on peut concevoir la virginité consacrée, signe du royaume que Jésus est venu instaurer. Vierge de corps, de cœur et d'âme, Marie n'a jamais été attirée par les idoles. Ses désirs sont unifiés. En fait, elle a un seul désir, c'est d'atteindre Dieu, le seul bien dont elle sait qu'il peut combler son cœur. Marie est une fontaine de grâce, toute pure, limpide, un havre de paix, qui redonne dans l'adoration de Dieu et le service du prochain tout ce qu'elle reçoit de Dieu. Voilà. Donc voilà quelques mots sur l'Immaculée Conception. Et je le disais, donc la Vierge Marie, donc voilà, la conception immaculée de Marie est directement liée, ou elle est la cause directe de sa foi toute pure. Et donc, le Concile Vatican II parlait du pèlerinage de foi de la Vierge Marie. J'ai évoqué cette expression ce matin dans l'homélie. Et quand on contemple cette foi toute pure de Marie, qui va de victoire en victoire, c'est un soutien précieux pour nous. Et il faut le contempler, cette foi toute pure de Marie, justement, à partir de ce qu'elle dit, de ce nom de l'Immaculée Conception, ce nom par lequel elle se présente à Bernadette. « Je suis l'Immaculée Conception ». Donc, Marie et sa cousine Élisabeth vont le dire à l'Annonciation, « Bienheureuse celle qui a cru, bienheureuse celle qui a cru ». Voilà, Marie, sans péché, a une foi inébranlable et limpide en Dieu, son Créateur et son Sauveur. Rien ne vient troubler sa relation à Dieu. Et durant toute sa vie, sa foi se fortifie et sort victorieuse de tous les combats. La foi est présentée donc comme une marche par le Concile quand on parle de pèlerinage de foi. C'est bien ainsi que l'a vécu Abraham, le père des croyants. Souvenez-vous, quand Dieu appelle Abraham, il lui dit « Quitte ton pays et va vers le pays que je t'indiquerai ». Et Abraham avance.
Et Abraham n'a pas vu encore ce pourquoi il avait quitté son pays, mais il faisait confiance à Dieu. Et Marie fait de même. Ce qui est frappant, donc on peut parler d'une croissance dans la foi de Marie, même si sa foi est toute pure dès l'origine, il y a une progression, une marche dans sa foi. Marie a cru à ce qui semblait impossible, à ce qui était humainement impossible. Sa foi ne repose pas sur sa propre vision des choses, elle est une remise totale d'elle-même à Dieu. Marie a cru à l'appel de Dieu, pensez déjà au moment de l'Annonciation. Marie sent un appel à se donner totalement à Dieu dans la virginité. Ses parents la fiancent à Joseph. Bon, déjà, il y a contradiction. À vue humaine, il y a contradiction. Et puis voilà que l'ange arrive pour lui annoncer qu'elle va être la mère du Sauveur. Alors là, qu'est-ce qui se passe? Comment comprendre, humainement parlant? C'est pas possible. Et en Marie, de fait, elle est vierge et mère, épouse de Joseph dans la virginité, et mère du Fils de Dieu. Et Marie a cru. Elle n'a pas commencé à dire, non mais, à l'ange, excuse-moi, mais je suis fiancée. Voilà. Elle a cru. Donc elle ne s'appuie pas sur son propre jugement. Elle a adhéré de tout son être à cette parole de Dieu transmise par l'ange. Et son pèlerinage de foi commence véritablement à l'Annonciation. Et si vous contemplez, si vous méditez, vous voyez que tout de suite après l'Annonciation, qu'est-ce qu'elle fait? Elle se met en mouvement pour aller vers le haut pays, voir sa cousine Élisabeth. Et puis de là, sans doute qu'elle va retourner à Nazareth. Et puis de là, elle va aller à Bethléem. Et puis de Bethléem, ils vont partir en Égypte, etc. Et donc, immédiatement, le oui de Marie, cet acte de foi initial, on peut dire décisif de son pèlerinage de foi, la met immédiatement en mouvement. La foi, c'est pas quelque chose de statique, c'est pas quelque chose que, comment dire, c'est pas comme un objet qu'on acquérerait pour toujours, une belle décoration dans notre chambre. La foi, c'est quelque chose de vivant. Et c'est pour ça que notre foi doit progresser, doit grandir, doit être nourrie. Une foi qui n'est pas nourrie, elle s'atrophie. Et Marie, comment elle nourrissait sa foi? Marie méditait toutes ces choses dans son cœur. Elle voyait, elle écoutait et elle méditait tout ça dans son cœur. C'est comme ça qu'elle nourrit sa foi. Et puis, eh bien, nous aussi, nous avons à apprendre à écouter la parole de Dieu, à méditer les événements de notre vie pour grandir dans la foi, pour nourrir notre foi. Et bien sûr, les sacrements viennent nourrir notre foi. Et donc, voilà, Marie, donc elle est, la foi lui dit qu'elle est une étrangère ici-bas, une pèlerine, quelqu'un de passage, et donc elle va se mettre en mouvement. Et à Bethléem, elle va mettre au monde Jésus dans des conditions d'extrême pauvreté. Marie ne s'inquiète pas. Elle a souffert, mais Marie ne s'inquiète pas. Elle fait confiance à Dieu. Et quand même, mettre au monde un enfant dans une étable, le coucher dans une crèche, c'est quand même des conditions des plus précaires. Marie fait confiance à Dieu. Et elle est éclairée justement sur ce qui se passe par l'arrivée des bergers qui viennent adorer son enfant, plus tard par l'arrivée des mages. Et Marie médite tout cela. Et puis il y a l'épisode au temple aussi, où donc le vieillard Siméon prophétise. Et lui annonce aussi un glaive de douleur à Marie. Et Marie avance, elle s'étonne, elle découvre. Marie, elle ne sait pas tout d'avance, mais elle a cette lumière de foi très pure qui lui permet d'avancer. Et puis,
il y a ce longtemps à Nazareth où il ne se passe rien. C'est la foi à l'épreuve du quotidien. Il ne se passe rien. Et Marie médite, elle progresse dans sa foi, elle vit une relation très profonde et intime avec son fils Jésus, et au-delà des apparences d'une vie où il ne se passe rien, eh bien Marie médite. Et il y a l'épreuve quand Jésus a 12 ans, qu'il vienne à Jérusalem et qu'il le perde. L'angoisse. Mon enfant, pourquoi nous as-tu fait cela? Ton père et moi te cherchions angoissés. L'angoisse de Marie. Mais qui ne remet pas en cause sa foi. Et puis la vie publique de Jésus, et les frères et sœurs de Jésus se servent de Marie pour essayer de le récupérer en se disant, il déraille. Et Marie, à chaque fois, avance dans la foi. Heureux ceux qui écoutent la parole de Dieu et qui la gardent. Aux noces de Cana, donc elle ne se laisse pas décontenancer par cette parole étrange de Jésus, « Qu'y a-t-il entre toi et moi ?»« Que me veux-tu, femme ? » ?»« Qu'y a-t-il entre toi et moi ?» Ne se laisse pas décourager. Elle avance dans la foi, jusqu'au pied de la croix. Le pape Jean-Paul II, dans son encyclique sur la Vierge Marie, disait « À la croix, humainement parlant, Marie voit le contraire de ce qui lui a été annoncé par l'ange. Il règnera pour toujours sur la maison de Jacob et son règne n'aura pas de fin. » C'est ce que lui avait annoncé l'ange. Et voilà que son fils meurt. Marie ne doute pas. Elle est debout au pied de la croix, souffrante, terriblement souffrante, mais elle sait dans la foi que Jésus est vainqueur. Et sa foi, du coup, ne se laisse pas atteindre par les ténèbres, par les doutes, mais au contraire. Et on voit comment, dans son chemin pour la foi, dans son chemin, ce pèlerinage de foi, eh bien, le Seigneur conduit la Vierge Marie et lui fait traverser des ténèbres de plus en plus épaisses pour qu'elle soit victorieuse et pour qu'elle nous aide, nous, à vaincre dans les ténèbres. Nous passons tous par des ténèbres, par des nuits. Marie, elle a tenu bon. Nous sommes gagnés par le doute, nous commençons à flancher et c'est là qu'il faut nous accrocher à Marie et que sa foi toute pure soutiennent notre foi. Alors des saints aussi sont passés par des ténèbres, c'est ce que saint Jean de la Croix appelle la nuit de la foi, et sainte Thérèse de l'Enfant Jésus, par exemple, à la fin de sa vie, a vécu une nuit très profonde. Voilà. Mais voyez, le Seigneur permet cela pour vaincre les ténèbres à travers Marie, à travers les saints, bien sûr, et essentiellement par son fils Jésus, mais par la collaboration aussi de Marie et des saints, eh bien, Jésus veut vaincre les ténèbres du monde. Et ces ténèbres sont vaincues. Et si nous avons à traverser des ténèbres aujourd'hui, nous devons savoir qu'elles sont vaincues par le Christ et que la Vierge Marie et les saints les ont traversées aussi en vainqueurs. Et donc, voilà, y a cette croissance dans la foi de Marie va jusqu'au pied de la croix, où elle est victorieuse, et puis sa foi eh bien, va être renouvelée par la rencontre de Jésus ressuscité. Sa foi va devenir glorieuse dans la rencontre de Jésus ressuscité, dans son ascension au ciel, et puis quand elle est aussi au Cénacle avec les apôtres, dans l'attente de l'Esprit-Saint. La foi de Marie est victorieuse et d'une certaine manière toute puissante, entre guillemets. Dieu ne refuse rien à la Vierge Marie. Comme le disait sainte Thérèse de l'Enfant Jésus, elle disait au ciel, « Mon Dieu fera toutes mes volontés parce que j'ai toujours fait la sienne sur la terre. » Et c'est pareil pour Marie. Marie,
Il y a un cantique, une hymne qui dit qu'elle a établi ses vouloirs, elle a établi sa demeure dans les vouloirs du Père. Marie a établi sa vie dans la volonté de Dieu. Et donc elle fait une seule volonté avec Dieu. Donc quand on dit que Dieu fait toutes ses volontés, c'est parce qu'elle ne veut que la volonté de Dieu, Marie. Vous voyez ? Alors, donc Marie est le modèle des croyants, la mère des croyants. Et donc son Immaculée Conception nous éclaire, encore une fois, sur la pureté de sa foi et doit nous inviter aussi à lui demander de soutenir notre foi, comme je le disais ce matin, hein, que Marie soutienne notre foi, voilà, qu'elle nous aide à ne pas flancher dans les moments plus difficiles et à suivre, à faire confiance à Dieu dans tout. Tout son cheminement de foi nous éclaire sur notre propre chemin, sur notre propre pèlerinage de foi, comme il éclaire le pèlerinage de foi de toute l'Église. Nous voyons comment Dieu éduque progressivement par des lumières et par des épreuves. Il fait grandir notre foi, et probablement que pour nous, le meilleur chemin pour aller vers Dieu est de nous mettre dans la foi de Marie. Voilà, de nous confier à Marie. Marie, je veux mettre ma foi dans la tienne. Voilà, pour que tu la soutiennes. C'est la grâce que nous pouvons lui demander. Alors maintenant, Notre-Dame de la Prière. Le message de Marie aux enfants, le jour de la fête de son Immaculée Conception, les invitant à prier, a conduit à ce qu'on l'invoque ici sous le vocable de Notre-Dame de la Prière. Y a-t-il un lien entre l'Immaculée Conception et Notre-Dame de la Prière ? Bien sûr, c'est l'unique et même Marie, Mère de Jésus, le Fils de Dieu. Sous ce vocable, on invoque tout d'abord la relation de Marie à son Seigneur et Dieu, la prière étant un élan d'amour filial envers Dieu, notre Père. La prière est décentrement de soi, et donc tout ce qui fait la vie de Marie est constamment référé à Dieu. La prière de Marie est le lieu où se manifeste le mieux la pureté de son cœur, qui ne se replie pas sur lui-même, qui s'oublie pour être donné à Dieu. Marie l'Immaculée n'est qu'un oui à Dieu, une pure louange, une intercession pleine de charité pour les hommes, une attirance de l'Esprit-Saint. Depuis son Magnificat jusqu'à son offrande au pied de la croix, en passant par sa prière confiante à Cana, voilà, Marie n'est que oui. Et puis, depuis la prière au Cénacle avec les apôtres, dans l'attente de l'Esprit-Saint, jusqu'à son intercession céleste auprès de son Fils, Marie est toute écoute, dialogue intérieur, relation filiale, fraternelle et maternelle, Marie est toute prière. L'absence de péché fait que la prière est comme la respiration naturelle de Marie, tout ordonné à la volonté de Dieu. Elle avait demandé, rue du Bac, que l'on dise cette prière, « Ô Marie conçue sans péché, priez pour nous qui avons recours à vous. » Marie, conçue sans péché, ne fait qu'un avec son Fils Jésus, au point d'ailleurs que saint Jean Eudes parlait du cœur de Jésus et de Marie. Comme un seul cœur, le cœur de Jésus et de Marie. Rien en elle ne fait obstacle à la volonté de Dieu. C'est pourquoi s'adresser à elle, c'est assurément prendre le chemin le plus court pour présenter nos demandes à Dieu. Marie va faire le tri. Dans ce que nous demandons à Dieu, malheureusement, il y a des choses qui ne sont pas bonnes. Et donc Dieu ne va pas nous exaucer. Et il y a des choses bonnes, mais que nous ne savons pas bien demander, ou voilà. Et Marie va faire le tri, elle va ajuster nos demandes pour les faire correspondre à la volonté bienveillante de Dieu. Elle est toute puissante sur le cœur de Dieu parce que ses demandes sont conformes à la volonté de Dieu. Nous le voyons aux noces de Cana, comme je le disais, où elle semble se faire rabrouer par son Fils, mais en fait Jésus ne fait que mettre en perspective les noces de Cana avec ses propres noces dans son sang sur la croix. Marie obtient tout ce qu'elle veut de Dieu, car elle ne veut que ce que Dieu veut.
Ici, Marie nous invite à prier pour retrouver la pureté du cœur, pour nous ouvrir à la volonté de Dieu, pour être de meilleurs collaborateurs de Dieu, pour goûter les joies familiales, pour permettre à Dieu d'accomplir plus facilement son œuvre de salut. La prière purifie et fortifie la foi, l'espérance et la charité. La prière, elle est l'expression du désir. Je disais il y a quelque temps dans une homélie, « Dis-moi quel est ton désir, je dirai quel est ton Dieu. » Si tu désires simplement des objets matériels, ben tu mets finalement ton Dieu, enfin ton idole, sont les biens matériels. Si c'est l'argent, c'est ton Dieu. Si c'est ta gloire personnelle, voilà. Dis-moi quel est ton désir, je te dirai quel est ton Dieu. Et alors normalement la prière qui est tournée vers Dieu nous fait grandir en nous le désir de Dieu. Elle oriente notre cœur vers le bien véritable et purifie notre cœur de tous les faux désirs ou les mauvais désirs. Vous voyez, quand je prie, normalement, alors vous me direz, mais moi j'ai toujours des distractions. Oui, c'est moi aussi. Mais comment je me suis préparé à la prière? Comment j'arrive à la prière? Ou simplement par habitude, parce que je sais que comme prêtre, comme évêque, je dois prier. Ou est-ce que j'ai un vrai désir de rencontrer Dieu, de me laisser rencontrer par lui? Et ça change tout. Comment, au début de la prière, je ferme la porte à tout ce qui n'est pas Dieu et j'essaye d'exprimer mon désir de Dieu. Comment, dans la prière, je vais m'appuyer sur la parole de Dieu pour centrer mon attention et, si possible, mon imagination sur Dieu, sur les mystères de Dieu, sur l'œuvre de salut de Dieu. Et donc, plus je prie, eh bien, plus je vais être occupé à désirer le vrai bien, et il y aura moins de place pour les faux désirs ou les mauvais désirs. L'être humain se met en dépendance de l'objet de ses désirs. Il va engager sa volonté, ses pensées, ses actions vers l'obtention de l'objet de ses désirs et établir une dépendance avec cet objet. Si cet objet est un faux bien ou un bien relatif, il rend celui qui le désire esclave, l'empêchant de tendre vers le vrai bien. Par exemple, j'ai le désir de m'acheter une belle voiture. J'ai connu comme ça, quand j'étais curé de paroisse en Provence, un monsieur dont on me disait qu'il s'était fait vraiment un cadeau de luxe, il s'était acheté une Ferrari. Simplement, il n'osait jamais la sortir, surtout à Gardanne, dont j'étais curé, qui était une ville populaire et assez pauvre. Donc, il n'osait jamais sortir sa Ferrari. Et donc, il allait vénérer son Dieu dans son garage. Et puis, voilà. Mais c'est un Dieu qui ne répond pas beaucoup. Et ce sont des satisfactions quand même assez limitées. Parce qu'en plus, il n'osait pas, je vous dis, l'utiliser, de peur qu'on la lui vole. Et de fait, à Gardanne, il y avait un certain nombre de voleurs. Bon. Mais c'est terrible. Du coup, c'est un attachement, c'est de l'esclavage. C'est une forme d'esclavage. Mais si Dieu est l'objet premier de notre désir, comme il est le bien suprême, lui, il rend libre ceux qui le désirent. Oui, nous sommes dans une dépendance avec lui, mais une dépendance libre. Et plus je dépends de Dieu, plus il me libère, parce qu'il est le bien au-dessus de tout bien, et donc il me libère de tous les faux attachements, des attachements de tous les faux biens, vis-à-vis de tous les faux biens. Et donc, il rend libre celui qui le désire, il fait découvrir à celui qui prie le véritable amour, lui fait goûter quelque chose des délices très purs du paradis. Je crois que nous avons tous un moment, presque tous, dans la prière, au cours d'une messe, goûter quelque chose de grand, de beau,
quelque chose du paradis. Alors nous l'oublions très vite, mais il faut nous faire mémoire de cela. Le Seigneur nous fait de temps en temps goûter quelque chose des délices du paradis. Et c'est ce bonheur que la Vierge Marie promet aux familles. Quand une famille ou une communauté se tourne ensemble vers le vrai bien, vers Dieu qui est amour, elle goûte quelque chose de cet amour. Elle renforce leurs liens familiaux ou communautaires. Les cœurs se purifient, se décentrent d'eux-mêmes, s'ouvrent les uns aux autres dans la gratuité de l'amour. Et il y a des moments, et je vois moi certaines messes, certaines célébrations diocésaines, vous savez, et particulièrement les confirmations. Moi, chaque fois que je célèbre des confirmations, j'ai l'impression que l'Esprit Saint, enfin pas l'impression, je suis sûr que l'Esprit Saint est au rendez-vous et il se passe quelque chose. Non seulement pour les confirmants, mais pour toute l'Assemblée. Et voyez, on sort, il y a une joie, et une joie dont on sent qu'elle vient de plus haut que nous. Une joie qu'on se partage, mais on sent que le Seigneur a dilaté notre cœur, nous a mis au large. Et ça, c'est vrai aussi pour des grandes célébrations diocésaines, aussi la messe chrismale, et des choses comme cela, mais je le constate systématiquement pour toutes les confirmations. Quelle que soit la paroisse, quelle que soit la liturgie plus ou moins réussie, etc. Il y a quelque chose qui est donné, et c'est un avant-goût de ces délices du paradis. On se reçoit comme frères et sœurs, on est heureux d'avoir vécu quelque chose ensemble, et on sent que c'est plus grand que nous. Ça ne vient pas simplement de celui qui a célébré, ça ne vient pas simplement de la qualité des chants, c'est un ensemble de choses, et surtout, c'est la présence de Dieu qui nous a rassemblés, qui nous a unis, qui nous a nourris, et on sort joyeux, voyez. Et donc ça fait partie, ce sont déjà les délices du paradis. Et donc cette prière nourrit et fortifie notre foi, elle nous met au contact du Dieu vivant qui peut ainsi nous faire entrer dans son amitié et nous transformer toujours davantage à l'image de son Fils Jésus. L'Église en France particulièrement, et dans le monde, a traversé depuis le Concile Vatican II une grave crise de la foi, due à l'oubli de la croix du Christ et à la sécularisation accélérée de la société. La foi dans son contenu comme dans son élan a été gagnée par le relativisme, par le doute, par l'esprit du monde. Et ça a touché toutes les communautés chrétiennes. Ça a touché bien des gens. Des prêtres se sont dit, mais à quoi ça sert, pourquoi je suis prêtre? Et ils ont quitté le ministère. On n'a pas jugé, c'est un constat. C'est un constat. Beaucoup en sont arrivés à prendre des distances avec la foi de l'Église pour se constituer une sorte de credo personnel. Et ce credo, en fait, est de plus en plus loin de la parole de Dieu et de Jésus-Christ tel qu'il s'est manifesté. Je me souviens, à la sortie d'une messe, une dame me disant, « Ben oui, chacun a ses croyances. » Ben non. Il y a la foi de l'Église. Il y a la foi de l'Église qu'on a reçue, qui est un cadeau. Et il y a un seul Jésus-Christ qui s'est révélé, voilà, à travers ce que les apôtres ont écrit de lui, et nous ont dit de lui, nous ont transmis de lui. Mais il y a un seul Jésus-Christ. Il n'y en a pas plusieurs. Et donc, voilà, la prière va nous, justement, va purifier, va fortifier notre foi, va la nourrir. Et la prière avec Marie, en particulier, l'humble prière du chapelet. À un moment, on trouvait que bon, le chapelet, c'est vraiment pour les gens... Voilà, pour les pauvres, les humbles, hein, mais enfin, bon, quand on est quand même éclairé, qu'on a une foi éclairée, bon, c'est autre chose, quoi. Non, la prière du chapelet, moi, je peux vous dire que, je le saurai pleinement au ciel, mais je suis convaincu qu'elle m'a, non seulement elle m'a tenu, mais elle m'a éclairé, elle m'a aidé. Quand je suis arrivé à Grenoble, il y a un vieux prêtre qui m'a dit, accrochez-vous à Marie. Et je le remercie beaucoup de m'avoir dit ça.
Bon, je m'accrochais déjà à Marie avant, hein. Mais je te remercie beaucoup de m'avoir dit ça. Et oui, la prière avec Marie, l'humble prière du chapelet, une prière répétitive. Il y a des gens qui ont besoin de réinventer à chaque fois. Et vous savez, il y a des gens qui écrivent des prières. Alors, soit ça vient du cœur et de l'Esprit Saint, il faut le faire. Soit ils sont là à chercher un peu à réinventer la prière. Non, non, non. Et voilà, donc par cette prière répétitive, nous méditons les mystères du Christ avec Marie. Et cette prière nous fait retrouver la pureté de la foi, la vigueur de la foi. Dans un monde qui veut évacuer Dieu de l'espace social. Et nous, nous sommes accrochés à notre chapelet, humblement. Donc la prière renforce la foi, la prière renforce l'espérance. Dans les moments les plus dramatiques, rien n'est perdu, comme nous le disent les événements, comme nous le montre ce qui s'est passé en 1947. Rien n'est perdu à condition que l'on prie. Rien n'est perdu. Nous devons tenir cela, et ici, notre âme de la prière nous rappelle cela. Rien n'est jamais perdu. Après, tout dépend de Dieu. Et donc, vous voyez, la vertu d'espérance, elle s'appuie sur la pauvreté. Quand on est riche, comblé de tout, quand on veut avoir tous les moyens techniques, matériels pour vivre notre foi, quand on veut une foi tranquille en pantoufles, il n'y a plus d'espérance. Il n'y a plus d'espérance. Mais l'espérance, elle s'appuie sur la pauvreté. Et aujourd'hui, l'Église, elle traverse une période de pauvreté. Pauvreté en moyens financiers, en moyens humains. On manque de prêtres, on manque, même s'il y en a beaucoup, de laïcs engagés, etc., etc. Et on est pauvre. Et plutôt que de se lamenter, eh bien, on avance. Et aujourd'hui, justement, cette pauvreté nous fait retrouver le sens de l'initiative et l'espérance. Je me souviens d'un jeune évêque africain qui est maintenant, qui a pris de la bouteille et du grade. Et ces prêtres viennent le voir en disant « Monseigneur, voilà, j'ai besoin d'un 4x4, j'ai besoin de ceci pour ma pastorale, dans la brousse, etc. » Il disait « Bon, moi, le 4x4, je ne peux pas vous le donner, mais n'attendez pas d'avoir tous les moyens pour accomplir votre mission. Allez, allez. Et rappelez-vous que le Seigneur a envoyé ses apôtres les mains vides. » Voilà. « N'attendons pas d'avoir tous les moyens pour avancer dans la foi et dans l'espérance. » Encore une fois, l'espérance s'appuie sur cette pauvreté qui est décapante. Mais moi, je vois dans mon diocèse des communautés, certaines qui se réveillent vraiment, d'autres qui sont en train de bouger, parce que la pauvreté nous oblige à bouger, nous oblige à compter moins sur nos systèmes, nos organisations, que sur le bon Dieu. Eh bien, c'est bien quand même qu'on refasse un peu plus de place à Dieu. Ça m'est arrivé dans mon diocèse à des équipes liturgiques, c'est-à-dire poser une question invraisemblable, mais qui était nécessaire. Quelle place faites-vous à Dieu dans vos liturgies? C'est idiot de poser ce genre de question. Mais il fallait la poser. Parce que on s'auto-célébrait un peu. Puis un moment de silence pendant la messe, du blabla, du blabla, du blabla, etc. Et quelle place faites-vous à Dieu? Et donc, voilà, la pauvreté nous oblige, et encore une fois, elle fortifie notre vertu d'espérance. Nous savons que Dieu est fidèle à ses promesses. Et que ce que nous attendons dans la foi et l'espérance est infiniment plus que tout ce que le monde peut nous proposer. Ainsi donc, voilà,
Par la prière, l'Immaculée Conception aide les disciples du Christ à entrer dans la vraie liberté des enfants de Dieu en quittant le péché, en se laissant transformer à l'image du Christ pour la gloire de Dieu, pour le salut des hommes et pour leur bonheur. Et donc c'est ce que nous essayons de faire, hein, les uns et les autres, et nous devons donc nous aider mutuellement dans ce chemin de foi, en nous appuyant encore une fois beaucoup sur la Vierge Marie. Voilà, que donc Notre-Dame de la Prière, l'Immaculée Conception, nous aide à avancer dans la foi, nous redonne une espérance ferme. La prière de dimanche, la bénédiction des temps des dimanches de l'Avent, hier disait que notre foi, joyeuse votre espérance et constante votre charité. Voilà, qu'elle nous donne une charité. Et que nous ne nous décourageons jamais. La grosse tentation, c'est le découragement. Je n'y arrive pas. Ben, c'est l'occasion de t'en remettre encore plus à Dieu. Dire, Seigneur, je n'y arrive pas, mais toi, tu peux y arriver en moi. Seigneur, j'ai l'impression de ne pas avancer, mais attire-moi, Seigneur. Attire-moi. Et je crois que vraiment le temps qui est le nôtre aujourd'hui en France est un temps dans la pauvreté. Ce ne sera pas une reconquête, mais ce sera un nouvel élan de communautés plus pauvres, mais plus ferventes, et où nous verrons toujours mieux la puissance de Dieu à l'œuvre dans nos pauvretés. Ça, j'en suis de plus en plus convaincu. Encore une fois, cette pauvreté est décapante, mais ça nous oblige à ne pas faire notre œuvre à nous, mais l'œuvre de Dieu. Regardez la pauvreté de Marie. Regardez la pauvreté de Marie. Sans compter les conditions matérielles, vous imaginez donc la naissance de Jésus, j'en ai parlé, vous imaginez la fuite en Égypte, etc., etc. Et Marie a toujours été pauvre. Je suis vraiment convaincu que le Seigneur veut renouveler notre foi, notre espérance, notre charité, et que, en réveillant notre foi, nous lui permettrons d'agir toujours plus avec puissance. Et moi, je suis frappé de voir combien la grâce touche de plus en plus de chrétiens. Nous sommes en train de faire notre rapport pour les visites ad limina à Rome pour le mois de mars. Tous les évêques de France, en 3 vagues successives, iront à Rome rencontrer le pape et rencontrer ses services. Et donc, nous avons un rapport à faire sur les 6 ans écoulés depuis la dernière, enfin les 7 ans, ça fera depuis la dernière visite. C'était le pape Benoît XVI. Et donc, quand on regarde les statistiques, je regardais pour mon diocèse en tout cas, les baptêmes, chut, baissés de moitié. Les mariages, chut, baissés au moins de moitié. Les baptêmes d'adultes, les confirmations, grâce aux confirmations d'adultes, sont en train de monter. Et je suis vraiment émerveillé de voir comment des hommes et des femmes sont touchés aujourd'hui par la grâce de Dieu, découvrent le Christ dans l'Église et découvrent en l'Église leur vraie famille, malgré toutes les révélations horribles que nous avons subies. Et donc, le Seigneur agit aujourd'hui profondément. Et je vois des chrétiens laïcs qui s'engagent au nom de leur foi. Il y a un monsieur dont la femme, encore jeune, a un début de maladie d'Alzheimer. Et ce monsieur, avec son épouse, ils ont créé 2 maisons d'accueil pour des personnes malades d'Alzheimer, chacune d'une 15aine de personnes.
avec, dans les conditions, tout est fait vraiment pour le bien-être de ces malades. Et ce monsieur, un jour, vient me voir, et donc il a une bonne situation dans une entreprise, il vient me voir, puis il me dit, « Eh bien, je sens que le Seigneur me demande de me donner plus. » Bon. Là, on se sent tout petit, hein, quand on rencontre des gens comme cela. Et d'autres, il y a un monsieur qui donnait son témoignage en disant, « Moi, j'étais chrétien le dimanche matin de 10h30 à 11h30. » Et puis voilà que ce monsieur a été touché par la grâce. Et ce monsieur a fait venir à Grenoble l'association Magdalena, qui s'occupe des SDF, qui fait une fois par semaine un dîner avec des SDF, et puis un temps de prière. Et puis donc après, ils font maintenant 3 fois par semaine des maraudes auprès des prostituées. Et il a créé une association pour sortir les prostituées qui voulaient sortir de la prostitution, pour leur trouver du travail. Voilà. Ce monsieur qui est père de famille, qui a 5 enfants, et quand vous le voyez, vous avez l'impression qu'il fait ça avec un naturel. Voilà. Et ça, c'est vraiment le fruit de la rencontre avec le Seigneur. C'est un débordement du travail de l'Esprit-Saint dans les cœurs. Et donc la Vierge Marie, elle va nous dire que c'est possible pour nous. Alors, il faut se laisser un peu déranger, quelquefois, se laisser un peu appauvrir, se laisser un peu décaper, mais c'est ce que veut le Seigneur, il veut un vrai renouveau de l'Église. Et quand on entre dans cette logique, il y a la joie. Et moi, je vois dans mes communautés chrétiennes, je vois que l'enthousiasme revient. Alors ça, c'est très bon signe. On n'est plus dans la lamentation, ah ben on est moins nombreux, ah ben autrefois c'était mieux, etc. Voilà. On est sorti de cela, et maintenant on retrouve l'enthousiasme. Alors que la Vierge Marie aussi, elle, tu sais, s'il y avait un bel enthousiasme dans son Magnificat et dans toute sa vie, qu'elle nous aide. Donc. Et c'est lié à la foi, c'est lié à la foi, c'est lié au don de soi. Alors je vous souhaite... Et je nous souhaite que la Vierge Marie nous aide et que nous puissions avancer, quelles que soient nos conditions, quel que soit notre âge. Il n'est jamais trop tard pour se convertir. Il n'est jamais trop tard pour poser des actes de foi. Jamais. Quand j'étais curé, j'avais des personnes très âgées qui me disaient « Ah ben moi, je ne peux plus rien faire maintenant. » Je dis « Ah si, si, si, vous pouvez faire quelque chose, excusez-moi. » Et le plus important, qui est la prière. Qui est la prière. S'il n'y a pas de prière, il ne se passera rien dans la paroisse.

0: La prière avec Marie invite à ralentir, à respirer et à retrouver une paix simple au cœur des journées agitées.
1: Votre don permet à cette quiétude spirituelle de s'installer en nos vies.

moi pour une part. Le Christ est le seul médiateur entre le Père et l'humanité, cela est bien clair. Mais prier Marie n'est pas de cet ordre. Prier Marie est expression de notre communion dans la foi. Nous ne sommes pas chrétiens tout seuls, nous dépendons les uns des autres, et c'est dans cette communion qu'il faut replacer la prière à Marie. Nous connaissons un certain nombre de passages de l'Évangile où Jésus loue ou exauce la foi de ceux qui intercèdent pour leurs proches. Pensons au paralytique de Capharnaüm, porté par des amis à travers le toit de la maison. Pensons à la Cananéenne ou à Jaïr intercédant auprès de Jésus pour leur enfant. Ou encore au centurion romain priant Jésus de venir guérir son serviteur. On ne voit pas pourquoi ce qui est vrai de tout croyant, vous et moi, ne pourrait pas être appliqué à la Vierge Marie. Et pourquoi la prière de Marie, fille détachée de tout, ne serait pas garantie d'être exaucée. Rappelons-nous les noces de Cana et des paroles de Marie à Jésus. Ils n'ont plus de vin. Et de sa réponse au serviteur, faites tout ce qu'il vous dira. Si nous-mêmes essayons de prier pour ceux qui nous le demandent, mais aussi pour les autres, combien plus la Vierge Marie envers chacun de ses enfants. Elle aussi veut les présenter à son fils Jésus pour qu'il les bénisse en leur imposant les mains. Est-ce que la prière de Marie apporte quelque chose de plus à notre propre prière? Pour répondre à cette question, je me contenterai de reprendre une vieille histoire attribuée à saint Louis Grignon de Montfort. Il s'agit d'un pauvre paysan qui souhaite offrir un présent à son roi. Cette simple idée pourrait l'immobiliser tout de suite, tant un monde sépare le roi du pauvre paysan. De plus, celui-ci est pauvre. Il n'a qu'une pomme de son jardin, une pomme ridée et véreuse. S'il s'approche du roi et lui offre directement cette pomme, le résultat risque d'être contraire à l'intention. Le roi va se fâcher, prenant la pomme pour une insulte à sa gloire. Alors, que fait notre pauvre paysan? Il se rend auprès de la reine et lui expose son cas. Celle-ci accepte de se faire la messagère du pauvre homme, prend sa pomme, enlève la peau, retire le ver, la découpe soigneusement en quartiers pour la disposer avec beaucoup de goût sur un plateau d'or parsemé de pétales de fleurs. Mieux encore, elle sait le moment idéal où elle se présentera au roi et les paroles qu'elle prononcera en cette occasion. Le roi considère d'abord l'amour de la reine et se présente tout simple, mais combien apprêté, signe de la délicatesse de son cœur, et il l'accepte volontiers. Alors, la reine peut lui dire de qui vient cette pomme et quelle est l'intention de celui qui la lui est apportée. Nous voyons bien ainsi dans cette histoire la complémentarité de notre prière et de celle de la Vierge Marie. Celle-ci ne précède pas notre initiative, mais vient l'embellir, la disposer selon le cœur de Dieu. Elle la présente au Seigneur, car Marie, temple de l'Esprit Saint, est à l'image de son Créateur. Elle est totalement don, elle ne garde rien pour elle-même et trouve sa joie dans la joie de ses enfants. On se souvient qu'à Lourdes, Marie, comme on disait alors, passait son chapelet en même temps que Bernadette, et dans tous les lieux d'apparition où elle délivre un message, le mot « prière » revient sans cesse. Marie ne cesse d'inviter le peuple chrétien à la prière, non pas comme quelqu'un qui resterait à l'extérieur de ce qu'elle invite à faire, mais comme participante elle-même à cette communion dans la sainteté que nous appelons l'Église. N'oublions pas que la première neuvaine de l'histoire chrétienne se passa au Cénacle, à Jérusalem,

entre le jeudi de l'Ascension et le jour de Pentecôte, quand les disciples étaient réunis dans l'attente de l'Esprit-Saint, en prière avec Marie, la mère de Jésus.

Frères et sœurs auditeurs, nous sommes invités au début de cette semaine à reprendre nous aussi la prière à Marie. Chaque fois que nous récitons le « Je vous salue Marie », nous demandons à notre mère de prier pour nous. Pour chacun d'entre nous, il est clair que Marie est une femme de prière et nous pouvons nous arrêter aujourd'hui sur les différents aspects de sa prière. Marie est une femme juive et sa prière est naturellement marquée par la prière de son peuple, en particulier la récitation des psaumes. C'est là que Marie, éclairée par l'Esprit Saint, va puiser la forme de sa prière, la louange et l'intercession, l'action de grâce et la demande. Son Fils, le Seigneur Jésus, fera de même, et jusque sur la croix, il puisera sa force à la prière des psaumes. Combien il est émouvant de relire le psaume 21, celui qui commence par « mon Dieu, pourquoi m'as-tu abandonné ?» qui se poursuit dans les ténèbres de la douleur, jusqu'au verset qui oriente alors vers la lumière et la louange « Toi, Dieu, tu m'as répondu. » L'Église nous le fait entendre chaque vendredi saint. Mais je suis marqué par le fait que beaucoup de chrétiens connaissent la première phrase par cœur, celle du sentiment de l'abandon, sans aller plus loin. Est-ce que Marie et Jean, qui connaissaient eux aussi le psaume 21, et peut-être même par cœur, n'ont pas continué à le réciter au nom de Jésus, pris sur la croix par les affres de l'asphyxie? Marie ne se contente pas seulement des psaumes, mais de toute la parole de Dieu, de la loi et des prophètes. Le peuple juif donnait cette importance à l'écriture et à la lecture pour que chacun puisse lire et proclamer la parole de Dieu à une époque où bien des peuples réservaient la lecture et l'écriture à ses seules élites. Le pape Benoît XVI a publié un très beau document en novembre 2010 que vous pourriez lire si vous ne le connaissez pas encore. Verbum Domini, parole de Dieu. Je vous invite à le consulter, c'est-à-dire à le lire, le prier. Voici une partie du texte où il parle de Marie. À ce point, je désire attirer l'attention sur la familiarité de Marie avec la parole de Dieu. C'est ce qui resplendit avec une force particulière dans le Magnificat. Ici, en un certain sens, on voit comment elle s'identifie à la parole, comment elle entre en elle. Dans ce merveilleux cantique de foi, la Vierge exalte le Seigneur avec sa propre parole. Le Magnificat, portrait pour ainsi dire de son âme, est entièrement tissé de fils de l'Écriture sainte, de fils extraits de la parole de Dieu. On voit ainsi apparaître que, dans la parole de Dieu, Marie est vraiment chez elle. Elle en sort et elle y rentre avec un grand naturel. Elle parle et pense au moyen de la parole de Dieu. La parole de Dieu devient sa parole. Et sa parole naît de la parole de Dieu. De plus, se manifeste ainsi que ses pensées sont au diapason des pensées de Dieu, que sa volonté consiste à vouloir avec Dieu. Étant profondément pénétrée par la parole de Dieu, elle peut devenir la mère de la parole incarnée. Marie, en plus de la parole de Dieu, a une autre source pour sa prière. Sa vie quotidienne. Souvenez-vous que lors de la visite des bergers, saint Luc nous rapporte que Marie conservait tous ces événements dans son cœur et les méditait. Comme nous le faisons quand nous reprenons nos journées, notre examen de conscience, comme il était dit autrefois, ou notre relecture de vie, Marie reprend les multiples petits événements de sa vie quotidienne, minuscules grains de sable passés inaperçus aux yeux du monde, mais qui deviennent dans le cœur de la contemplation de Marie de véritables perles. Jean-Paul II reprend cette idée.
écoutons-le. Les souvenirs de Jésus, imprimés dans l'esprit de Marie, l'ont accompagné en toutes circonstances, l'amenant à parcourir à nouveau, en pensée, les différents moments de sa vie aux côtés de son Fils. Ce sont ces souvenirs qui, en un sens, ont constitué le rosaire qu'elle a constamment récité au long des jours de sa vie terrestre. Frères et sœurs, pour reprendre l'image du tissage évoquée par le pape Benoît XVI, mettons notre prière sur notre propre métier à tisser, y joignant à la fois les fils de la parole de Dieu au fil de notre vie quotidienne.

Nous gravissons aujourd'hui la colline du Golgotha. Saint Jean nous dit, « Or, au pied de la croix se tenait Marie, sa mère, et la sœur de sa mère, Marie, femme de Cléophas, et Marie-Madeleine. Nous ne savons pas, selon les évangiles, à quel moment Marie s'est jointe au cortège lugubre des condamnés à mort, conduits par les Romains jusqu'au Golgotha. Le chemin de croix traditionnel nous conserve peut-être le souvenir de la rencontre entre ces deux êtres, le Fils et la Mère, le Seigneur et sa servante, le cœur de Jésus et le cœur de Marie. De souvenirs de scènes de cinéma m'habitent aujourd'hui au cœur de cette méditation. Le premier est tiré du film récent « La Passion » de Mel Gibson. Voici que Jésus se traîne dans les rues de Jérusalem. En contrebas, Saint Jean presse Marie de rejoindre son fils, mais celle-ci n'en a plus la force et redoute ce moment. Soudain, Jésus, sous le poids de la croix, tombe au coin d'une rue et Marie le voit tomber. Surgit soudain dans son esprit une chute de l'enfant Jésus, appelant comme tout enfant sa mère qui saura le consoler. Aussitôt, Marie retrouve force et se jette auprès de Jésus, adulte, écrasé par le poids de la croix, le poids de nos péchés. Jésus regarde sa mère, et citant le prophète Isaïe, il lui dit « Voici que je fais toute chose nouvelle. » Comme ce parallèle est profond et donne sens à la passion de Jésus. Le second est tiré d'un film beaucoup plus ancien, « Jésus de Nazareth » de Zeffirelli. Nous sommes justement au Golgotha et Jésus vient d'être crucifié. Les soldats romains éloignent tous les badauds, mais arrive soudain Jean soutenant la Vierge Marie. Le centurion s'enquiert de l'identité de cette femme. « C'est sa mère, lui est-il répondu. » Et plein de respect pour sa mère, il la laisse s'approcher de la croix. Surgit soudain Marie-Madeleine, qui veut elle aussi s'approcher, et dit au centurion, comme on dit un mot de passe, « Je suis de la famille. » Dubitatif, le centurion se tourne vers Marie, au regard si pur, et lui demande « Elle est vraiment de la famille, cette femme ?» Et Marie d'approuver par un signe de la tête, alors Marie-Madeleine se rend auprès de Marie, au pied de la croix. J'aime contempler ces deux femmes au pied de la croix, que tout pourrait séparer. Marie, la Vierge Immaculée, et Marie-Madeleine, celle qui a mauvaise vie et mauvaise réputation, celle que l'on identifie parfois avec la femme adultère. Les deux sont au pied de la croix et forment ainsi la famille de Jésus, l'Église, à la fois sainte et immaculée, est composée de pécheurs, implorant le pardon du Seigneur. À certains moments de notre vie spirituelle, nous nous sentons tout proches de Marie. À d'autres moments, malheureusement, nous nous sentons tout proches de Marie-Madeleine. Mais la grâce, le pardon de Jésus, nous fait toujours habiter l'Église du Seigneur, la famille de Jésus. On pourrait être choqué que Marie, la toute pure, ait pu être si proche de Marie-Madeleine, une femme pécheresse. C'est que nous avons alors perdu le véritable sens de la sainteté et que nous devenons le pharisien critiqué par Jésus dans sa parabole. Celui-ci est sûr de sa sainteté, de sa pureté rituelle, et il s'élève au-dessus du pauvre publicain qui n'ose lever les yeux au ciel. N'est-ce pas, frères et sœurs, notre attitude parfois quand nous avons l'impression d'un gramme de sainteté et que nous nous permettons alors de juger les autres, les pécheurs. La véritable sainteté n'est pas de cet ordre. Marie n'a pas peur d'être proche, tout proche des pécheurs, car sa sainteté est celle de son Fils. Lui non plus n'a pas eu peur d'être touché par les pécheurs et les impurs de toutes sortes. Lui, la vie et la sainteté. Au contraire, sa sainteté le pousse à faire un avec le pécheur et ainsi lui apporter la vie et la guérison. Et Marie, véritable disciple, n'a pas d'autre sainteté que de se pencher sur le pécheur qui crie vers elle,
son amour descend sur son enfant abîmé, souffrant, douloureux, et elle veut le soigner. C'est peut-être pour cela que les grands pécheurs se sont souvent tournés vers Marie, leur mère et la mère de Jésus. Ils savent d'instinct que son amour est celui de Jésus, que son regard miséricordieux est celui du cœur miséricordieux de son Fils. Ô Marie, conçue sans péché, prie pour nous, pauvres pécheurs.

C'est une constante que nous retrouvons dans tous les lieux d'apparition de la Vierge Marie. L'insistance de la prière pour les pécheurs. Et cette exigence est au cœur de la seconde partie de notre Ave Maria. Dans la traduction française, nous avons même ajouté « pauvres pécheurs ». Tant sans doute, nous avons conscience de notre pauvre état spirituel. Marie demande de prier pour les pécheurs, pour leur conversion, de prier et de faire pénitence. Bernadette doit vaincre son amour-propre, se barbouiller avec la boue de ce qui précède la source de la grotte. Et les enfants de Fatima vont délaisser leur jeu habituel pour prendre au sérieux la demande de la belle dame. Priez, faites pénitence pour les pécheurs. D'ailleurs, Lucie sera fortement marquée dès l'apparition du 13 mai, en apprenant qu'une connaissance, une jeune fille à peine âgée de 18 ans, est au purgatoire jusqu'à la fin des temps. Aujourd'hui, dans notre monde où la liberté de chacun est mise en avant, il peut paraître d'une autre époque de prier pour la conversion des pécheurs, et cet appel est timide dans nos églises. Chacun fait selon son désir, c'est peut-être notre avis. Ce n'est apparemment pas celui de la Vierge Marie. En demandant de prier pour les pécheurs, Marie se situe au cœur de l'Évangile et le troisième mystère lumineux porte justement sur la proclamation de la bonne nouvelle et la conversion. On ne peut accepter de vivre, selon l'Évangile, si on ne comprend pas que notre vie doit être centrée sur le Christ, qu'il ne peut pas y avoir une frange de notre vie qui ne lui appartienne pas et qui nous laisserait tranquilles pour faire ce que l'on veut. Or, généralement, nous n'avons pas ou plus vraiment conscience de la gravité de notre péché ou de ses conséquences. Oui, avons-nous vraiment conscience que le péché, quel qu'il soit, nous conduit à la mort, à la nôtre, mais aussi à celle de nos proches ou de notre prochain ou du monde? La communion des saints est la réalité lumineuse qui ne doit pas nous faire oublier la communion des ténèbres, la communion dans le mal, dans le péché, qui inexorablement vient nous détruire de l'intérieur et sape ce que l'homme peut faire de grand. Doit-on davantage insister sur ce point? Rappelez-vous le péché de David. Si un matin on lui avait dit que lui, roi d'Israël, et garant des 10 commandements, allait en l'espace de 48 heures accomplir l'adultère dans son cœur puis dans sa chair et aller jusqu'à tuer un de ses fidèles serviteurs. Ainsi conduit le péché. Il peut transformer un croyant en un criminel qui va se réveiller plein de honte après le mal commis. Marie veut annoncer l'Évangile, la bonne nouvelle du médecin qui guérit le malade et du berger qui va à la recherche de sa brebis égarée. Mais elle ne le fait pas comme un apôtre ou comme un missionnaire. Elle le fait comme une mère qui vit au plus profond de son être la déchéance de son fils et qui ne peut que se pencher vers lui avec l'infini de sa présence maternelle. Il est curieux que deux mystères joyeux du rosaire portent en eux la croix spécifique de Marie. Lors de la présentation au temple, elle est pleine de joie de voir l'enfant reconnu par Siméon. Mais cette bonne nouvelle s'accompagne pour elle de ce glaive qui lui transperce le cœur pour connaître la pensée d'un grand nombre. Et 12 ans après, elle apprend dans son être de mère ce que c'est de perdre son fils unique, son bien-aimé, et de le chercher pendant 3 jours. « Mon enfant, pourquoi nous as-tu fait cela? Ton père et moi, angoissés, t'avons cherché. » Marie, alors, apprend de son fils qu'être aux affaires de son père entraîne cette quête angoissée de tous les enfants de Dieu perdus, entraînés par le péché. Par son cœur immaculé, Marie vibre au plus haut point de l'horreur du péché qui défigure l'âme de ses enfants. Aussi ne peut-elle qu'utiliser la puissance que Dieu lui a donnée, celui de l'intercession et de la prière,
aussi ne peut-elle qu'associer tous ses enfants à cette prière pour les pauvres pécheurs. Ô Marie conçue sans péché, priez pour nous qui avons recours à vous.

Dans cette prière concise de l'Ave Maria, nous demandons l'assistance de la Vierge Marie à ces deux moments si importants de notre vie. Maintenant, ce présent qui nous appartient, et cet instant inconnu de nous, l'heure de notre mort, qui nous fera paraître devant notre Seigneur. Deux moments séparés dans le temps, qui se rapprochent mystérieusement et de manière souvent inconnue pour nous, à mesure que nos jours et nos années passent, et qui un jour vont se coïncider et s'ajuster totalement, maintenant, l'heure de ma mort. C'est un fait que nous séparons souvent ces deux moments, au point d'ignorer, d'oublier, de faire l'impasse sur le deuxième, car il nous fait peur. Du moins, les circonstances qui l'entourent nous inquiètent et peuvent être source d'angoisse. Mais une attitude de fond doit être pour nous une source de paix, l'amour de Dieu. De tout notre possible, et l'amour de prochain qui, selon saint Jean, nous fait passer de la mort à la vie. Notre vie chrétienne ordinaire, par les sacrements de l'Eucharistie et de la réconciliation, nous aide à demeurer unis au Christ, mort et ressuscité pour nous. Par notre service quotidien, notre ouverture à notre prochain nous permet de vivre de cette charité qui seule peut nous faire admettre auprès du Dieu amour et de vivre dans la communion des saints. Marie prie pour nous d'abord en se maintenant. Dans notre vie quotidienne, notre travail, nos heures de chômage, dans notre santé et dans nos heures de maladie, dans nos relations de toutes sortes et dans nos solitudes, Marie est là, nous entourant de sa prière. C'est le sens de notre consécration à la Vierge Marie. Comme professeur, je disais régulièrement à mes élèves que le but de la consécration n'était pas d'abord ce que nous allions faire pour Marie, mais ce qu'elle allait faire pour nous. Et ma vie témoigne de cette vérité. Si nous prenons l'image des parachutistes, nous avons deux parachutes, l'un sur le dos, l'autre sur le ventre. Le premier généralement suffit, mais dans certaines occasions, il n'est pas suffisant pour nous protéger. Alors, en cas de défectuosité du parachute dorsal, le parachute ventral s'ouvre et nous sauve de la catastrophe. C'est ainsi que je vois la consécration à Marie. Elle est toujours avec nous. Elle agit pour nous, mais de manière ordinaire, dans la discrétion. C'est le parachute dorsal. En certaines occasions, quand par nous-mêmes nous nous égarons, Marie intervient directement et efficacement, mais de manière humble et toujours discrète, conformément à sa nature de mère et de servante. Je pense qu'un certain nombre d'auditeurs se retrouveront dans cette image et dans cette expérience. Marie prie pour nous dans le maintenant de notre vie. Deux intentions sont rattachées au rosaire depuis longtemps et remises en lumière par le message de Marie et l'enseignement des papes. La prière pour les familles et la paix dans le monde. Le père Payton, père de ma congrégation de Sainte-Croix et fondateur du Rosary Family, du chapelet en famille, ne cessait de répéter ces deux phrases que nous retrouvons dans la lettre de Jean-Paul II sur le rosaire. Une famille qui prie est une famille unie. Un monde en prière est un monde en paix. Qui de nous peut rester indifférent face au drame que connaît la famille, première cellule de la société et véritable église domestique? Qui de nous peut ne pas s'inquiéter devant la montée de l'égoïsme et de l'indifférence, du refus du prochain, de la violence verbale et de faits qui mettent en danger le précaire équilibre de la paix? Il ne s'agit pas d'être catastrophique, il ne s'agit pas de jouer les prophètes de malheur. Il suffit de se souvenir que la paix naît d'un équilibre fragile, plus fragile encore que la couche d'ozone, et que nos manques de fraternité, nos manques d'écoute, de patience, fragilisent de manière incessante le bonheur de l'humanité. Un monde sans merci est un monde qui se tourne contre l'homme. Et pourtant,
Combien de fois oublions-nous de dire ce simple merci? Ô Marie, prie pour nous maintenant, pour que l'heure de notre mort soit pour nous le dies natalis, le jour de naissance où nous chanterons avec toi et les anges, Magnificat anima mea dominum.

Frères et sœurs, auditeurs de Radio Espérance, voici la dernière des 18 méditations mariales que nous avons vécues ensemble. C'était un pèlerinage marial que nous voulions vivre, et au cours de celui-ci, l'Esprit Saint nous a conduits à méditer longuement la prière si simple et si profonde du « Je vous salue Marie ». Je souhaite que chacun ait pu retrouver dans ses méditations de quoi se renouveler dans sa prière envers la Vierge Marie. Prière si enracinée dans le patrimoine spirituel de notre Église que nous ne pouvons pas négliger. Non seulement nous y avons recours, mais nous devons pouvoir le proposer et à ceux qui nous entourent et dont beaucoup ne savent plus les chemins de la prière. Prier Marie, et en particulier le chapelet, c'est simple et peut s'accorder à tous les âges et toutes les conditions de la vie. Et pour ceux qui sont inquiets, quand on leur propose de vivre 30 minutes de prière, n'ayons pas de scrupules à leur proposer la prière du chapelet comme moyen simple et court qui a un début et une fin bien matérialisés par ces petites boules du chapelet et qui ne demande pas une concentration des plus grandes. Encore faut-il aider chacun à retrouver son rythme et à ne pas faire du chapelet une PGV, comprenez, une prière grande vitesse, qu'il peut parfois être devenu ainsi par nos habitudes. Francisco, qui deviendra un des trois voyants de Fatima, avait trouvé une astuce. Sur chaque boule, il ne disait que les premiers mots de la prière, soit « Ave Maria » et pouvait en l'espace de quelques minutes retrouver ses jeux et ses distractions une fois le chapelet ainsi dit. Marie lui a fait comprendre elle-même à prier le chapelet et tout a changé. Le chapelet n'est pas une simple répétition des mots de l'ange, mais se veut aussi une école de méditation. Prendre le temps, avec le cœur de Marie et les yeux de Marie, de revivre la vie et le message de Jésus, notre Seigneur. C'est ainsi qu'est né l'usage et la tradition des mystères joyeux, lumineux, douloureux et glorieux. Suivre Jésus pas à pas, en accueillant ses paroles et ses actions, comme Marie les accueillait, et apprendre d'elle à les faire fructifier dans notre cœur et dans notre vie. Notre pays est parsemé de multiples chapelles et de lieux de dévotion consacrés à la Vierge Marie. Tout cela témoigne d'une richesse spirituelle à laquelle nous pouvons largement puiser et recommencer sans cesse à puiser. Que dire également de tous ces lieux de pèlerinage que nous affectionnons particulièrement et qui nourrissent à la fois notre prière personnelle et notre attachement à l'Église? Car Marie rassemble toujours autour d'elle les disciples de son Fils bien-aimé, et cela depuis le tout commencement. J'aime souvent m'imaginer qu'elle fut celle qui permit aux apôtres de se réunir au Cénacle après la crucifixion, l'un après l'autre. Ils étaient honteux de leur trahison. Ils avaient pleuré comme Pierre avait pleuré de son reniement. Ils étaient sans espérance et sans but. Et ils ont voulu rentrer à la maison. Là, ils savaient qu'ils n'y trouveraient pas un regard de reproche de leur conduite passée, mais un regard de tendresse, un regard de miséricorde et de compassion absolue. Le regard de Marie, la mère de Jésus, la toute pleine de grâce de l'Esprit-Saint qui pouvait guérir leurs blessures et leur permettre de se préparer dans l'attente du troisième jour. Frères et sœurs, le dernier mot de la prière à Marie, du « Je vous salue Marie », comme de toute prière chrétienne, est le mot hébreu « Amen » ou l'expression française « Ainsi soit-il ». Amen signifie « je crois ». Et avec lui, nous nous retrouvons à tous les grands moments de la vie de Marie. Chaque fois qu'elle a fait un pas de plus dans l'inconnu, dans son pèlerinage de la foi, et qu'elle sentait l'Esprit Saint la conduire à un plus grand abandon pour que l'œuvre de Dieu s'accomplisse en elle. Que ce même mot « Amen » rempli de foi habite notre prière et notre vie. Oui, disons « Amen, et que Dieu, en toutes choses, en toute notre vie, soit aimé, connu et adoré.

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Nous avons vu la fois dernière la foi avec laquelle Marie, la petite Marie, lisait la Torah. Elle croyait, par exemple, qu'elle était capable de plaire à Dieu par les choses les plus simples de son existence. C'était sa joie. Je peux faire la joie de Dieu. Elle savait, par la lecture du livre de Job, qu'on devait accepter les malheurs comme on accepte le bonheur. Si Dieu permet un malheur dans ma vie, c'est lui qui le permet. Elle croyait à la providence, comme le croient encore les juifs d'aujourd'hui et les chrétiens. Mais le jour de l'Annonciation, elle va poser un acte de foi extraordinaire, puisqu'elle va oser croire qu'elle va devenir mère du Messie sans être touchée par Joseph. Elle croit à l'impossible. Elle croit à une conception virginale qui n'était jamais venue dans le cœur des hommes. Et par la suite, et c'est cette foi que célèbre Élisabeth lorsqu'elle va recevoir la visite de la Vierge Marie le jour de la visitation. « Heureux toi qui as cru à ce qui t'a été dit de la part du Seigneur. » Mais cet acte de foi, Marie va le poser de nouveau tout au long de son existence. Car pendant des années, elle va croire sur la parole de l'ange que son bébé est le Messie qui doit apporter la paix au monde, malgré toutes les raisons qu'elle aurait d'en douter. Car les interrogations ne vont pas manquer. Pourquoi est-il si difficile de trouver une place pour mettre au monde le petit bébé? Pourquoi faut-il fuir en Égypte? Pourquoi ce massacre d'innocents qui coïncide avec la naissance d'un bébé qui est censé apporter la paix au monde? Pourquoi l'absence totale de signes miraculeux pendant toute l'enfance de mon enfant? Pendant 30 ans, elle n'a vu Jésus faire aucun miracle. Nous avons vu que les musulmans font crédit à certains évangiles apocryphes qui parlent de miracles accomplis par Jésus dans son enfance. Mais nous n'y croyons pas. La Sainte Vierge n'a pas vu son enfant accomplir des prodiges pendant 30 ans. Et d'où sa foi extraordinaire à Cana. Elle n'a jamais vu un miracle et elle pense que l'heure est venue pour Jésus de se manifester. Et elle propose à Jésus de faire quelque chose pour que les jeunes mariés aient du vin à servir à leurs invités. Et puis, après la fugue de Jésus à Jérusalem pendant 3 jours, quand il le retrouve, que dit Jésus? Mes parents, mais c'est normal ce que j'ai fait. Ne faut-il pas que je sois dans le temple de mon père? Je suis chez moi ici. Et l'évangile continue. Ils ne comprirent pas ce qu'il leur disait. Jésus n'a pas été capable de se faire comprendre de sa maman. Et sa maman n'a pas compris ce que lui disait son enfant. Que c'est merveilleux. De temps en temps, nous avons du mal à accepter de ne pas comprendre ce que Dieu veut de nous, ce que Dieu fait dans notre vie. Nous ne comprenons pas la façon dont Dieu mène le monde. La Sainte Vierge n'a pas compris tout de suite non plus ce qui se passait. Elle a cru à tout ce que l'ange lui avait dit, même si les faits semblaient contredire le message de l'ange. Et c'est dans cela que Marie est vraiment la Vierge croyante par excellence. Et s'il y a une vertu à lui demander, s'il y a une grâce à lui demander, à demander qu'elle intercède pour que nous la recevions, c'est bien la grâce de la foi. Une dévotion mariale est une dévotion qui nous fait grandir dans la foi. Parce qu'à force de regarder Marie, faisant pleinement confiance à Dieu, au milieu d'une existence qui ne correspondait absolument pas à celle qu'elle pouvait imaginer, à partir du moment où elle apprend qu'elle est la mère du Messie, elle est celle qui nous dit « Fais confiance, mon enfant. Tu ne comprends pas toujours ce qui t'arrive, mais ce n'est pas grave. Même si tu es rempli du Saint-Esprit, eh bien, tu ne comprendras pas tout ce que le Seigneur te demande. Tu accepteras de ne pas comprendre. L'Esprit Saint ne t'est pas donné pour que tu comprennes tout. C'est dans le ciel que tu comprendras tout. Mais que tu acceptes avec soumission, avec humilité, avec foi, tout ce que Dieu te dit, même et surtout quand tu ne le comprends pas. »

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Parmi ceux qui sont ici, certains ne connaîtront pas la mort avant d'avoir vu le règne de Dieu venu avec puissance. Marc 9,

L'un des chants que nous aimons bien chanter, c'est « Salve Mater Misericordiae », « Salut Vierge pleine de mère, pleine de miséricorde ». Seulement, je me permets de vous signaler une erreur qui se faufile parfois chez les chrétiens. L'erreur qui consistera à penser que la Sainte Vierge est un petit peu plus miséricordieux que son Fils. On raconte beaucoup d'histoires comme cela, des histoires qui ne sont pas méchantes, mais qui ne sont pas toujours très orthodoxes. Quand, par exemple, on représente Dieu, Jésus, un peu sévère, mais on peut entrer au paradis par une porte de service. La Sainte Vierge aurait une clé de la porte de service. On entrerait par le paradis alors que Saint-Pierre nous aurait refusé. Voyez, il y a quelque chose de vrai, on tâchera de le voir au cours de l'année, cette espèce de miséricorde extraordinaire que la Sainte Vierge peut avoir, mais cette miséricorde lui vient de Jésus. Toute la miséricorde de Marie lui vient de Jésus. Il suffit d'imaginer une représentation de la Sainte Vierge que vous connaissez. On le voit, la Sainte Vierge, avec l'enfant Jésus dans son cœur et non pas dans son ventre. Pourquoi les peintres d'icônes font-ils mettent-ils l'enfant Jésus à cette place dans le cœur de Marie? Ils ne connaîtraient pas l'anatomie d'une femme? Bien sûr que si. Mais ils veulent montrer que la Sainte Vierge est quelqu'un qui a toujours laissé grandir Jésus dans son cœur. Et que par conséquent, toute la charité, toute la miséricorde de Jésus, eh bien, elle est passée dans son cœur. Elle est pleine de la miséricorde de Jésus, comme on dit d'une maman qu'elle est pleine de son enfant. N'oublions jamais que la Sainte Vierge n'est pas meilleure que Jésus, comme si elle avait des leçons, comme si Jésus avait des leçons à recevoir. Bien sûr que Jésus a beaucoup reçu de Marie, ça c'est évident. Nous verrons ça longuement, que Jésus a eu besoin de Marie pour devenir un homme à part entière. Mais la miséricorde qui remplit le cœur de Marie vient de Jésus. Donc n'opposons point Jésus et Marie comme si Jésus était plus sévère que Marie. Ah non alors, absolument pas. La Sainte Vierge va nous aider à accepter la miséricorde de Jésus, mais non pas à tempérer la justice de Dieu. C'est vrai qu'il y a les apparitions de la Salette. Nous aurons l'occasion d'y revenir. Mais lorsque nous chantons Marie, Mère de miséricorde, c'est une maman qui a donné naissance à la miséricorde, à Jésus plein de miséricorde, et qui reçoit elle-même de Jésus toute la miséricorde qu'il y a dans son cœur.

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si vous ne changez pas pour devenir comme les enfants, vous n'entrerez pas dans le royaume des cieux. » Matthieu 18, 3.

Vous savez sans doute, chers auditeurs, qu'il existe un culte de Marie dans l'islam. D'ailleurs, depuis quelques années, les chrétiens et les musulmans, à Nazareth par exemple, s'arrangent pour fêter en même temps la Vierge Marie en la fête de l'Annonciation. Ce n'est pas une célébration œcuménique, bien sûr. Ils ne prient pas ensemble, mais pendant que les chrétiens font leur cérémonie dans la basilique de l'Annonciation, les musulmans, en dehors, sur la place, font une cérémonie en l'honneur de la Vierge Marie. Je dis bien la Vierge Marie, car les musulmans croient, d'après la parole du Coran, que Marie a conçu son enfant virginalement. Et donc, elle est vierge. Là, on parle d'ailleurs de Mariam plus dans le Coran que dans l'Évangile. Évidemment, l'Évangile donne beaucoup plus d'importance à Marie, mère de Dieu. Pour les musulmans, Marie n'est pas mère de Dieu, puisqu'ils ne considèrent pas Jésus comme Dieu. Issa est fils de Marie et non pas fils de Dieu. Alors voici dans la sourate 19 consacrée à Marie, ce qui est dit de la Vierge Marie. Les anges dirent à Marie, « Dieu t'a choisi. » Il t'a rendu exempt de toute souillure, il t'a élu parmi toutes les femmes de l'univers. Vous voyez, le Coran ne parle d'aucune femme, ni de la femme Khadija, la première femme de Mohammed, ni de sa fille Fatima. Marie est la seule femme citée dans le Coran. Et il est dit qu'elle a été élue parmi toutes les femmes de l'univers. Ô Marie, sois dévouée au Seigneur, adore-le et incline-toi devant lui avec ceux qui l'adorent. C'est le récit des mystères que nous te révélons. Les anges dirent à Marie, « Dieu t'annonce son Verbe. Il se nommera le Messie, Jésus, fils de Marie, honoré dans ce monde et dans l'autre, et l'un des confidents de Dieu. Il parlera aux hommes, enfants au berceau et adultes, et il sera du nombre des justes. « Seigneur, répondit Marie, comment aurais-je un fils? Aucun homme ne m'a approché. » C'est ainsi, reprit l'ange, que Dieu crée ce qu'il veut. Il dit soit et il est. Donc, pour les musulmans, Marie a vraiment été conçue sans avoir été touchée par un homme. Elle est restée vierge. Il lui enseignera le livre et la sagesse, le Pentateuque et l'Évangile. Jésus sera son envoyé auprès des enfants d'Israël. Il leur dira, je viens vers vous accompagné des signes du Seigneur. Je formerai debout la figure d'un oiseau. Alors ici, c'est assez curieux, les musulmans croient que Jésus a fait un certain nombre de miracles auxquels les chrétiens ne croient pas. Car Mohammed ne connaissait pas bien la distinction entre les évangiles authentiques et les évangiles apocryphes, et donc il attribue à Jésus des miracles qui ont été racontés dans certains évangiles que l'Église n'a pas considérés comme authentiques et qu'elle a appelés apocryphes. Par exemple, dans cet évangile apocryphe, on raconte que lorsqu'il était petit, l'enfant Jésus façonnait avec ses mains un oiseau en terre glaise, il soufflait dessus et l'oiseau s'envolait. Autrement dit, les musulmans croient à ces miracles accomplis par Jésus enfant, des miracles auxquels nous ne croyons absolument pas, car l'évangile nous dit que Jésus à Nazareth n'a fait aucun miracle. C'est seulement à partir des noces de Cana qu'il a commencé à se manifester. Voilà. Donc, je formerai debout la figure d'un oiseau. Je soufflerai dessus et par la permission de Dieu, l'oiseau sera vivant. Je guérirai l'aveugle de naissance et le lépreux. Ça, ce sont des miracles auxquels nous croyons. Je ressusciterai les morts par la permission de Dieu. Je vous dirai ce que vous aurez mangé et ce que vous aurez caché dans vos maisons. Il aura le don de lire dans les cœurs. Tous ces faits seront autant de signes pour vous si vous êtes croyants. Donc, il y a donc un culte de Marie. D'ailleurs, il ne manque pas de musulmans qui vont à Lourdes vénérer la Sainte Vierge, qui vont dans des sanctuaires chrétiens pour honorer la Vierge Marie. Réjouissons-nous de ce culte qui peut être un point de rapprochement entre chrétiens et musulmans. Mais voyez, ce n'est pas du tout la pensée chrétienne sur Marie que nous considérons comme mère du Fils de Dieu. Alors que les musulmans insistent fortement sur le fait que Jésus n'est pas Dieu, Issa n'est ni Fils de Dieu ni Sauveur.

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Le Seigneur soutient tous ceux qui tombent. Il redresse tous les accablés. Psaume 144, 14.

Il ne manque pas de chrétiens qui trouvent exagérée la place que tient la Très Sainte Vierge dans la piété chrétienne. Ils trouvent tout à fait normal qu'on honore beaucoup la Vierge Marie, puisqu'elle a joué un très grand rôle dans l'histoire de notre salut. Elle a porté dans son ventre, elle a éduqué le Fils de Dieu fait homme. Donc il est normal qu'on la célèbre, qu'on la vénère, qu'on l'admire, et même qu'on la prie. Mais pourquoi une telle place? N'est-ce pas exagéré? C'était la pensée du futur Jean-Paul II. Dans sa jeunesse, Karl Wojtyla trouvait exagéré la place que tenait Notre-Dame de Częstochowa dans la piété polonaise. Il aimait la Sainte Vierge, bien sûr, comme tous les Polonais. Mais enfin, pourquoi lui donner une telle place? Ne risque-t-elle pas d'occulter la place centrale du Christ dans la piété, dans la vie chrétienne? Donc, si vous rencontrez quelqu'un qui trouve exagérée la place de la Sainte Vierge dans la piété chrétienne, et spécialement dans la piété catholique, vous pouvez lui dire de ma part qu'est-ce que vous ressemblez à Jean-Paul II lorsqu'il était jeune. Et qu'est-ce qui a permis à Jean-Paul II d'évoluer tellement qu'il a pris comme devise de pape une formule bien caractéristique de sa dévotion mariale, « Totus tuus, je suis tout entier à toi, Vierge Marie », et qu'il a mis le grand thème de Marie dans son blason pontifical. Qu'est-ce qui s'est passé? Eh bien, lorsqu'il était jeune, il travaillait dans une usine à Cracovie pour éviter d'être réquisitionné par les nazis. Et il se souvient qu'à un certain moment, sous la recommandation d'un camarade, il s'est mis à lire au moment de son repas, au moment du casse-croûte, il s'est mis à lire la traduction polonaise du traité écrit par Rinon de Montfort, le traité de la vraie dévotion à la Sainte Vierge. Et c'est la lecture de Rinon de Montfort qui l'a complètement réconcilié avec la dévotion mariale telle qu'elle est vécue depuis des siècles par les chrétiens. Et qu'est-ce qu'il a découvert chez Grignon de Montfort? Cette idée très forte que Marie n'est pas seulement une maman qui nous aime, qui nous regarde, qui nous secourt, mais qu'elle est authentiquement une vraie maman. Qu'en disant sur la croix « Voici ta mère », que cette parole de Jésus à Saint Jean, au moment ultime de sa mort, est une phrase très forte. Marie est vraiment quelqu'un qui nous porte. Nous sommes en Marie, comme en un sein maternel qui ne cesse de nous enfanter. Voilà la grande idée mariale qui a réconcilié Karl Wojtyla avec la dévotion mariale des Polonais. Marie est vraiment une maman qui contribue à faire grandir en nous Jésus avec le Saint-Esprit. Donc, nous ne sommes pas seulement devant Marie, comme devant quelqu'un qui nous regarde, qui nous aime. Il n'y a pas seulement le sourire de Marie posé sur nous, mais elle nous enfante. Parce que la Sainte Vierge nous aime, évidemment c'est très important, mais elle n'est pas la seule à nous aimer. Elle aime tout le monde, mais on peut penser qu'une Sainte Thérèse de l'Enfant Jésus passe également son temps à aimer toute l'Église. Les orphelins d'Auteuil considèrent la petite Thérèse comme leur maman. Alors, qu'est-ce qu'elle a de plus, la Sainte Vierge? Qu'elle nous aime beaucoup, qu'elle nous aime énormément. Cela ne justifie pas, effectivement, la place qu'elle a dans la piété chrétienne. Donc, nous devrons voir, au cours de quelques chroniques à suivre, dans les jours qui viennent, ce que veut dire que nous sommes vraiment les enfants de Marie, au sens fort du terme. Nous ne sommes pas seulement aimés, regardés par Marie, nous sommes enfantés par Marie. Bien sûr, il ne s'agit pas de se représenter Marie comme un immense utérus contenant tous ses enfants, fait remarquer le père Laurentin, on tomberait dans la mythologie. Mais il n'empêche que nous sommes vraiment enfantés par Marie. C'est un mystère, évidemment, et comme tous les mystères, nous ne pouvons pas l'exprimer en termes purement rationnels. Mais nous essaierons de voir dans les prochains jours comment différents mystères de notre foi éclairent ce grand mystère marial que nous sommes en Marie. Nous sommes dans le Christ Jésus, une expression qui revient 159 fois sous la plume de saint Paul, mais nous sommes aussi en Marie, et plus nous sommes en Marie, plus nous pouvons vivre dans le Christ.

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1: Selon le Père Kolb, c'est Marie qui a engendré et nourri Jésus pour nous. S'approcher de Jésus Eucharistie est une grâce. Or, les grâces nous parviennent par son intermédiaire, de la même manière que Jésus est venu parmi nous par son intermédiaire. Il y a donc une circularité entre le culte eucharistique et le culte marial. Dans la pensée du saint polonais, la prière à Marie et l'adoration eucharistique ne se contredisent pas. Ces deux dimensions contribuent grandement à l'activité apostolique qui y trouve son fondement, sa force et sa fécondité. Loin de s'opposer, la messe et la prière mariale apportent une contribution décisive aux objectifs d'une activité apostolique tournée vers l'enseignement de l'offrande et de l'efficacité. La prière en général et par suite celle devant l'Eucharistie représente pour saint Maximilien la condition indispensable pour demeurer dans la paix intérieure et pour favoriser, par l'exemple et les paroles, la conversion et la régénération du cœur chez les personnes que l'on rencontre. Il s'agit d'une action merveilleuse que l'on ne peut obtenir que par la vie d'oraison et une solide spiritualité eucharistique soutenue par la spiritualité mariale.
0: À présent, nous nous unissons en prière avec le monde entier en renouvelant notre consécration à Marie.
2: Vierge Immaculée, Mère de Dieu et de l'humanité, je t'accueille comme don de Jésus sous la croix et je me confie entièrement à toi. Je t'offre toute ma vie, ce que je suis, ce que j'aime et ce que j'ai, afin que resplendisse en moi la beauté du Christ. Aide-moi à être docile à l'Esprit et à vivre avec joie ma vocation dans l'Église, afin de collaborer à ta mission maternelle et d'orienter vers Dieu le cœur de tout homme. Toi qui as guidé saint Maximilien Kolb pour aimer sans mesure, enseigne-moi à être témoin de l'Évangile et à faire de ma vie un don. Je te confie les personnes que je rencontrerai et je t'offre le travail, les joies et les souffrances de cette journée. Ô Marie, conçue sans péché, prie pour nous qui avons recours à toi et pour ceux qui n'ont pas recours à toi.
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1: Marie de Nazareth est un exemple pour nous apprendre à vivre l'amour et la disponibilité, le don et le pardon, l'acceptation et la pleine réalisation de nous-mêmes. L'amour vient de Dieu. Et quand Dieu n'est plus reconnu comme la source de l'amour, toutes les erreurs sont possibles. Jésus nous invite à l'amour fraternel par ces mots. Voici mon commandement, que vous vous aimiez les uns les autres comme je vous ai aimé. Mais que signifie aimer comme Jésus, aimer selon le cœur de Dieu? Nous voyons en Marie un modèle et une aide. Pensons au oui de Marie à l'Annonciation à la Visitation. À l'origine de tout engagement se trouve toujours une joyeuse et active disponibilité. En revanche, que de fois dans notre vie, nous ne disons oui que du bout des lèvres, ou bien nous adhérons à une invitation avec des pieds de plomb et le regard triste. La personne disponible prévoit autant le travail à accomplir que le service à rendre. Elle sait comprendre les préoccupations de l'autre, même à son expression lorsqu'il les dissimule. Le père Varillon a écrit que l'homme n'est pas pleinement homme tant qu'il n'a pas la possibilité de vivre d'amour. Lorsque nous donnons, nous ne sommes plus propriétaires de notre don. Nous sommes simplement heureux que l'autre puisse nous surpasser et donner à son tour.
0: À présent, nous nous unissons en prière avec le monde entier en renouvelant notre consécration à Marie.
2: Vierge Immaculée, Mère de Dieu et de l'humanité, je t'accueille comme don de Jésus sous la croix et je me confie entièrement à toi. Je t'offre toute ma vie, ce que je suis, ce que j'aime et ce que j'ai, afin que resplendisse en moi la beauté du Christ. Aide-moi à être docile à l'Esprit et à vivre avec joie ma vocation dans l'Église, afin de collaborer à ta mission maternelle et d'orienter vers Dieu le cœur de tout homme. Toi qui as guidé Saint Maximilien Kolb pour aimer sans mesure, enseigne-moi à être témoin de l'Évangile et à faire de ma vie un don. Je te confie les personnes que je rencontrerai et je t'offre le travail, les joies et les souffrances de cette journée. Ô Marie, conçue sans péché, prie pour nous qui avons recours à toi et pour ceux qui n'ont pas recours à toi.
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1: J'ai 49 ans. J'ai commencé mon cheminement de foi il y a 10 ans. Si je regarde mon passé, je me rends compte combien le Seigneur a été bon pour moi, de quelle patience il a fait preuve pour m'attendre. J'avais mauvais caractère, j'étais revêche avec tout le monde. J'étais sceptique et critique à l'égard de l'Église, de la Vierge et des saints. Chaque dimanche, ma femme me demandait de participer à la messe, mais je refusais toujours. Je préférais occuper mon temps libre à mes loisirs. Le 24 février, jour où, dans notre village, nous célébrons la fête de la Vierge du Miracle, ma femme me pria de l'accompagner à l'église. À peine descendue de la voiture, elle me dit « Tu ne viens pas ?» Je répondis aussitôt que non. Mais alors que j'étais en train de partir, j'entendis une voix intérieure, comme si quelqu'un m'appelait. Et en même temps, je sentais aussi le désir de ne pas répondre et de m'en aller. Cette voix me disait « Viens, n'aie pas peur, je t'attends depuis si longtemps. » Je suis entrée dans l'église. Je me suis approchée de la statue de la Sainte Vierge et je l'ai saluée. J'étais à la fois très émue et heureuse. Depuis ce jour-là, j'ai compris combien Marie, notre mère, nous aime et nous protège. Désormais, je participe à la messe et j'essaie de mettre en pratique la parole de Dieu.
0: À présent, nous nous unissons en prière avec le monde entier en renouvelant notre consécration à Marie.
2: Vierge Immaculée, Mère de Dieu et de l'humanité, je t'accueille comme don de Jésus sous la croix et je me confie entièrement à toi. Je t'offre toute ma vie, ce que je suis, ce que j'aime et ce que j'ai, afin que resplendisse en moi la beauté du Christ. Aide-moi à être docile à l'Esprit et à vivre avec joie ma vocation dans l'Église, afin de collaborer à ta mission maternelle et d'orienter vers Dieu le cœur de tout homme. Toi qui as guidé Saint Maximilien Kolb pour aimer sans mesure, enseigne-moi à être témoin de l'Évangile et à faire de ma vie un don. Je te confie les personnes que je rencontrerai et je t'offre le travail, les joies et les souffrances de cette journée. Ô Marie, conçue sans péché, prie pour nous qui avons recours à toi et pour ceux qui n'ont pas recours à toi.
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1: Saint François nous éclaire sur la manière de contempler Marie et de suivre son exemple. L'une de ces expressions peut servir de référence à notre dévotion mariale. Toi en qui fut et réside toute plénitude de grâce et tout bien, je te salue, toi son palais, je te salue, toi sa tente, je te salue, toi sa maison, je te salue, toi son vêtement, je te salue, toi sa servante, je te salue, toi sa mère, et je vous salue toutes, vous, les saintes vertus, qui par la grâce et la lumière de l'Esprit-Saint animez le cœur des fidèles, afin que vous les rendiez fidèles à Dieu, eux qui étaient infidèles. Ce qu'il admire chez la Vierge, c'est qu'elle est le temple du Seigneur, elle est la maison de Jésus parce qu'elle l'accueille en son sein, en l'aimant et en le gardant. Plus encore qu'être son tabernacle, elle est servante et disciple fidèle du Fils. Encore une fois, saint François met en relief la double beauté de la Vierge, qui d'une part est ornée par Dieu de magnifiques vertus, d'autre part resplendit par son engagement et sa détermination à vivre en parfait accord avec le projet divin. Il est beau de reconnaître dans ce passage l'invitation à vivre conformément aux vertus de Marie, en offrant au monde un merveilleux témoignage qui pousse à la conversion.
0: À présent, nous nous unissons en prière avec le monde entier en renouvelant notre consécration à Marie.
2: Vierge Immaculée, Mère de Dieu et de l'humanité, je t'accueille comme don de Jésus sous la croix et je me confie entièrement à toi. Je t'offre toute ma vie, ce que je suis, ce que j'aime et ce que j'ai, afin que resplendisse en moi la beauté du Christ. Aide-moi à être docile à l'Esprit et à vivre avec joie ma vocation dans l'Église, afin de collaborer à ta mission maternelle et d'orienter vers Dieu le cœur de tout homme. Toi qui as guidé saint Maximilien Kolb pour aimer sans mesure, enseigne-moi à être témoin de l'Évangile et à faire de ma vie un don. Je te confie les personnes que je rencontrerai et je t'offre le travail, les joies et les souffrances de cette journée. Ô Marie, conçue sans péché, prie pour nous qui avons recours à toi et pour ceux qui n'ont pas recours à toi.
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1: Lucie n'avait que 6 ans en cette année 1913, et pourtant, elle avait obtenu la permission de faire sa première communion un an avant l'âge minimum. Cette mesure de faveur lui avait été accordée par un prêtre de passage, le père Cruz. Il était venu de Lisbonne pour seconder le curé de Fatima. La veille de ce grand jour, elle se dirigea vers l'église paroissiale pour se confesser. C'était la première fois qu'elle allait recevoir le sacrement de pénitence, et pendant tout le trajet, soit environ 1 kilomètre, sa mère lui expliquait comment avouer ses fautes. Maria Rosa avait l'habitude d'enseigner le catéchisme aux enfants, elle savait leur parler, trouver les mots simples qui vont à l'essentiel. Toutefois, en ce jour, elle avait oublié un détail. Elle n'avait pas dit à sa fille qu'elle devrait parler au prêtre à voix basse. Ainsi, quand vint le tour de Lucie, elle s'adressa au père Cruz à voix haute, et tous ceux qui étaient dans l'église purent entendre les péchés avoués. Les fautes d'un enfant de 6 ans sont sans grande malice, et les auditeurs involontairement se mirent à rire. Le père Cruz intervint, et la fin de la confession fut silencieuse, ce qui intrigua la mère de Lucie. Sur le chemin du retour, elle interrogea plusieurs fois la petite fille pour savoir ce que le confesseur avait pu dire. Sa curiosité ne fut pas satisfaite et elle n'obtint aucune réponse. Lucie resta silencieuse. Elle avait compris qu'elle devait garder pour elle seule ce que le vénérable prêtre lui avait confié. 4 ans plus tard, elle allait résister de même aux pressions de sa famille et de personnes extérieures, l'interrogeant sur les secrets des apparitions. Dans son second mémoire, Lucie révéla le petit dialogue qui conclut sa première confession. Elle écrivait « Le bon prêtre dit, après m'avoir entendu, ces quelques mots. Ma fille, ton âme est le temple du Saint-Esprit. Garde-la toujours pure pour qu'il puisse continuer son action en elle. » En entendant ces paroles, je me sentis pénétré de respect pour moi-même et je demandais au bon confesseur comment je devais faire. À genoux, là, au pied de Notre-Dame, demande-lui avec beaucoup de confiance qu'elle prenne soin de ton cœur, qu'elle le prépare pour recevoir demain dignement son fils chéri et qu'elle le conserve pour lui seul. Lucie, ayant reçu l'absolution de ses fautes, se leva pour accomplir sa pénitence. Dans l'église, il y avait plusieurs images de la Sainte Vierge, et l'enfant hésita, ne sachant laquelle choisir. Elle vit ses sœurs préparer l'autel de Notre-Dame du Rosaire. Elle se mit alors à genoux devant la statue de Marie et répéta avec ardeur la prière que lui avait enseignée son confesseur. Sœur Lucie, bien plus tard, se souvint de ce moment de grâce. Je lui demandais de conserver pour Dieu seul mon pauvre cœur. Ayant répété plusieurs fois cette humble supplique, les yeux fixés sur la statue, j'eus l'impression qu'elle souriait et que dans un regard et un geste de bonté, elle me disait « Oui ». Je demeurais tellement rempli de joie que je n'arrivais qu'avec difficulté à articuler une parole. Pourquoi ne pas reprendre en notre nom cette humble prière? Comme la petite Lucie, nous pourrions nous mettre à genoux devant une statue de la Sainte Vierge et demander à notre Mère Céleste de garder notre cœur tourné vers Dieu. Qu'au-dessus de nos joies terrestres, de nos affections pour ceux qui nous sont proches, nous donnions toujours à Jésus la première place, comme l'ont fait d'une manière exemplaire les 3 pastoureaux de Fatima.
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Seigneur, lorsque mon frère commettra des fautes contre moi, combien de fois dois-je lui pardonner? Jusqu'à 7 fois? Jésus lui répondit, je ne te dis pas jusqu'à 7 fois, mais jusqu'à 70 fois 7 fois. Matthieu 18, 21-22.

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1: Lucie avait obtenu la permission de faire sa première communion avant l'âge requis. Elle n'avait que 6 ans. La veille du grand jour, elle s'était confessée au père Cruz, un prêtre venu de Lisbonne pour aider le curé de Fatima. Elle avait demandé à la Sainte Vierge de conserver pour Dieu seul son cœur. Elle connut alors une grande joie intérieure qui ne la quitta pas pendant toute la soirée. Tout excitée, elle avait eu de la peine à dormir et elle se leva de nombreuses fois pour regarder ses sœurs coudre sa robe de communion. Enfin, la nuit se passa et la petite Lucie se réveilla avant l'aube, impatiente de revêtir sa belle robe blanche et de porter sa couronne de fleurs. Ses sœurs l'aidèrent à s'habiller, puis la confièrent à leurs parents. Dans son second mémoire, Lucie raconte la scène avec beaucoup d'émotion. « Ma sœur Maria me conduisit à la cuisine, afin que je puisse demander pardon à mes parents, leur baiser les mains et obtenir d'eux la bénédiction. Cette cérémonie terminée, ma mère me fit ses dernières recommandations. Elle me dit ce qu'elle désirait que je demande à notre Seigneur quand je l'aurai reçu dans mon cœur. Elle me quitta sur ces mots. Surtout, demande au Seigneur qu'il fasse de toi une sainte. » Ces paroles se gravèrent de manière indélébile dans mon cœur et ce furent les premières que je dis à notre Seigneur dès que je l'eus reçue. Aujourd'hui encore, je crois entendre l'écho de la voix de ma mère qui me les répète. Je partis donc pour l'église avec mes sœurs. Afin de ne pas me salir en route, mon frère me porta dans ses bras. Lucie n'avait qu'un frère qui, à l'époque, devait avoir 18 ans. Il était donc assez fort pour porter la petite fille dans ses bras pendant tout le chemin, l'église étant à 1 kilomètre de la maison. Au-delà du charme de ce tableau de famille, il faut comprendre ce que bien des années plus tard, sœur Lucie a voulu transmettre à son évêque et à ses lecteurs. Le bonheur familial est teinté d'une certaine mélancolie, comme tout souvenir d'enfant, mais plus particulièrement pour la narratrice. 4 ans plus tard, en 1917, les sœurs aînées auront quitté la maison, le père entraîné par des mauvaises relations manquera d'ardeur au travail, la mère souffrira de divers maux. Et ce qui sera une dure épreuve pour Lucie, la nouvelle des apparitions de Notre-Dame de Fatima ne fera qu'accentuer ce délitement familial. Dans la maison des De Santos, les rires et les chants seront remplacés par des plaintes et des cris. Les voisins même deviendront hostiles. Avant les apparitions, il louait Maria Rosa en disant « Que tu es heureuse, quels bons enfants le Seigneur t'a donné. » Après, ils lui reprocheront violemment de manquer d'autorité et de laisser sa dernière raconter ce qui, à leurs yeux, était des mensonges. Lucie fera donc toute jeune l'expérience de la souffrance morale et comprendra que la voie de la sainteté passe par la croix. Toutefois, le bien qui a été semé dans l'enfance n'est jamais perdu. Ces moments de bonheur, de découverte de l'amour de Dieu par l'exemple donné par ses parents, furent un soutien pour Lucie pendant toute sa vie. Surtout, demande au Seigneur qu'il fasse de toi une sainte. Aurons-nous la simplicité de cœur de la petite Lucie pour faire à Dieu une telle demande? Nous aussi, si nous ne sommes plus très jeunes, nous avons fait l'expérience d'une harmonie, d'un bonheur humain qui s'est peu à peu disloqué par l'usure du temps. Mais quelque chose est resté. Un point de référence, une lumière persistante, la certitude que Dieu nous aime et veut que nous devenions des saints capables de partager sa joie. Alors, comme la petite Lucie, âgée seulement de 6 ans, disons avec simplicité et ardeur, « Seigneur, fais de moi un saint ».
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Nous le croyons, ceux qui se sont endormis, Dieu, par Jésus, les emmènera avec lui. 1 Thessaloniciens 4, 14.

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1: Les parents de Lucie possédaient un petit troupeau de brebis, une douzaine de bêtes en hiver et plus du double au printemps avec les naissances des petits moutons. Jusqu'en 1915, Caroline, une des sœurs de Lucie, avait la garde de ce modeste cheptel. Elle venait d'avoir 12 ans et sa mère considéra qu'elle pouvait exécuter des travaux plus conséquents, soit au champ, soit à la maison. Elle décida que Lucie la remplacerait pour garder les brebis. Son mari, Antonio, trouvait sa dernière fille bien petite pour cette tâche. Elle n'avait alors que 7 ans. Il aurait aimé la laisser encore libre de s'amuser avec d'autres enfants, mais il n'était pas bien riche, et par nécessité, il ne s'opposa pas à la décision de sa femme. La nouvelle se répandit rapidement à Aljustrel, le petit village où habitaient les De Santos. Demain, Lucie partirait à la tête du troupeau. L'habitude voulait que l'on réunisse 2 à 3 troupeaux pour éviter que les bergers restent seuls toute une journée. Lucie était très estimée, car elle était toujours joyeuse. Elle connaissait de nombreuses histoires, elle aimait chanter et savait organiser de longs et passionnants jeux. Ainsi, tous les petits pâtres de la région lui demandèrent de se joindre à elle. Pour ne peiner personne, elle accepta toutes les invitations. Le lendemain, à l'aube, quand elle sortit avec ses brebis, elle vit tout autour de sa maison un grand nombre de troupeaux. Le bruit était assourdissant, entre les bêlements des animaux et le rire des enfants. Pour mettre fin à ce désordre, elle choisit 3 compagnes, Thérèse Mathias et sa sœur Marie-Rose, et Marie-Justine. Ainsi se forma une petite équipe qui resta soudée pendant toute une saison. Ces petites bergères conduisaient ensemble les bêtes dans des terrains appartenant à leur famille. Tout en surveillant les brebis, elles jouaient, parlaient entre elles et chantaient. Interrogée une 30aine d'années plus tard, Thérèse Mathias se souvint de ces moments heureux de son enfance. Lucie était très plaisante, elle était très intelligente, elle chantait et dansait bien, et elle savait nous apprendre des chansons. Tous, nous lui obéissions. Nous passions ainsi des heures et des heures à chanter et à danser, au point d'en oublier de manger. Je me rappelle un petit cantique à Notre-Dame du Carmel que quelquefois je chante encore en travaillant et que mes enfants ont déjà appris, eux aussi. En voici le début. Le nom de Marie, qu'il est beau. Sauvez mon âme, elle vous appartient. Notre-Dame du Carmel m'a envoyé un message que je dise 3 fois. Béni et loué soit le très saint sacrement de l'Eucharistie, fruit béni et sacré de la Vierge très pure, Sainte Marie. Le sens de ce refrain est simple. Pour se donner sous la forme du pain, le Verbe de Dieu a eu besoin de Marie afin d'avoir un corps. Il ne faut pas chercher dans ce chant populaire une rigueur théologique. Ses enfants ne savaient pas lire, pour la bonne raison que Fatima ne possédait pas d'école en 1915. Toutefois, ils avaient reçu une bonne instruction religieuse par leurs parents, par des femmes dévouées et un peu instruites, et par le curé de la paroisse. Ils en savaient bien plus que les jeunes enfants de notre époque, même élevés dans des établissements libres. Quel gamin connaît aujourd'hui Notre-Dame du Carmel ? Il est vrai que les pastoureaux apprenaient par cœur des formules, sans toujours bien les comprendre, mais ils savaient regarder, relier telle appellation à une statue qu'ils avaient vue dans l'église ou à une image pieuse appartenant à leurs parents. Ils étaient donc tout enfants, non seulement baignés dans une culture religieuse, mais capables d'une réflexion chrétienne, certes sommaire, mais solide. Ils étaient ainsi ouverts à tout enseignement religieux correspondant à leur âge. Ils pouvaient posséder en plus une bonne intuition spirituelle. Le refrain du chant à Notre-Dame du Carmel, qui associe Marie au Saint-Sacrement, a été pour Lucie une bonne introduction au message des apparitions. Nous pouvons le redire. Béni et loué soit le très Saint-Sacrement de l'Eucharistie, fruit béni et sacré de la Vierge très pure, Sainte Marie.
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1: Lucie avait 7 ans. Elle gardait les brebis avec 3 petites filles. Thérèse Mathias, sa sœur Marie-Rose et Marie-Justine. Un matin, elles décidèrent de se rendre à une colline voisine de leur hameau et qui porte le nom de Cabesso. Les parents de Lucie possédaient à cet endroit une oliveraie. C'était le lieu idéal pour mener paître les ovins. Les chênes verts, les pins et les grands rochers offraient une ombre rafraîchissante et un merveilleux terrain de jeu. Les 4 petites filles laissèrent leurs brebis croquer les plantes sauvages qui poussaient entre les cailloux et montèrent au sommet du mont. La vue était dégagée. Elles avaient devant elles un vaste terrain planté de nombreux arbres qui s'étendaient jusqu'à la plaine. Comme c'était midi, elles sortirent leurs provisions et se mirent à manger. Le repas était des plus frugales. Il se composait d'une tranche de pain bis, d'un fromage aigre et d'un fruit. Ayant terminé de manger, Lucie proposa à ses camarades de réciter un chapelet, initiative qui fut approuvée avec joie. 22 ans plus tard, Lucie raconta pour la première fois ce qui se passa alors. « Nous avions à peine commencé le chapelet, que devant nos yeux, nous vîmes, comme suspendue dans l'air au-dessus des arbres, une figure semblable à une statue de neige que les rayons du soleil rendaient un peu transparente. « Qu'est-ce que c'est ?» demandèrent mes compagnes, un peu effrayées. « Je ne sais pas. » Nous continuâmes notre prière, gardant les yeux fixés sur cette figure qui disparut dès que nous eûmes terminé. Cette vision se renouvela 2 fois les jours suivants, sans qu'aucun mot ne fût prononcé. Les petites filles ne purent discerner les traits ni les mains de l'apparition. Lucie aurait préféré ne pas en parler, mais c'était compté sans ses compagnes qui révélèrent cette apparition à leurs parents. Interrogée, Lucie compara la figure céleste à un homme enveloppé d'un drap. Après la rédaction du second mémoire, une enquête fut menée et les témoins approuvèrent les dires de sœur Lucie. Ce récit est étrange, on ne sait comment le recevoir. La tentation est grande de réagir comme les adultes de l'époque et de traiter cette histoire de bêtise d'enfant. Toutefois, on ne saurait rejeter à la légère un récit écrit dans 2 manuscrits différents et confirmé par des témoins de l'époque. Tout se passe comme si le ciel préparait la scène des futures apparitions, ou comme si les yeux de Lucie commençaient à s'ouvrir sur l'invisible. La petite fille apprenait à ne plus être effrayée par le surnaturel, et de pouvoir plus tard converser avec les anges et avec Notre-Dame. De ce phénomène insaisissable, on peut quand même en tirer une conclusion des plus rassurantes. Les 4 enfants ont raconté avec simplicité ce qu'elles avaient vu, sans rien ajouter. L'une d'elles aurait pu fournir à cette figure informe une paire d'ailes pour en faire un ange convenable. Ce ne fut pas le cas. Elles ont été très réalistes, exprimant avec leurs mots ce qu'elles avaient vu. Elles ont parlé de neige, de draps, et elles se sont contentées d'être de simples spectatrices un peu effrayées, un rôle peu brillant. D'ailleurs, elles se firent bien moquer d'elles par leur entourage. Lucie nota dans son mémoire « Ses gestes et ses paroles de dédain m'étaient très sensibles, car je n'étais habitué qu'à la tendresse. Mais cela n'était rien, je ne savais pas ce que le bon Dieu me réservait pour l'avenir. » La petite Lucie fit alors l'expérience de l'hostilité de l'humanité pécheresse face à tous les témoins véridiques de Dieu. Il est plus confortable de se taire, de suivre la masse, d'adopter la pensée dominante du moment. Il est héroïque de rappeler tout simplement et modestement les vérités évangéliques. Saurons-nous, comme les pastoureaux de Fatima, transmettre à notre entourage ce que nous avons reçu du Seigneur, même si nous devons subir des attaques plus ou moins violentes ?
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Alors, deux dates importantes. 1251, c'est l'apparition de la Vierge Marie Notre-Dame du Mont-Carmel à Simon Stock, qui était le supérieur général de l'ordre. C'était, on pense, enfin en tout cas c'est ce que l'histoire a retenu, que c'était un 16 juillet. Et ça s'est passé au sud de l'Angleterre. Pour information, pour votre culture générale, Saint-Simon Stock est aujourd'hui enterré à Bordeaux. Je crois d'ailleurs qu'il est décédé à Bordeaux. Et il est enterré dans la chapelle Notre-Dame du Mont-Carmel, en la cathédrale Saint-André à Bordeaux. Donc ça, c'est une date importante, 1251. Et puis en 1316, c'est le pape Jean XXII. En fait, il n'était pas encore pape. Le futur pape Jean XXII, qui reçoit une conviction de la Vierge Marie, et ça va donner ensuite ce qu'on appelle le privilège sabbatin. Il va écrire une bulle. Donc c'est une bulle, c'est un document magistériel de la plus haute autorité. Et donc c'est ce qu'on appelle la bulle sabbatine. Voilà, et donc la Vierge promettait la délivrance du purgatoire le samedi après le décès, pour tous ceux qui auront, enfin porteraient le...

La bulle sabbatine du pape Jean XXII, donc de 1316. Alors, j'ai compté rapidement, mais je crois qu'il y a 17 papes qui ont confirmé les privilèges liés au scapulaire. Alors, je n'ai pas voulu citer tous, parce que sinon ça va être un peu rébarbatif, mais peut-être quelques-uns. Au XVIe siècle, oui, donc 17 papes en plus de Jean XXII dont je vous ai parlé. Il y a Clément VII, ensuite il y a Paul III qui ouvre le Concile de Trente. Il y a Saint Pie V qui est le pape du rosaire et que, pour la petite anecdote, Sainte Thérèse verra monter au ciel. Grégoire XIII, Paul V qui en 1613 écrit: Il est permis au père Carme de prêcher que le peuple chrétien puisse pleinement croire tout ce qui regarde les protections accordées aux frères et aux sœurs de l'archiconfrérie de la Bienheureuse Vierge du Mont Carmel, c'est-à-dire que la Bienheureuse Vierge aidera les âmes des confrères et des sœurs décédés dans la charité qui, durant leur vie, ont porté son habit. Grégoire XII, ensuite, ordonne que les frères de l'ordre du Carmel, ni le jour ni la nuit, ne quittent le scapulaire pour gagner d'innombrables grâces et indulgences. Pour la petite anecdote, Léon XI, c'était en 1605, il refuse qu'on lui retire le scapulaire avant de revêtir les ornements pontificaux au moment de son élection. On imagine la scène. Et puis, voilà Alexandre VII, le jour même où il entre au conclave, sans savoir qu'évidemment qu'il serait élu pape, il s'est rendu au couvent des Carmes. Après avoir prié, il reçut du prieur général des Carmes le scapulaire et il fut inscrit dans l'archiconfrérie, donc en 1655, donc juste avant d'être élu pape. Voilà Clément XI qui avait une très grande dévotion pour le scapulaire, de même que Benoît XIV, Pie VI. Alors, je passe. Léon XIII, donc on arrive en. Lui, il meurt en 1903, donc on se rapproche un peu de notre époque. Il donne un décret en 1887 où il concède le pouvoir d'imposer simultanément plusieurs scapulaires dans une formule unique. Donc, c'est le scapulaire par excellence. Et lorsque l'on ne précise pas, il s'agit toujours du scapulaire du Mont Carmel. Je vous ai expliqué, hein, hier qu'il y avait différents types de scapulaires, mais vraiment le plus connu. C'est le scapulaire du Mont Carmel. Pie X va autoriser la médaille, j'en reparlerai tout à l'heure, bah, je peux déjà en parler. En fait, jusque-là, le scapulaire, c'était vraiment un vêtement, donc soit un grand vêtement qui allait au début jusqu'au genou, après jusqu'à la taille. Et puis après, il y a eu l'apparition de ces petits scapulaires, de cette forme-là, de cette taille-là. Il y en a qui sont plus grands, hein, ceux qui sont vraiment dévots du Carmel, ils ont des formats comme ça qu'on trouve surtout dans les pays sud-américains, etc. Et en fait, il y a eu une demande assez régulière de pouvoir porter une médaille. Et donc, c'est Pie X qui meurt en 1914 qui va autoriser la possibilité de remplacer le scapulaire en étoffe si on ne peut pas faire autrement, dit le pape. Et alors, pour répondre à une des questions qui m'a été posée, donc j'ai vérifié parce que j'avais un doute. De fait, j'ai vérifié carrément dans les documents du Carmel ce qu'il demande. Bah, je vais vous citer ce qui est écrit dans le nouveau rituel pour savoir si vous voyez il faudrait que l'image ça soit absolument Sacré-Cœur ou non. Il est écrit qu'en fait, le scapulaire doit être composé de deux pièces d'étoffe de couleur marron ou brune, unies par deux rubans ou cordons. Donc c'est uniquement ça qui est demandé. Il faut que ça soit de couleur brune ou marron. Mais pour ce qui est de la médaille, là c'est très clair. Le rituel du Carmel dit que, donc une fois qu'il a reçu le scapulaire, le fidèle peut librement le remplacer par une médaille représentant, et là c'est très clair, d'un côté le Sacré-Cœur de Jésus et de l'autre la Vierge Marie. Ça va? Donc pour l'étoffe, le rituel ne précise rien de particulier, donc ceux-là vont très bien. Voilà. Après, c'est sûr que la logique fait que, vu que la médaille, il est demandé vraiment spécifiquement que ça soit l'image du Sacré-Cœur et de l'autre côté l'image de la Vierge Marie. Bon, ça paraît plus cohérent qu'effectivement le scapulaire du Mont Carmel,
il soit comme ça.

C'est comme ça qu'on les reconnaît. La plupart d'ailleurs sont vendus comme. Oui, parce que je vais vous faire le déroulé. Aujourd'hui, c'est autorisé. On ne peut pas vous imposer la médaille. Quand je dis imposer, c'est la célébration, le petit rituel. C'est obligatoire que ça soit les deux étoffes, les deux morceaux d'étoffe. En revanche, mais dès le lendemain, si vous voulez avoir la médaille autour du cou, eh bien, c'est autorisé. Mais vous n'avez pas à avoir une nouvelle imposition. Vous allez à un magasin, vous achetez la médaille, et il est bon de la faire bénir, comme tous les objets religieux, il est bon de la faire bénir, effectivement. Voilà, donc au départ, Pidis, effectivement, il avait dit si on ne peut pas faire autrement, et aujourd'hui, l'Église dit c'est tout à fait autorisé. Mais l'Église encourage, en tout cas le Carmel encourage à ce qu'on garde les étoffes. Pourquoi ? Parce que, en fait, quand vous mettez le scapulaire tous les jours, vous voyez, après avoir pris votre douche, etc., en fait, vous faites un acte de dévotion. Et donc, vous embrassez, par exemple, comme je vous le disais, le cœur de Jésus et la Vierge Marie. Et même si, avec le temps, ça peut être un peu machinal, parce que si tous les jours, vous mettez le scapulaire, vous le faites un peu machinalement, ça reste quand même un acte de dévotion. Alors que quand vous avez la... Vous voyez, moi, j'ai des médailles autour du cou, je les oublie. En fait, j'oublie que j'ai des médailles autour du cou. J'ai ma médaille de baptême, j'ai la médaille miraculeuse... faut qu'on me pose la question pour que j'y pense. Parce que autrement, même pour faire du sport, même pour prendre la douche, moi je les garde. Et donc je n'y pense jamais. Donc d'où l'intérêt de vraiment garder le tissu dans la mesure du possible et de se mettre, c'est vraiment un moyen de se remettre sous le manteau de la Vierge Marie, de redemander sa protection et de rechoisir Marie pour mère. Voilà, voilà pourquoi le Carmel encourage à ce que, dans la mesure du possible, on puisse porter l'étoffe. Le pape donc Pie X dit « Nous voulons laisser à tous une parole, une arme commune. La parole du Seigneur dans l'Évangile est l'arme du scapulaire de la Vierge du Carmel que vous portez et qui vous vaudra la protection de Marie même après la mort. Voilà, » c'est une parole forte hein, quand même, puisqu'il compare le scapulaire à une arme. Quelques jours plus tard, parlant à des tiercères du Carmel, Benoît XV les entretient sur l'étonnante efficacité du saint habit du Carmel dans l'ordre mystico-moral et il les exhorte chaudement à s'éprendre de l'habit et à répandre l'amour dans le cœur de leurs enfants et de proposer à leurs enfants de porter le scapulaire. Pie XI, pour le 600e centenaire, enfin pour le 6e centenaire plutôt, parce que 600e centenaire ça fait beaucoup, du privilège sabbatin, écrit juste après son élection, nous demandons de recommander à tous les catholiques qui sont de par le monde la dévotion à la Vierge du Mont Carmel. Nous sommes heureux de pouvoir rendre ce témoignage de piété à l'admirable Mère de Dieu et de mettre sous son patronage les débuts de notre pontificat. Alors on arrive au pape Pie XII, qui, je pense, beaucoup le savent, que c'était un pape extrêmement dévot à la Très Sainte Vierge Marie. Il a écrit énormément de documents sur la Vierge Marie et il avait une dévotion très grande, donc, et notamment au scapulaire du Carmel. Pendant son pontificat, il y a eu le 7e centenaire de l'apparition de Notre-Dame du Mont-Carmel à Saint-Simon-Stock. Et il va écrire une lettre le 11 février 1950, en la fête de Notre-Dame du Lourdes, comme quoi le scapulaire de Notre-Dame du Mont-Carmel est un acte de consécration, donc ça c'est quelque chose d'important, un acte de consécration au très saint cœur de la Vierge Immaculée. Et cette lettre est importante car elle va servir de référence à tous les papes suivants, et notamment Jean-Paul II. Jean-Paul II va s'appuyer sur cette lettre. Et cette lettre est également donnée en référence dans les nouvelles constitutions des Carmes des Chaux en 1986. Voilà, donc c'est une lettre que vous pourrez trouver 11 février 1950 du pape Pie XII. Je vous cite quelques passages. « Combien dans les dangers du corps et de l'âme ont senti grâce au saint scapulaire la protection maternelle de la Vierge Marie, que tous portent cet habit jour et nuit comme un éloquent symbole de la prière par laquelle ils implorent le secours divin. Combien d'âmes ont dû, même en des circonstances humainement désespérées, leur suprême conversion et leur salut éternel au scapulaire
dont elles sont revêtues. La dévotion au Saint Scapulaire a fait couler sur le monde un fleuve immense de grâce spirituelle et temporelle. Il existe une multitude de dévotions dans l'Église, vous le savez, et il en est régulièrement de nouvelles. Mais vous voyez, si vraiment je me suis arrêté un peu longtemps là sur les papes, c'est pour vous montrer que c'est vraiment une dévotion sérieuse qui, vous voyez, depuis quasiment 8 centenaires, est reconnue par les papes, par l'Église, est encouragée. Quand un pape dit, et puis c'est pas un seul, que tous portent cet habit jour et nuit, vous voyez, c'est comme une parole forte. Donc en tout cas, bravo à vous si vous vous interrogez, si vous questionnez. Alors, il y a eu énormément de gens, évidemment, dans l'histoire, qui ont porté le scapulaire et qui ont pu témoigner de grâce. Par exemple, le roi Henri IV a été converti par le scapulaire, qu'il a toujours porté. L'histoire montre qu'il l'a toujours eu. Et il a fondé l'ordre royal et militaire de Notre-Dame du Mont-Carmel. Il a fait venir les carmélites en France. Louis XIII consacra la France à la Vierge Marie, à la Sainte Vierge, il portait le scapulaire. De même, Louis XIV. Alors, Saint-Louis-Marie de Montfort, il cite de nombreuses fois, si on a le temps, j'en parlerai tout à l'heure, je vous citerai Saint-Louis-Marie de Montfort, comme une dévotion essentielle à la Vierge Marie. De nombreux saints, évidemment les saints qui avaient une grande dévotion à la Vierge Marie, ont porté le scapulaire. Je vous cite un docteur d'église, Saint-Alphonse-Marie de Ligori. Alors, j'arrive à Lourdes. On a fêté Notre-Dame du Mont-Carmel il y a quelques jours, le 16 juillet. Donc, peut-être vous avez pensé, le 16 juillet, avant de penser à la Vierge du Mont-Carmel, vous avez peut-être pensé à Notre-Dame de Lourdes, puisque la dernière apparition à Lourdes, ça se passe un 16 juillet, exactement. Et Bernadette dira que la Vierge était la plus belle de toutes les apparitions. C'était vraiment celle qui l'a marqué le plus par sa beauté. Et voilà, elle est apparue le 16 juillet. C'est pas un hasard, évidemment. D'ailleurs, à Lourdes, dès 1651, il y a la confrérie du scapulaire dans l'église paroissiale de Lourdes qui a été fondée. Et Sainte Bernadette de Lourdes portait elle-même le scapulaire. Alors, il y a aussi à Fatima, la Vierge est apparue en 1917 à Fatima. Alors, j'ai oublié quelle apparition, parce que la Vierge est apparue du 13 mai au 13 octobre. En tout cas, il y a eu une fois où la Vierge s'est présentée elle-même revêtue du scapulaire. Si je ne me trompe pas, je crois que c'est la dernière apparition, donc le 13 octobre, quand il y a eu le grand miracle. Il faudrait que je vérifie, mais il me semble que c'est la dernière apparition, 13 octobre. Alors, Saint Jean de la Croix a aussi parlé du scapulaire du Mont-Carmel. Il a dit comment la Vierge Marie, Notre-Dame du Carmel, au jour du samedi, accourait avec son secours et sa faveur au purgatoire, et comment elle sortait de là les âmes des religieuses personnes qui avaient porté le saint scapulaire. Et c'est un témoignage authentique, ça a été dit lors du procès pour sa canonisation. Voilà, donc il certifiait, Jean de la Croix, que vraiment, il était convaincu que la Vierge, le samedi, vidait, entre guillemets, les pieuses personnes qui avaient une dévotion au scapulaire et qui portaient le scapulaire, donc chaque samedi. Ça fait référence, évidemment, à ce dont j'ai parlé hier avec le privilège sabbatin. Thérèse d'Avila aussi a... Oui. Pourquoi le samedi c'est le jour de la Vierge Marie par excellence. Voilà. Dans la liturgie, souvent, quand il n'y a pas de saint qui est fêté ce jour-là et quand c'est dans le temps ordinaire, on aime prier le samedi la Vierge Marie. Pourquoi ? Probablement parce que le samedi saint, alors que Jésus était mort et que tout le monde était découragé, désespéré, puisque voilà, Jésus qui venait comme le sauveur était mort, il n'y en a qu'une qui a vraiment gardé la foi, c'est la Vierge Marie. Donc c'est un jour d'espérance pour la Vierge.
pour le samedi saint. Donc probablement pour ça que ce jour-là est marqué par est plus marial dans la semaine. Voilà, donc Thérèse d'Avila parlera beaucoup du scapulaire. Et puis la petite Thérèse, je crois que je vous en ai parlé hier, elle écrit le 16 juillet 1894 « Que je suis heureuse que vous soyez revêtue du scapulaire, c'est un signe assuré de prédestination et vous êtes par là plus intimement encore unis à vos petites sœurs du Carmel. » Voilà, donc vraiment de nombreux saints ont porté le scapulaire. Évidemment, je pense aussi aux parents de Louis et Zélie Martin. Enfin, aux parents de la petite Thérèse, donc Louis et Zélie Martin, Don Bosco, dans un autre ordre, José Maria Escrivá, des Balaguer, etc. Voilà, chaque année, je faisais une petite recherche, il y a plusieurs centaines d'impositions, rien que sur le diocèse de Paris, du scapulaire. Donc on en parle assez peu, c'est assez discret, mais c'est toujours un habit vivant. Voilà, le roi Louis de France avait revêtu le scapulaire qu'il portait en secret et qui le sauva du péril de la mer. Et voilà, vous pourrez chercher l'anecdote. Alors, je vais en venir à plusieurs petites questions diverses et concrètes. Peut-on recevoir le scapulaire si on n'est pas baptisé? Eh bien, la réponse est oui. Voilà, vous savez que le baptême est le premier des sacrements pour accueillir d'autres sacrements. Évidemment, le scapulaire n'est pas du tout un sacrement. Et donc, on peut recevoir le scapulaire sans être baptisé. Pour autant, il faut que les personnes qui le reçoivent comprennent la signification du scapulaire. Donc, ça peut être une belle démarche si, j'en sais rien, dans votre entourage, il y a des personnes qui sont pas baptisées, mais qui vous sentez qu'ils sont en train de cheminer. Ça peut être une démarche de leur proposer de revêtir le scapulaire et de se consacrer à la Vierge Marie. Et ça peut être une première étape vers le baptême. En tout cas, dans les petits livrets que j'ai pu lire, on fait part de nombreux cas de conversion miraculeuse, de protestants, de non-croyants, grâce au scapulaire. Une question aussi qu'on me pose parfois, c'est est-ce qu'on peut recevoir le scapulaire si on vit dans une situation matrimoniale pas conforme à ce que nous demande l'Église? Alors, la réponse est oui, mais je vais vous redire ce que j'ai dit hier sur les promesses. Il y a deux des promesses parmi les trois, donc la préservation des flammes de l'enfer, donc d'aller au ciel, et dans la vie, d'avoir la protection des dangers de l'âme et du corps. En fait, ces deux promesses de la Vierge Marie sont données uniquement si on revêt le scapulaire. Donc, quelle que soit notre situation, quels que soient nos péchés, j'ai envie de dire. Mais pour ce qui est de la délivrance du purgatoire le samedi après la mort au plus tard, donc c'est ce qu'on appelle le privilège sabbatin, là, pour le coup, il faut, comme je l'ai expliqué hier, garder la chasteté selon son état de vie, donc la continence quand on est célibataire, et puis si on est marié, d'être fidèle à son mari. Voilà. Donc, mais ça n'empêche pas de revêtir le scapulaire et d'avoir donc les deux promesses importantes dont je vous ai parlé. Autre question concrète et pratique. Est-ce que c'est un péché d'arrêter de porter le scapulaire? C'est-à-dire que, par exemple, vous pourriez le recevoir demain et puis vous dire dans 10 ans, en fait, j'étais pas prêt, c'était un coup de tête, le père Ludovic Marie nous a vraiment mal préparé, et donc j'arrête de le prendre, j'arrête de le mettre chaque jour. Eh bien non, ce n'est pas un péché. On peut donc, après l'avoir reçu, cesser de le porter sans commettre aucune faute morale. Alors bien sûr, on ne bénéficie plus des promesses. Si on arrête de le porter, c'est logique, il n'y a plus les promesses de la Vierge Marie. Et celui qui reprendrait le scapulaire après l'avoir abandonné quelques temps, voire même plusieurs années, n'a pas besoin de se le faire réimposer. La célébration demain avec l'imposition du scapulaire, ça vaut pour une fois et pour toujours, même si vous l'abandonnez à un moment ou à un autre. Donc si on est... au bout d'un moment, l'image, je vous montrais le mien hier, hein,
Au bout d'un moment, on voit plus rien. Donc c'est pas très grave, puisque ce que je vous avais expliqué, bon, si le mien, ça va, j'ai changé il n'y a pas si longtemps, donc on voit encore, mais il y a un moment, c'est effectivement, on peut le changer, mais on n'a pas besoin de se le faire réimposer. Après, comme la médaille, c'est pas une mauvaise chose de le faire bénir par un prêtre. Vous demandez à la fin d'une messe, c'est juste une bénédiction normale que vous demandez au prêtre. Voilà, on peut bien sûr l'enlever pour le laver à la machine ou d'une autre manière. Et bien sûr, on garde encore les promesses. Voilà, il peut être dissimulé sous les vêtements, bien entendu. Voilà, et vous pouvez le remplacer. Alors après, qu'est-ce qu'on fait d'un scapulaire qu'on ne porte plus? Eh bien, comme tous les objets bénis, on ne le jette pas à la poubelle. Comme tous les objets bénis, on va le brûler. Voilà. Oui, on le met au feu. Oui, alors hier, je vous expliquais qu'il est bon que vous preniez un engagement, puisque la Vierge va s'engager vis-à-vis de vous, et il y a un certain nombre de promesses, vous vous engagez vis-à-vis d'elle, et que cette consécration que vous allez faire, vous manifestiez au-delà du vêtement que vous allez revêtir, une fois pour toutes, enfin en tout cas on l'espère, et bien que chaque jour, vous vous reconsacriez concrètement à la Vierge Marie. Donc ce que je vous disais, c'est de dire une formule de consécration, celle de Saint-Léon-Marie de Montfort, par exemple, qui est la plus connue, mais n'importe laquelle, ça va très bien. Une que vous connaissez par cœur ou une que vous lisez, peu importe. Et après, moi, ce que je vous proposais, c'était de vous engager à 15 minutes de prière quotidienne avec un temps de prière mariale, par exemple une dizaine de « Je vous salue Marie ». Mais si vous priez déjà le chapelet quotidiennement, ce que je ne peux que vous encourager à faire, puisque la Vierge elle-même, vous savez, est apparue dans tellement de lieux où elle a demandé à ce qu'on prie le chapelet chaque jour. Je vous rappelle qu'à Fatima, elle ne l'a pas dit qu'une fois. Elle l'a dit à chaque apparition. À chaque apparition, au mois de mai, au mois de juin, au mois de juillet, au mois d'août, au mois de septembre, au mois d'octobre. À chaque mois, elle rappelait de prier le chapelet quotidiennement. Voilà, dans tellement d'autres lieux d'apparition, la Vierge nous a demandé de prier. Alors, on a souvent la traduction anglaise ou italienne, hein, rosario, mais c'est le chapelet que la Vierge demande. Elle ne demande pas à ce qu'on prie le rosaire entier, tous les jours. Mais bon, donc si vous, tous les jours vous priez, si vous êtes un enfant de la Vierge, vous priez le chapelet tous les jours, et bien voilà, ça va très bien. Mais moi, ce que je vous propose, c'est de vous engager à voilà, au minimum 15 minutes de prière. Il me semble qu'une vie chrétienne un peu sérieuse, voilà, alors si un jour vous n'avez pas le temps de prier plus de 5 minutes, mais qu'un autre jour vous priez 2 heures parce que vous avez un temps d'adoration, enfin, vous voyez, le Seigneur il se retrouve, hein, et vous aussi, mais d'être fidèle à la prière, c'est très important. Puisque on a vérifié, pour la médaille, en fait, il est demandé que ça soit d'un côté l'image du Sacré-Cœur et de l'autre côté l'image de la Vierge Marie. Après, pour le scapulaire en tissu, ce n'est pas obligatoire. Ce qui est demandé, c'est que ça soit en marron ou brun. Voilà. Et donc, c'est pour ça, hier, quand je l'ai montré, on était un peu surpris. Parce que celui-là, t'as... Voilà. Mais il y en avait d'autres, certaines années, où je me souviens qu'il y avait l'image du Sacré-Cœur. Enfin, en tout cas, voilà. Soyez rassurés, ils ont bien été faits par un carmel, par des carmélites, en bonne et due forme. Alors, pour la médaille, donc, je crois que je vous ai dit tout ce qu'il fallait dire. C'est surtout en raison des questions des pays chauds, où c'était assez pénible de porter le tissu, que la concession a été donnée au départ, et puis ça a été étendu ensuite au monde entier, comme je vous ai expliqué. Voilà, mais je vous encourage vraiment, dans la mesure du possible, à garder, à porter le scapulaire. Autre question, à partir de quel âge? C'est une question qu'on me pose régulièrement. Dans certains pays, il y a des parents qui imposent le scapulaire, enfin qui demandent aux prêtres d'imposer le scapulaire au moment du baptême. Aux enfants. Donc voilà, il faut savoir que ça, c'est possible. Il y en a qui le font enfant, je vois qu'il y a une jeune qui est là. C'est tout à fait possible. Moi personnellement, j'encourage plutôt à ce que ça soit fait après l'adolescence. Mais c'est pas. Enfin voilà, c'est mon avis. Mais je trouve ça aussi très bien et j'ai imposé aussi des scapulaires à de nombreux enfants. Pourquoi je vous dis ça? Parce que il peut arriver que pendant la crise d'adolescence, certains adolescents s'éloignent un peu du bon Dieu et que du coup, il y a un rejet
de la foi et un rejet de tout ce qui est lié à la foi. Et donc, on en voit parfois qui vont jusqu'à, évidemment, rejeter aussi le scapulaire. Et puis, quelques années après, qui vont dire, parce que, évidemment, à l'adolescence, on fait parfois des bêtises qu'on regrette, et qu'on dise, bah voilà, Marie, t'as pas tenu ta promesse, tu devais me protéger dans mon âme et dans mon corps. Et en gros, j'ai fait des bêtises, j'ai fait des péchés, et parfois des péchés qui ont des conséquences lourdes. Et on peut, du coup, voilà, en vouloir au bon Dieu, en vouloir à la Vierge. Voilà, mais après, enfin, vous voyez, y a vraiment, tout se tient, quoi. Hein. C'est aussi de dire, eh bien, de donner le scapulaire avant l'adolescence, ça va aider l'enfant, le jeune, à franchir l'adolescence, c'est aussi un argument qui tient vraiment la route. Mais c'est valable aussi, vous avez, pour la confirmation. Il y a des évêques qui disent, on va attendre après l'adolescence, pour la confirmation, que ça soit une foi mûre, que la personne demande vraiment. Et puis, il y a des évêques qui disent le plus tôt possible. Il y en a même qui font comme on faisait avant, hein, par le passé, qui font la confirmation avant la première communion. Voilà. Donc, voilà, c'est une question de, enfin, d'avis, et il n'y a rien qui est mieux que... C'est comme vous voulez. Je reviens sur le lien entre la consécration au cœur immaculé de Marie et le port du scapulaire. C'est quelque chose qui m'a marqué quand je suis parti en pèlerinage plusieurs fois à Fatima. Donc je vous ai lu il y a quelques instants la lettre, enfin une partie de la lettre du 11 février 1950 de Pie XII, qui dit qu'il y a un lien profond entre la consécration au très saint cœur de la Vierge et le scapulaire du Mont Carmel. Et en fait, Jean-Paul II dira en 2001 cette phrase que je vous cite: « La forme la plus authentique de la dévotion à la très sainte Vierge, exprimée par l'humble signe du scapulaire, est la consécration à son cœur immaculé. » Je répète, la forme la plus authentique de la dévotion à la très sainte Vierge Marie, exprimée par l'humble signe du scapulaire, est la consécration à son cœur immaculé. Donc vous voyez, à travers ces deux citations de Pie XII et puis Jean-Paul II, on voit qu'il y a un lien profond. Et Sœur Lucie de Fatima, qui est morte il y a quelques années, hein, 2005 je crois, 2003, 2005, elle a insisté là-dessus. Voilà, donc, parce que je sais qu'il y en a beaucoup qui ont un désir de se consacrer au cœur immaculé de Marie, et c'est une bonne chose, puisque la Vierge elle-même a encouragé cela à Fatima. Mais sachez que voilà, c'est un moyen de revêtir le scapulaire du Mont Carmel, c'est vraiment un moyen de se rapprocher du cœur immaculé de Marie et de se consacrer. Autre question à laquelle j'ai un peu répondu hier, est-ce que c'est magique? La réponse est évidente, vous allez tous me répondre. Oui? Ah, pour rire. Ouais. Non, donc la réponse est non, évidemment. Et ça a fait rire, effectivement. Mais effectivement, ce qui fait que ça marche, entre guillemets, c'est pas le bon mot, mais je trouve pas d'autre, c'est la foi. Donc c'est pas un gris-gris, vous voyez, c'est vraiment la foi. Et donc quand, par exemple, durant la vie terrestre, on a un témoignage de quelqu'un qui touche la frange du vêtement de Jésus et qui était guéri, bah c'est la foi, vous voyez, c'est pas magique. Je pense aussi, c'est dans les Actes des Apôtres, je sais plus quel, peut-être chapitre 13, j'ai un doute, mais les mouchoirs de Paul. Il y avait des guérisons parce qu'il y avait grâce aux mouchoirs de saint Paul. Encore une fois, voilà, c'est pas un gris-gris, le mouchoir de Paul, c'est la foi. Vous voyez, l'apôtre Paul était connu et avait un vrai rayonnement. Et donc les gens s'appliquaient le mouchoir de Paul et il y avait des guérisons. Et bien, de la même manière, en fait, je fais référence à tout ce que j'ai pu dire hier. En fait, en prenant le scapulaire du Mont Carmel, c'est vraiment cette triple question qui vous est posée. Est-ce que je désire prendre la Vierge Marie pour mère? Est-ce que je désire prendre Marie pour reine et protectrice? Est-ce que je désire participer à mon salut et demander à la Vierge de m'aider? Voilà, c'est ces questions-là qui nous sont posées finalement en choisissant d'être revêtu du scapulaire du Mont Carmel. Et donc, en aucun cas, c'est quelque chose de magique. Voilà, on exprime notre désir de servir la Vierge Marie et de renouveler la fidélité aux engagements de notre baptême par toute notre vie.
voilà, pour la guérison. Voilà, une femme avait des pertes de sang, c'est en Marc 5, depuis 12 ans. Elle avait beaucoup souffert du traitement de nombreux médecins et elle avait dépensé tous ses biens sans avoir la moindre amélioration. Au contraire, son état avait empiré. Cette femme donc, ayant appris ce qu'on disait de Jésus, vint par derrière la foule et toucha son vêtement. Elle se disait en effet, si je parviens à toucher non seulement son vêtement, je serai sauvée. À l'instant, l'hémorragie s'arrêta et elle ressentit dans son corps qu'elle était guérie de son mal. Aussitôt, Jésus se rendit compte qu'une force était sortie de lui. Il se retourna dans la foule et demanda « Qui a touché mes vêtements ?» Ses disciples lui dirent « Tu vois bien la foule qui t'écrase et tu te demandes qui m'a touché ?» Mais lui regardait tout autour pour voir celle qui avait fait cela. Alors la femme, saisie de crainte et toute tremblante, sachant ce qui lui était arrivé, vint se jeter à ses pieds et lui dit toute la vérité. Jésus lui dit alors « Ma fille, ta foi t'a sauvée, va en paix et sois guérie de ton mal. » Vous voyez, c'est très clair dans la parole de Jésus, « Ta foi t'a sauvée. » Voilà, donc, c'est clair. Alors, est-ce que c'est possible de se damner en portant le scapulaire? C'est un peu la continuité de la question précédente. Alors, Saint-Louis-Marie de Montfort va dire que, qu'en fait, il y a des gens qui disent que c'est une assurance salut, le scapulaire. Il cite, hein, vous voyez, entre guillemets, assurance salut. Mais bien mesquine qui dispense de se sanctifier et d'obéir au commandement de Dieu. Autrement dit, le pécheur, après avoir reçu le scapulaire, pourrait se livrer en parfaite sécurité à tous les péchés en se disant « Puisque je porte le scapulaire, je suis sûr de ne pas être damné. » Il faut répondre que celui qui abuserait ainsi de la dévotion à la Vierge Marie serait indigne de ses faveurs. C'est pourquoi ce serait bien à tort qu'il compterait sur son scapulaire pour pécher plus librement, car on ne se moque pas de Dieu. Et là, il cite Galates 6, 7. Et je continue la citation. « Sans doute, tant qu'il garderait son scapulaire, jamais le démon ne pourrait s'emparer définitivement de son âme. Mais ce qui pourra arriver, c'est que la mort le surprendra à un moment où il l'aura perdu, ou bien après que son entourage lui aura enlevé, ou bien, n'ayant plus la foi, il enlèvera lui-même son scapulaire avec mépris. On a, hélas, relevé des cas de ce genre. » Et là, il va citer un autre saint, Saint Claude de la Colombière. Vous connaissez peut-être le père spirituel de Marguerite-Marie à la Coque, à Paray-le-Monial, et qui rapporte l'histoire d'un pécheur endurci qui, gagné par le désespoir, et je cite ici Saint-Claude, avait tenté plusieurs fois inutilement de se noyer. C'est spécial quand même, hein. Avait tenté plusieurs fois inutilement de se noyer. Ne sachant à quoi attribuer un événement si prodigieux, donc le fait qu'il n'arrive pas à se noyer, il s'aperçut qu'il portait un scapulaire et demeura si persuadé que c'était l'obstacle qui s'opposait à son funeste dessein qu'il se l'arracha et se replongeant ensuite pour la quatrième ou cinquième fois, les mêmes flots qu'il avait épargnés jusque-là l'étouffèrent en un instant. Il mourut dans son péché, mais il ne put mourir qu'après s'être dépouillé de cet habit de salut sous lequel on ne peut expirer sans avoir l'avantage d'éviter les feux éternels. Et le saint jésuite conclut « Si vous voulez mourir dans vos péchés, vous mourrez, mais vous ne mourrez point sous le scapulaire. » Voilà, témoignage étonnant. Je vous dis un mot sur le rituel, donc ça sera lieu demain au cours de la messe. Comment ça va se passer? Ça sera, je pense, après l'homélie. Il va y avoir d'abord l'évêque qui va présider la célébration, qui va bénir tous les scapulaires par une parole de bénédiction spéciale du rituel, et puis qui ensuite va les asperger d'eau bénite. Et ensuite, je pense qu'on sera plusieurs prêtres à venir auprès de vous. Donc on va se répartir. Il y aura peut-être 4-5 prêtres. Et donc chacun des prêtres imposera à 4-5 personnes environ le scapulaire. Donc il va vous présenter le scapulaire, vous l'embrasserez. Et ensuite, il dira cette formule. « Reçois ce scapulaire, confiant dans l'amour prévenant d'une telle mère, imite-la et vis dans son intimité, porte ce vêtement qui te rappellera la présence de Marie chaque jour et revêt intérieurement le Christ Jésus pour le manifester vivant en toi pour le bien de l'Église et de toute l'humanité. » Et à la fin, une fois que tout le monde aura reçu le scapulaire, l'évêque adressera à tous cette parole. « En recevant le scapulaire, vous faites désormais partie de la famille du Carmel, spécialement consacrée à l'imitation et au service de la Vierge Marie, afin de vivre pour le Christ et son Église, selon l'esprit contemplatif et apostolique de l'ordre du Carmel. Pour que vous puissiez suivre parfaitement cet idéal, en vertu des pouvoirs que j'ai reçus, je vous admets à participer à tous les biens spirituels de l'ordre du Carmel. »
Voilà, je peux vous dire la prière qui sera dite avant, au tout début, donc pour la prière de bénédiction. Dieu, source de toute sainteté, tu nous as fait renaître de l'eau et de l'Esprit Saint, tu nous appelles à une vie chrétienne parfaite et une charité sans limite. Regarde avec bonté ceux qui vont recevoir le scapulaire Notre-Dame du Mont-Carmel, qui porteront comme un signe de leur offrande, comme un signe de leur consécration, à la Vierge Marie du Mont-Carmel, qu'ils soient de plus en plus conformes à l'image de ton Fils, en se laissant aimer par sa mère, et qu'à la fin de leur séjour sur la terre, ils obtiennent d'entrer dans la joie de ta maison par Jésus le Christ, notre Seigneur. Amen. On voit bien dans cette formule que c'est vraiment le but, c'est de vivre la vie chrétienne normale. Vous voyez, c'est pas, c'est de vivre le baptême. C'est pas quelque chose de nouveau, de spécial. Mais sauf qu'on reçoit la protection et l'aide et le soutien de la Vierge Marie. Et vraiment, la Vierge Marie s'engage à nous aider. Une question qu'on me pose parfois, c'est est-ce que c'est... Je crois que je l'ai dit hier, mais comme j'ai répondu à pas mal de questions en privé, je ne sais plus si je l'ai dit à tout le monde ou si je l'ai dit à table, si c'est compatible ou non avec une consécration, une autre consécration à la Vierge Marie. Donc oui, c'est tout à fait compatible. Aucun problème si vous êtes consacré avec la consécration à 33 jours de Saint-Louis-Marie de Montfort, ou les consécrations liées à Saint-Louis-Marie de Montfort qui font 30 jours, ou d'autres avec d'autres communautés qui ont conçu des belles consécrations, ou celle de Maximilien Maricolbe, il n'y a aucun problème. Vous pouvez vous consacrer à la Vierge Marie avec le scapulaire. Il n'y a aucun problème pour ça. Et d'ailleurs, Saint-Louis-Marie de Montfort, dans son traité à la vraie dévotion de la Vierge Marie, il donne aux ce qu'il appelle les dévots serviteurs de Marie, au nombre desquels ceux qui portent le scapulaire auront à cœur d'être comptés, un programme de vie en l'honneur de la Vierge Marie. Vous voyez, donc il dit bien que parmi ceux qui portent le scapulaire, il y a ceux qui sont consacrés à la Vierge Marie, et il donne des conseils à ces gens-là et un moyen pour se consacrer. Donc même Saint-Louis-Marie de Montfort encourageait au port du scapulaire. Je peux vous citer quelques passages. Faire toutes nos actions par Marie, avec Marie, en Marie et pour Marie, afin de les faire plus parfaitement, par Jésus-Christ, avec Jésus-Christ, en Jésus et pour Jésus. Saint-Louis-Marie de Montfort recommandait beaucoup le scapulaire du Mont-Carmel. Il insistait cependant sur la droiture nécessaire aux personnes qui le recevaient. Il disait « Le port du scapulaire nécessite que la personne soit dans la résolution de sortir de son péché, sinon on se rendrait au nombre des faux dévots de la Vierge Marie et dévots présomptueux et impénitents qui, sous le manteau de la Vierge Marie, avec le scapulaire sur leur corps et le rosaire à la main, crient « Sainte Vierge » et cependant crucifient et déchirent cruellement le Christ par leur péché. » Voilà, c'est assez explicite. Je peux vous donner une autre citation de ce même, puisque je vois qu'on a encore un peu de temps. Il dit « Il y a plusieurs véritables dévotions à la très Sainte Vierge Marie et je ne parle pas ici des fausses. La première consiste à s'acquitter des devoirs du chrétien, évitant le péché mortel, agissant plus par amour que par crainte et priant de temps en temps la Sainte Vierge en l'honorant comme la Mère de Dieu, sans aucune dévotion spéciale envers elle. La seconde consiste à avoir pour la Vierge Marie des sentiments plus parfaits d'estime, d'amour, de confiance et de vénération. Elle porte à se mettre des confréries du Saint-Rosaire, du scapulaire, à réciter le chapelet et le Saint-Rosaire, à honorer les images et ses autels, à publier ses louanges et s'enrôler dans ses congrégations, à ses dévotions excluant le péché. Et cette dévotion excluant le péché est bonne, sainte et louable. Mais elle n'est pas si parfaite, ni si capable de retirer les âmes des créatures et de les détacher elles-mêmes pour les unir à Jésus-Christ. » Et voilà la troisième dévotion à la Vierge Marie, connue et pratiquée de très peu de personnes, dit Saint-Louis-Marie de Montfort, et c'est celle-ci que je vais découvrir. Âme prédestinée, elle consiste à se donner tout entier en qualité d'esclave à Marie et à Jésus par elle. Ensuite, à faire toutes choses avec Marie, en Marie, par Marie et pour Marie. Il faut choisir un jour remarquable pour se donner, se consacrer et sacrifier volontairement et par amour, sans contrainte, tout entier, sans aucune réserve, son corps et son âme, ses biens extérieurs de fortune, comme sa maison, sa famille et ses revenus, ses biens intérieurs de l'âme, savoir ses mérites, ses grâces, ses vertus et satisfaction. Voilà, et ça c'est toute la théologie spirituelle de Saint-Louis-Marie de Montfort qui va proposer un cheminement pour être esclave de la Vierge Marie. Voilà, un mot qui fait un peu peur, mais c'est une manière de dire de se consacrer à la Vierge Marie.
je peux vous partager quelques petites anecdotes. Un carme allemand rapporte l'anecdote suivante. C'était en mai 1957, une rue entière avait pris feu. Les pieux habitants de l'une des maisons atteintes, se voyant au centre de l'incendie, attachent un scapulaire à la porte d'entrée et s'enfuient. Petites flammes et étincelles pleuvent sans arrêt pendant 5 heures sur l'habitation. Lorsque l'incendie est enfin maîtrisé, on constate que 22 maisons sont réduites en cendres. Seule celle à la porte de laquelle avait été attaché le scapulaire demeurait parfaitement intacte. Les centaines de personnes qui virent de leurs yeux cette maison miraculée au milieu des décombres sont autant de témoins oculaires de la puissante intercession de Notre-Dame du Mont-Carmel. Alors évidemment, encore une fois, il ne s'agit pas d'avoir une vision magique de l'événement. Vous voyez, c'est un carme qui a eu cette attitude de mettre donc le scapulaire sur la porte d'entrée. Mais en fait, les carmes ont une vie chrétienne, une vie de consécration à la Vierge, cohérente. Et donc c'est tout un ensemble. Voilà, donc encore une fois, c'est vraiment pas magique. Et puis c'est certainement par cet acte de foi que ce carme a eu, que la Vierge a fait ce miracle. Alors, je peux vous dire déjà, pour vous parler un peu du Carmel, que vous avez le droit aussi, à chaque fois qu'il y a une fête d'un saint du Carmel, on a le droit à une indulgence plénière. Alors, il y a d'abord une indulgence partielle, donc c'est la remise d'une partie des peines que nous devrions souffrir au purgatoire, qui est accordée à tous ceux qui portent pieusement le scapulaire ou la médaille à chaque fois qu'ils actualisent leur union avec la Très Sainte Vierge Marie ou avec Dieu par le scapulaire en embrassant celui-ci, ou bien en formulant intérieurement un désir ou une inspiration ou une invocation. Ça, c'est une indulgence partielle. Mais après, il y a une indulgence plénière. Donc ça, c'est la remise de la totalité des peines que nous devrions souffrir au purgatoire, qui est accordée le jour où l'on reçoit la première fois le scapulaire, donc demain. Mais c'est aussi vrai pour toutes les fêtes de Notre-Dame du Mont-Carmel, toutes les fêtes importantes du Carmel. Donc, tout d'abord, évidemment, le 16 juillet, fête de Notre-Dame du Mont-Carmel, celle du Saint-Prophète Élie le 20 juillet, c'est vrai aussi donc pour la petite Thérèse de l'Enfant Jésus le 1er octobre. Il y a aussi tous les saints de l'ordre du Carmel le 14 novembre. Et puis Thérèse d'Avila, c'est le 15 octobre. Saint Jean de la Croix le 14 décembre. Et Saint Simon Stock le 16 mai. Alors, peut-être un mot sur l'indulgence. Je ne sais pas si tout le monde est bien familier. Comment recevoir une indulgence? Eh bien, c'est aux conditions habituelles. Tout d'abord, il faut communier le jour même. Alors, l'indulgence, bonne question. On va repartir un peu en arrière. Quand on fait un péché, il y a des conséquences au péché. Si par exemple, je dis du mal de vous, vous voyez, c'est la fameuse anecdote que vous connaissez peut-être d'une dame qui vient se confesser à Saint-Philippe Néri. Et qui lui dit qui se confesse de médisance. Et alors, donc la médisance, c'est quoi? C'est de dire une chose vraie, mais c'est une chose négative sur une personne. Ça, c'est un péché. On n'a pas le droit de dire quelque chose de mal à quelqu'un, sur quelqu'un d'autre, à part s'il est en situation de discernement. Vous voyez, par exemple, au séminaire, il est bien évident que les pères du conseil du séminaire parlent des séminaristes, et pas que en bien. Ils parlent aussi de manière négative parce qu'ils ont un discernement opéré. Donc là, ce n'est pas un péché de faire ça. Si en revanche, ils prennent le micro et qu'ils disent « tel séminariste a un comportement inacceptable pour tel ou tel », voilà, là, c'est sûr que c'est... Ou même dans une conversation privée. Voilà. Donc, une femme vient voir Saint-Philippe Néri pour se confesser de médisance. Et alors, comme pénitence, le bon père Philippe Néri va lui dire « vous allez aller acheter un poulet, je crois ». Et vous allez passer dans les villes de Rome, dans la ville de Rome, et vous allez enlever ces plumes une par une en marchant tout au long de la ville de Rome. Et puis vous revenez me voir dans une semaine. Bon, je ne sais pas si c'est une semaine, c'est peut-être le lendemain, bref. Et alors elle revient, et puis elle se reconfesse une semaine après, et Saint-Philippe Néri lui donne comme pénitence, eh bien, les plumes
du poulet que vous avez enlevé, les plumes du poulet que vous avez enlevées la semaine dernière, puisqu'elle a dit bien fièrement qu'elle avait fait sa pénitence, avec beaucoup de sérieux, eh bien, vous allez aller récupérer les plumes. Toutes les plumes, voilà, pour recomposer le poulet. Et là, elle dit, mais père, mais c'est impossible. C'est impossible parce que ça s'est répandu partout, par le vent et par etc. Et Philippe Néry lui dit, eh bien, exactement comme la médisance. Ce que vous avez pu dire à une personne ou à droite, à gauche, eh bien, ça va se répandre comme le vent et vous n'arriverez jamais plus à récupérer ce que vous avez pu dire. Voilà, donc pourquoi je vous raconte cette petite anecdote, c'est pour vous dire que de tous nos péchés, il y a des conséquences. Donc c'est important de comprendre ça, c'est même essentiel. Et donc, vous voyez, ça peut être la médisance, mais imaginons que je vous vole votre téléphone portable, ne serait-ce qu'une journée, et puis je me repens et je vous le rends demain. Bah, peut-être que pendant une journée, vous aviez vraiment besoin de ce téléphone pour, j'en sais rien, pour appeler quelqu'un qui était malade, ou enfin bref, vous aviez un engagement professionnel très important, etc. Donc de tous nos péchés, il y a des conséquences. La confession va effacer les péchés. Ça, c'est sûr. Mais la confession ne va pas effacer les conséquences des péchés. Parce que vous avez beau vous confesser d'avoir volé le téléphone ou emprunté le téléphone, on va dire, bah, les conséquences sont toujours là. Par conséquent, si on meurt après s'être confessé, bah, on va quand même faire du purgatoire. Parce qu'il y a toutes les conséquences de nos péchés qui n'ont pas été effacés. Et donc on appelle indulgence la rémission devant Dieu de la peine temporelle due au péché déjà pardonné quant à la faute, rémission qui est accordée par l'Église en dehors du sacrement de pénitence. Et donc par les indulgences, c'est vraiment une miséricorde. D'ailleurs Jean-Paul II parle de ce mot-là, c'est la plus grande miséricorde de Dieu et de l'Église. En fait, on a, par les indulgences, la capacité d'appliquer les satisfactions, les mérites de Jésus, de la Vierge Marie, des saints. Et tout ça, tous ces mérites, ça constitue un trésor dans l'Église, un trésor dans lequel, en fait, on peut puiser. Vous et moi, on peut puiser. Et nous, on peut aussi, par nos bonnes actions, faire grandir ce trésor. Oui, on a été assez surpris de découvrir que Saint Jean-Paul II, après sa béatification, qu'en fait, c'était un homme qui était assez ascétique. On a découvert que parfois, il dormait par terre, que parfois, il jeûnait, notamment avant les ordinations, quand il ordonnait des prêtres ou des évêques, etc. Et voilà, ça a un peu surpris. Parce qu'on se dit, beaucoup on se dit, mais la pénitence, c'est comme d'un autre âge. Et puis de notre temps, on entend de plus en plus parler du jeûne, par exemple. Notamment pour ceux qui reviennent d'un sanctuaire en Bosnie, Medjugorje. Je ne sais pas si vous avez entendu parler de Medjugorje. Où là-bas, on parle beaucoup de jeûne. Et là-bas, on est invité à jeûner deux fois par semaine au pain et à l'eau, le mercredi et le vendredi. Bon, alors aujourd'hui, ça choque beaucoup. Mais il faut savoir que dans l'Église catholique, on a jeûné pendant des siècles et des siècles. C'est vraiment très récent que les catholiques ne jeûnent plus. Aujourd'hui, les protestants jeûnent encore énormément. Voilà, donc, vous voyez, cette dimension, vous voyez, de la pénitence, elle est quand même intégrée, bien sûr, dans tout ce qu'on vit, et bien sûr, dans la confession. Quand vous allez vous confesser, le prêtre, après la confession, il doit vous donner ce qu'on appelle une pénitence. Bon, il y a d'autres synonymes. Vous voyez, mais c'est une sorte de réparation, de satisfaction. Pourquoi ? Pour réparer pour vos propres péchés. Si le prêtre oublie, c'est important que vous lui rappeliez. Parce que, alors si c'est un saint prêtre, parce qu'il paraît que le saint curé d'Ars, il prenait sur lui les pénitences des pénitents. Donc ça, c'est beau. Mais tous les prêtres ne font pas ça. Si vous allez vous confesser et que le prêtre oublie, voilà, moi ce que je vous invite à faire, c'est à rappeler au prêtre, « Et père, qu'est-ce que vous me donnez comme pénitence ?» Voilà, parce que dans la confession, donc, il y a la contrition, il y a trois actes. Hein. Il y a la contrition ou le regret, c'est nécessaire. Si vous allez vous confesser et que vous n'avez pas le regret de vos péchés, bah, ça ne sert à rien.
Il faut avoir le désir de vraiment ne plus pécher. Après, on sait qu'on est faible et qu'on va certainement repécher. Mais vous voyez, on raconte cette blague d'un garçon qui va se confesser à un prêtre. Il dit, mon père, après avoir confessé son dernier péché, il dit, oui, et puis j'ai volé deux pommes. Puis en fait, il y en avait une, il l'avait dans la main. Et alors le prêtre lui dit, ah bon, t'as volé deux pommes? Il dit, oui, bah celle-là, je l'ai prise à l'aller. Et puis au retour, quand je vais revenir chez mes parents, je vais prendre la deuxième. Alors là, le prêtre lui explique quoi, que bah c'est pas possible, parce qu'en fait, la démarche quand on se confesse, c'est vraiment d'avoir le désir de ne pas recommencer. Après, vous voyez, si je vous confessez de gourmandise, il est probable que même si vous confessez et que vous avez le désir vraiment de plus faire pécher de gourmandise, il est probable que vous repêchiez. Voilà, donc première étape, c'est la contrition, le regret, sincère. Deuxième, c'est l'aveu. Il est nécessaire de dire ses péchés. Et le troisième, c'est ce qu'on appelle la pénitence ou la satisfaction, la réparation. Voilà, donc l'absolution va enlever le péché, mais elle ne va pas remédier à tous les désordres que le péché a causés. Et donc, il faut faire quelque chose de plus. Le catéchisme appelle ça, le pénitent doit satisfaire ou expier. Donc c'est sûr, pourtant c'est dans le catéchisme, mais c'est des mots qu'on n'utilise plus trop. C'est plus trop à la mode, et même on ne sait plus trop ce que ça veut dire. Ouais, mais donc c'est important. Alors le catéchisme nous dit, la pénitence peut constituer dans la prière une offrande, dans les œuvres de miséricorde, le service du prochain, dans des privations volontaires, dans des sacrifices et surtout dans l'acceptation patiente de la croix que nous avons apportée. De telles pénitences aident à nous configurer au Christ qui seul a expié pour nos péchés, une fois pour toutes. Voilà, donc ça c'est vraiment essentiel. Hein. Avant de nous rajouter des souffrances, etc., ben déjà acceptons celles que le Seigneur permet dans nos vies. Et tous ou presque, on a suffisamment d'épreuves, de maladies, de souffrances avant de nous en rajouter. Après, évidemment, il est important, effectivement, après la confession, de bien faire la pénitence qui nous est donnée. Et si vous oubliez de la faire, bien à la confession d'après, confessez le fait que vous avez oublié de faire votre pénitence. Moi, ça m'est arrivé de pas retenir, de pas être attentif et de me dire, mais zut, et puis le prêtre, je sais pas, difficile de le retrouver, donc du coup, je ne sais plus ce que c'est. Bon, donc c'est important. Alors, nous dit encore le catéchisme, notre satisfaction, celle que nous acquittons pour nos péchés, n'est que par Jésus-Christ. Nous qui, de nous-mêmes comme tels, ne pouvons rien de nous-mêmes, avec l'aide de celui qui nous fortifie, nous pouvons tout. Ainsi, l'homme n'a rien dont il puisse se glorifier, mais toute notre gloire est dans le Christ, en qui nous satisfaisons, en faisant de dignes fruits de pénitence, qui, en lui, puisent leur force, par lui sont offerts au Père, et grâce à lui sont acceptés par le Père. Voilà. Donc, retenez que nous-mêmes, par nos pénitences, eh bien, nous pouvons agrandir ce trésor spirituel, hein, c'est pas visible, hein, bien entendu, un trésor dans lequel chacun de nous pouvons puiser pour acquérir des indulgences plénières. Et donc, les indulgences plénières, c'est vraiment un cadeau extraordinaire. C'est donc, d'un coup, toutes les conséquences de nos péchés sont effacées. Donc, c'est merveilleux. Et donc, je ne peux que vous encourager. Vous voyez, c'est la rémission devant Dieu de la peine temporelle due au péché déjà pardonné quant à la faute. Donc, concrètement, cette personne, vous voyez, qui a dit du mal et qui ne peut pas rétablir la bonne réputation de la personne dont elle a dit du mal, eh bien, elle va pouvoir demander une indulgence plénière à Dieu. Et comment on fait? Parce que ça, c'est très important de savoir comment on fait. Eh bien, il faut d'abord communier le jour même. Ensuite, il faut prier aux intentions du Saint-Père. Donc, vous pouvez prier un Notre Père, un Je vous salue Marie, par exemple, mais c'est au choix, vous priez ce que vous voulez. Mais il faut prier aux intentions du Saint-Père. Troisièmement, il faut se confesser. Alors, pas le jour même, mais en gros, d'après les documents de l'Église, c'est soit une semaine avant, soit une semaine après. Vous voyez, donc dans une fourchette à peu près. On ne peut gagner une indulgence plénière qu'une seule par jour. On ne peut pas en collecter plusieurs. Et on peut demander une indulgence plénière soit pour soi-même, soit pour une âme du purgatoire. Mais en aucun cas, on peut demander une indulgence plénière pour un autre vivant. Donc, soit pour soi-même, soit pour une âme du purgatoire.
Et ça marche par, nous disent les textes de l'Église, par suffrage. Après, une des conditions, donc je me suis arrêté au bout de trois conditions, donc j'aurais dit la communion, la prière aux intentions du Saint-Père, la confession. Il faut aussi un détachement total du péché, même véniel. Donc moi j'aime bien dire une petite prière pour manifester cela au Seigneur. Je dis, Seigneur, je te prie aux intentions du Saint-Père, je demande une indulgence plénière pour une âme du purgatoire et je refuse le péché de tout mon cœur. Voilà, il faudrait préférer, après une belle confession et après avoir reçu une indulgence plénière, préférer mourir plutôt que de repêcher. Oui, parce qu'en fait, le but de notre vie, c'est d'aller au ciel quand même. Donc pour bien manifester notre détachement au péché et notre attachement au désir de Dieu pour nous de nous donner la vie éternelle.

le Fils de l'homme enverra ses anges, et ils enlèveront de son royaume toutes les causes de chute et ceux qui font le mal. Ils les jetteront dans la fournaise. Matthieu 13, 41-42.

Bien chers amis de Radio Espérance, nous avons déjà parlé des apparitions de Fatima lors d'un premier cycle d'émissions. Nous allons reprendre en ce nouveau cycle des approfondissements déjà faits, mais cela nous permettra de mieux comprendre le cœur du message de Fatima, le triomphe du cœur immaculé de Marie. Nous mettrons aussi en valeur le message prophétique des apparitions de Fatima, qui, selon Benoît XVI, le 13 mai 2010 à Fatima, est le plus grand message prophétique du XXe siècle. Ce message prophétique de Fatima, soulignons-le, ne se réduit pas au secret donné aux enfants par la Vierge Marie le 13 juillet 1917. Le message englobe tous les événements et toutes les paroles de la Vierge Marie à Fatima et celles de l'ange du Portugal dans ces apparitions qui ont précédé celles de la Vierge Marie. Puissent ces événements et paroles nous aider à mieux vivre notre vie chrétienne et familiale et à mieux participer à la mission de l'Église. Les apparitions de Fatima, les faits et l'essentiel des paroles de l'ange et de la Vierge Marie. Fatima, rappelons-le, est une petite ville portugaise de 2500 habitants située à 130 km au nord de Lisbonne. Les témoins privilégiés des apparitions, redisons-le, sont trois enfants. Lucie, 10 ans, son cousin Francisco, 9 ans, et sa sœur Jacinta, 7 ans. Au printemps 1916, les trois enfants voient une personne qui leur dit « Ne craignez rien, je suis l'ange de la paix, priez avec moi. » Et s'agenouillant, l'ange baissa la tête et leur enseigna une prière. « Mon Dieu, je crois, j'adore, j'espère et je vous aime. Je vous demande pardon pour ceux qui ne croient pas, qui n'adorent pas, qui n'espèrent pas, qui ne vous aiment pas. » À la troisième apparition, il se présente comme l'ange du Portugal. La dernière apparition s'accompagne d'une théophanie eucharistique suivie d'une communion miraculeuse. Ces apparitions de l'ange font bien partie du message prophétique de Fatima. Elles révèlent d'abord que les anges existent et que l'Eucharistie n'est pas un symbole, mais est vraiment le corps et le sang de Jésus mort et ressuscité. L'ange du Portugal, en outre, est modèle pour les parents éducateurs et tous les éducateurs. Ils les aideront à éduquer les enfants à la prière, à l'adoration et à la réparation. Les enfants, nous en faisons l'expérience, aiment la prière que l'ange a apprise aux trois petits voyants de Fatima. Cette prière aide aussi les adultes, particulièrement lorsque nous nous retrouvons secs, arides, devant le Saint-Sacrement. Développons notre relation avec notre ange gardien et les autres anges. N'oublions pas que Sainte Mère Teresa a eu beaucoup de difficultés dans ses adorations du Saint-Sacrement, mais elle ne s'est jamais découragée. Elle a été héroïquement fidèle à son rendez-vous journalier avec Jésus Eucharistie.

Redisons encore l'importance de l'apparition de l'ange du Portugal aux trois petits-enfants. Dieu a voulu que cet ange prépare les enfants à la grande mission que la Vierge Marie allait leur donner. Le premier message de Fatima est donc un message eucharistique. Reprenons souvent la prière toute simple apprise par l'ange aux trois petits-enfants. « Mon Dieu, je crois, j'adore et je vous aime, et je vous demande pardon pour ceux qui ne croient pas, qui n'adorent pas et qui ne vous aiment pas. » Renouvelons aussi très souvent notre foi dans la présence réelle de Jésus dans l'Eucharistie. Il n'y a plus de pain, il n'y a plus de vin, mais le corps et le sang de Jésus ressuscité sous les apparences du pain et du vin. La substance du pain, la substance du vin ont été transformées, transsubstanciées dans la substance du corps et la substance du sang de Jésus ressuscité. Les apparences, elles, n'ont pas changé. Apprenons de l'ange du Portugal à adorer Jésus Eucharistie. N'ayons pas peur de nous mettre à genoux devant Dieu. Le 13 mai 1917, la Vierge Marie se montre aux trois enfants pour la première fois. Elle leur dit « N'ayez pas peur, je ne vous ferai pas de mal. » « D'où venez-vous ? » demanda Lucie. « Je suis du ciel, » répondit Notre-Dame. « Et que voulez-vous de moi ? » ?»« Je suis venu vous demander de venir ici pendant 6 mois de suite, le 13, à cette même heure. Ensuite, je vous dirai qui je suis et ce que je veux. Après, je reviendrai ici encore pour une 7e fois. Et moi, est-ce que j'irai au ciel aussi ? Dit Lucie. Oui, tu iras. Et Jacinthe, aussi. Et François, aussi. Mais il devra réciter beaucoup de chapelets. Lucie demanda au sujet de 2 jeunes filles mortes depuis peu. Maria, 16 ans, fille de José Das Neves, et Amélia, 19 ans, qui allait chez elle apprendre à tisser. Est-ce que Maria est déjà au ciel ? Oui, elle y est. Et Amélia ? Elle le sera au purgatoire jusqu'à la fin du monde. Voulez-vous vous offrir à Dieu pour supporter toutes les souffrances qu'il voudra vous envoyer en acte de réparation pour les péchés par lesquels il est offensé et de supplication pour la conversion des pécheurs ? Oui, nous le voulons. Vous aurez alors beaucoup à souffrir, mais la grâce de Dieu sera votre réconfort. Pendant qu'elle prononçait ces paroles, Notre-Dame ouvrit les mains et, comme par un reflet qui émanait d'elle, une lumière intense s'en dégagea. Lucie dit plus tard que cette lumière intense pénétra notre cœur jusqu'au plus profond de notre âme. Elle nous faisait nous voir nous-mêmes en Dieu, qui était la lumière, plus clairement que nous nous voyons dans le meilleur des miroirs. Avant de partir, Notre-Dame ajouta « Récitez le chapelet tous les jours afin d'obtenir la paix pour le monde et la fin de la guerre. » « Quand arrivera la fin de la guerre ?» demande Lucie. « Je ne peux le dire encore tant que je ne t'ai pas dit aussi ce que je veux. »

Nous avons parlé hier de la première apparition de la Vierge Marie aux enfants de Fatima le 13 mai 1917. Voici ce que nous pouvons conclure de ce premier message prophétique de Fatima. Il concerne d'abord le ciel. Le message de Fatima n'est pas une prophétie de malheur, mais une prophétie de bonheur. La Vierge Marie vient du ciel et elle nous appelle à la rejoindre au ciel. Le petit François prendra au sérieux la demande de Notre-Dame. Il récitera beaucoup de chapelets comme la Vierge Marie lui a demandé pour aller au ciel. La Sainte Vierge révèle également dans cette première apparition l'existence du purgatoire et la présence d'Amélia au purgatoire jusqu'à la fin du monde. L'abbé André Richard, qui a été un grand apôtre de Fatima, disait que la réponse de la Vierge Marie avait impressionné le village, car Amélia n'était pas considérée comme une grande pécheresse. Comment pouvait-elle être au purgatoire jusqu'à la fin du monde? L'abbé Richard disait aussi que les enfants ont beaucoup prié et fait prier pour elle, et il lui semblait qu'Amélia aurait ainsi été délivrée plutôt du purgatoire sans attendre la fin du monde. Ce message prophétique de la première apparition ne doit pas être passé sous silence. Aujourd'hui, en effet, on prend beaucoup trop à la légère le péché et ses conséquences. Pour aller au ciel, il faut un cœur pur, ne l'oublions pas. Bienheureux les cœurs purs, ils verront Dieu, dit Jésus dans la sixième béatitude. La Sainte Vierge voulait aussi avertir ses enfants. Le purgatoire existe et il ne faut pas oublier de prier pour les âmes du purgatoire dont nous pouvons hâter la délivrance par nos prières et nos offrandes. Autre message prophétique de cette première apparition. La participation à la rédemption par la souffrance pour réparer les péchés. Les petits enfants de Fatima seront héroïques pour faire des sacrifices et les offrir comme la Vierge Marie le leur avait demandé. Aujourd'hui, le mot sacrifice est devenu comme le mot banni d'une certaine catéchèse. Jésus au désert a jeûné pendant 40 jours sans boire ni manger, et pendant toute sa vie, il a fait bien d'autres sacrifices. La Vierge Marie, qui a étroitement collaboré à la rédemption, nous appelle à offrir des petits sacrifices avec Jésus pour réparer les péchés. Prier, souffrir et offrir pour sauver les âmes n'est pas une dévotion démodée du XIXe siècle. En juillet 1887, la petite Thérèse Martin avait reçu une grâce pour comprendre l'importance du sacrifice pour le salut des âmes. « Je fus frappée, disait-elle, par le sang qui tombait d'une de ses mains divines. » J'éprouvais une grande peine en pensant que ce sang tombait à terre sans que personne ne s'empresse de le recueillir, et je résolus de me tenir en esprit au pied de la croix pour recevoir la divine rosée qui en découlait, comprenant qu'il me faudrait ensuite la répandre sur les âmes. Le cri de Jésus sur la croix retentissait aussi continuellement dans mon cœur, disait la petite Thérèse. J'ai soif. Ces paroles allumaient en moi une ardeur inconnue et très vive. Je voulais donner à boire à mon bien-aimé et je me sentais moi-même dévoré de la soif des âmes. Ce n'étaient pas encore les âmes de prêtres qui m'attiraient, mais celles des grands pécheurs. Je brûlais du désir de les arracher aux flammes éternelles. Gravant ces paroles en nos cœurs, et retrouvons le chemin de la vraie dévotion que vient enseigner la Vierge Marie aux petits-enfants de Fatima, collaborer avec Jésus au salut des âmes.

Nous ne pouvons que constater la richesse prophétique de la première apparition de la Vierge Marie à Fatima. Admirons la pédagogie de notre Maman du Ciel. Elle est vraiment une grande pédagogue. Le dernier message prophétique de la première apparition a été ainsi commenté par Benoît XVI dans son homélie à Fatima le 13 mai 2010. « La dame venue du ciel, disait Benoît XVI, a été comme une maîtresse qui introduit les petits voyants dans la connaissance profonde de l'amour trinitaire et les conduit à goûter Dieu lui-même comme la réalité la plus belle de l'existence humaine. Une expérience de grâce qui les a fait devenir amoureux de Dieu en Jésus, au point que Jacinthe s'exclamait « J'aime tellement dire à Jésus que je l'aime. Quand je lui dis de nombreuses fois, il me semble avoir un feu dans le cœur, mais qui ne me brûle pas. » Et François disait « Ce que j'ai aimé par-dessus tout fut de voir notre Seigneur dans cette lumière que notre Mère nous a mise dans le cœur. J'aime tant Dieu. » Ce premier cycle d'émission concerne le cœur du message de Fatima, le triomphe du cœur immaculé de Marie. Nous sommes dans la quatrième émission et nous n'avons pas encore parlé de ce triomphe. Ne vous impatientez pas, nous allons en parler. Mais il nous semblait plus important encore de vous faire découvrir que le message prophétique de Fatima est tout centré sur Dieu, le ciel, le salut des âmes. Le triomphe du cœur immaculé de Marie, comme nous le redirons, n'aurait aucun sens en dehors de l'histoire du salut, de Dieu et de son royaume éternel. Fatima n'introduit pas une nouveauté dans l'histoire du salut, mais cette apparition a son fondement dans le livre de la Genèse, où Dieu révèle que le serpent sera vaincu par la femme et son fils. Le cœur immaculé de Marie nous renvoie toujours à Jésus. Le dernier message prophétique à souligner en cette première apparition est l'appel à dire le chapelet tous les jours pour obtenir la paix. La prière du rosaire n'est pas une prière démodée. Saint Jean-Paul II l'a dit et redit, c'est ma prière préférée. Méditons la lettre de Jean-Paul II sur le rosaire, dans lequel ce saint pape souligne que la prière du rosaire est centrée sur le Christ. C'est une prière christocentrique et non pas mariocentrique. Par le cœur immaculé de Marie et dans le cœur immaculé de Marie, nous méditons, dit Jean-Paul II, les mystères du Christ et nous vivons de ces mystères. Le triomphe du cœur immaculé de Marie, c'est donc, de par la volonté de Dieu, le triomphe de la femme sur les forces du mal en vue du triomphe de l'amour de Dieu et du règne du cœur de Jésus. À Jésus par Marie, ne cessait de répéter Saint Bernard. C'est dans cette perspective que nous devons comprendre le triomphe du cœur immaculé de Marie. Demandons, en ce mois de mai de l'année du centenaire de Fatima, la grâce de la prière journalière du rosaire. Cette prière est toujours actuelle. Je peux témoigner qu'en recevant la grâce de ma conversion le 11 février 1975, j'ai reçu la grâce de la prière journalière du rosaire que je ne priais pas. Cette grâce a changé ma vie et je comprends ce que disait Jean-Paul II, le rosaire est ma prière préférée. La bienheureuse Marie Rivier, fondatrice des Sœurs de la Présentation de Marie, disait avoir tout fait avec la prière du rosaire. Sainte Mère Teresa a pu remporter le combat de sa nuit spirituelle grâce à la communion journalière et à la prière journalière du rosaire.
Oui, voilà le triomphe du cœur immaculé de Marie.

La deuxième apparition de Fatima, le 13 juin 1917. Nous ne pouvons pas citer tous les faits et paroles de chaque apparition. Nous vous invitons à les retrouver dans un des nombreux livres sur Fatima. Je voudrais surtout souligner en cette émission le nouveau message prophétique qui concerne la dévotion au cœur immaculé de Marie et qui est au cœur de cette deuxième apparition qui a eu lieu le 13 juin 1917 au lieu dit la Cova d'Airia à Fatima. Jésus veut se servir de toi, Lucie, afin de me faire connaître et aimer. Il veut établir dans le monde la dévotion à mon cœur immaculé. À qui embrassera cette dévotion, je promets le salut. Ces âmes seront chéries de Dieu comme des fleurs placées par moi pour orner son trône. Avec tristesse, la petite Lucie dit « Je vais rester toute seule ici ? Non, ma fille, tu souffres beaucoup, ne te décourage pas, je ne t'abandonnerai jamais. Mon cœur immaculé sera ton refuge et le chemin qui te conduira jusqu'à Dieu. » Devant la paume de la main droite de Notre-Dame se trouvait un cœur entouré d'épines qui semblait s'y enfoncer. C'était le cœur immaculé de Marie, outragé par les péchés de l'humanité, qui demandait réparation. Le message prophétique de cette deuxième apparition concerne donc la dévotion au cœur immaculé de Marie que Jésus veut, par Lucie, établir dans le monde. Le XIXe siècle s'est conclu par la consécration du monde au cœur sacré de Jésus par Léon XIII. Le XXe siècle, dans le plan de Dieu, devait permettre le développement de la dévotion au cœur immaculé de Marie. Ce XXe siècle s'est conclu par la consécration du troisième millénaire au cœur immaculé de Marie par Jean-Paul II. Le cœur immaculé de Marie, qui sera le refuge de Lucie, doit aussi être notre refuge. Il est le chemin qui conduit à Dieu. Les dévots au cœur immaculé de Marie, dit la Vierge Marie, sont chéris de Dieu. Nous retrouvons dans cette expression de Notre-Dame à Fatima les sentiments même de Saint Louis-Marie Grignon de Montfort. Cette dévotion au cœur immaculé de Marie n'est pas le fruit d'une spiritualité sentimentale, elle est voulue de Dieu. Nous ne soulignons pas assez cette conviction de la Vierge Marie. Jésus veut se servir de Lucie pour établir dans le monde la dévotion à son au cœur immaculé de Marie. La mission de Lucie est grande. Elle la remplit dans la souffrance, le courage et la persévérance. La divine providence a permis que sœur Lucie vive jusqu'au dernier jour de Saint Jean-Paul II. Elle est morte quelques semaines avant ce saint et grand pape. Autre message prophétique de cette deuxième apparition. La réparation d'amour pour le cœur immaculé de Marie, blessé par les épines des péchés de l'humanité. Le cœur de Jésus avait demandé réparation à Sainte Marguerite Marie. Le premier vendredi du mois et le premier samedi du mois ont donc en commun l'amour et la réparation pour les cœurs de Jésus et de Marie. Serons-nous enfin déterminés pour offrir cette réparation d'amour? Saint Jean-Paul II, Saint Padre Pio, Sainte Mère Teresa, Marthe Robin et tant d'autres ont eu à cœur de réparer par amour comme le ciel le demandait.

Le 13 juillet 1917, jour de la troisième apparition de la Vierge Marie à la Cova d'Airia de Fatima. 4 à 5 000 personnes se sont déplacées à la Cova d'Airia pour cette troisième apparition. Preuve que les petits ont compris l'importance de ces apparitions. La Sainte Vierge lance en ce jour aux trois petits-enfants les mêmes appels que ceux des deux apparitions précédentes concernant le chapelet quotidien pour la paix. Puis elle dit « En octobre, je vous dirai qui je suis, ce que je veux, et je ferai un miracle que tous pourront voir pour croire. » Notre-Dame apprend aux enfants une prière pour accompagner leur sacrifice. Ô Jésus, c'est par amour pour vous, pour la conversion des pécheurs, et en réparation pour les péchés commis contre le cœur immaculé de Marie. Soulignons encore que la Vierge Marie, éducatrice des enfants, leur apprend à offrir leur sacrifice comme réparation d'amour pour Jésus. La deuxième intention d'offrir le sacrifice est la conversion des pécheurs et la troisième intention, la réparation pour les péchés contre le cœur immaculé de Marie. Les enfants virent l'enfer en ce 13 juillet 1917. « Vous avez vu l'enfer, leur dit Notre-Dame. Où vont les âmes des pauvres pécheurs ? Pour les sauver, Dieu veut établir dans le monde la dévotion de mon cœur immaculé. Si l'on fait ce que je vais vous dire, beaucoup d'âmes se sauveront et l'on aura la paix. » La Sainte Vierge donne ensuite aux enfants un secret, dont la troisième partie n'a été révélée qu'en l'an 2000. Le secret annoncé, la Deuxième Guerre mondiale et l'expansion des erreurs de la Russie athée. Ces événements sanglants auraient pu être évités. La Sainte Vierge avait dit en effet, « Pour empêcher cela, je viendrai demander la consécration de la Russie à mon cœur immaculé et la communion réparatrice des premiers samedis du mois. Si l'on écoute mes demandes, la Russie se convertira et l'on aura la paix. Sinon, elle répandra ses erreurs à travers le monde, provoquant des guerres et des persécutions contre l'Église. Les bons seront martyrisés, le Saint-Père aura beaucoup à souffrir, plusieurs nations seront anéanties. À la fin, mon cœur immaculé triomphera. Le Saint-Père me consacrera la Russie qui se convertira, et il sera donné au monde un certain temps de paix. Au Portugal se conservera toujours le dogme de la foi. » Les événements sanglants de la Deuxième Guerre mondiale et l'expansion des erreurs de la Russie marxiste auraient pu être évités si les hommes avaient répondu aux appels de Notre-Dame à Fatima. Nous reviendrons lors des prochains cycles d'émissions sur Fatima, sur cette importante prophétie du 13 juillet 1917. Mais redisons-le encore. Ne réduisons pas Fatima à cette seule prophétie et au seul secret en trois parties. Fatima, c'est l'ensemble des apparitions, des faits et des paroles. Nous pouvons constater une fois de plus que le lien entre consécration de la Russie au cœur immaculé de Marie, communion réparatrice des premiers samedis du mois
et conversion de la Russie qui allait devenir marxiste est un lien voulu de Dieu. Dieu est le maître du temps et de l'histoire. Dieu veut, comme condition pour la conversion de la Russie, sa consécration au cœur immaculé de Marie et la dévotion des premiers samedis du mois. Soulignons encore que le 13 juillet 1917, Dieu ne demandait pas encore que cette consécration soit faite et que la dévotion des premiers samedis soit instaurée. La Sainte Vierge a dit qu'elle viendrait demander cette double condition pour empêcher la Deuxième Guerre mondiale et l'expansion des erreurs de la Russie, ce qu'elle a fait ensuite lorsque Lucie est devenue religieuse. Nous le verrons par la suite.

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3: Radio Espérance, bonjour. Nous sommes à la Sainte-Baume avec le frère Paul-Marie pour une nouvelle émission, Comment va ton âme, avec un format un peu plus court. Je suis

0: Puis très content de vous retrouver. Après 6 mois d'absence, il m'a fallu pour cause de ministère interrompre momentanément notre émission. Et cette année, je voudrais au moins en ce début d'année parler avec vous pendant un certain temps de la Vierge Marie dans notre vie spirituelle. Et peut-être avant de parler de la Vierge Marie dans notre vie spirituelle à nous, peut-être qu'il faut en parler dans le mystère du Christ et de l'Église, ainsi que le Concile Vatican II, en particulier, enfin de manière achevée, parce que toute la tradition de l'Église est ininterrompue jusqu'à ce texte du Concile que je vous lis. La bienheureuse Vierge, prédestinée de toute éternité, à l'intérieur du dessein d'incarnation du Verbe, pour être la mère de Dieu, fut sur la terre, en vertu d'une disposition de la providence divine, l'aimable mère du divin Rédempteur, généreusement associée à son œuvre, à un titre absolument unique, humble servante du Seigneur. En concevant le Christ, en le mettant au monde, en le nourrissant, en le présentant dans le temple à son Père, en souffrant avec son Fils qui mourait sur la croix, elle apporta à l'œuvre du Sauveur une coopération absolument sans pareille par son obéissance, sa foi, son espérance, son ardente charité, pour que soit rendue aux âmes la vie surnaturelle. C'est pourquoi elle est devenue pour nous, dans l'ordre de la grâce, notre mère. Là, vous trouvez ça hein, dans le chapitre 8 de la Constitution de Lumen Gentium. C'est un texte magnifique qui parle de Marie comme mère de Dieu et mère des croyants, hein, comme vous l'avez entendu, hein, une coopération au salut, comme tous les baptisés. Sont invités à coopérer au salut, mais elle d'une manière absolument unique. Hein. Et donc il faudra voir quelle est cette manière absolument unique, hein, même si, évidemment, on a entendu que son obéissance, son espérance, sa foi, son ardente charité étaient sans pareil. En tout cas, à côté du titre de mère de Dieu et des croyants, le Concile va utiliser une catégorie fondamentale pour illustrer le rôle de Marie, c'est celle du modèle, hein, ou de la figure de l'Église. Je vous lis encore. La bienheureuse Vierge, de par le don et la charge de sa maternité divine, qui l'unissent à son Fils, le Rédempteur, et de par les grâces et les fonctions singulières qui sont siennes, se trouve également en intime union avec l'Église. De l'Église, comme l'enseignait déjà saint Ambroise, la Mère de Dieu est le modèle dans l'ordre de la foi, de la charité et de la parfaite union au Christ. Voyez, on sait que la plus grande nouveauté du Concile, c'est d'avoir inséré Marie, le discours et la méditation et la contemplation sur Marie à l'intérieur de la Constitution sur l'Église. C'est-à-dire qu'en méditant sur le mystère de l'Église, on est immédiatement invité à regarder la Vierge Marie. Et en faisant cela, le Concile procédait à une sorte de renouvellement de la théologie mariale. La question de Marie n'est plus discutée à part, hein, à part des autres traités. Il y avait, moi j'ai eu ça, hein, et c'est normal d'ailleurs parce que la Vierge Marie a beaucoup de mystères en elle et il faut bien une année pour l'étudier. Mais enfin, il est vrai que on avait pris l'habitude de considérer Marie comme un être à part. Elle l'est, hein, bien entendu, mais absolument à part. C'est-à-dire que on avait regardé Marie dans ses privilèges, dans ce qui lui était spécifique, et non dans ce qu'elle avait de commun avec les baptisés. Alors évidemment, elle peut pas avoir de péché, mais en revanche, elle a une sainteté à laquelle, hein, tous, nous sommes appelés. Et alors évidemment, à la suite de saint Augustin, hein, et de saint Ambroise, comme vous l'avez entendu, hein, Marie est vue comme le membre le plus excellent de l'Église. Mais un membre à part entière, un intérieur à l'Église, hein, et non au-dessus de l'Église. Au contraire, elle est la première Église. Hein, c'est elle la première Église, et c'est elle, si je puis dire, qui incarne le mystère de l'Église avec le plus de netteté, hein, et le plus d'exemplarité. Et puis c'est elle qui commence, au fond même, on pourrait dire, le mystère de l'Église, hein, dans sa plénitude de grâce. On y reviendra. Parce que l'Église, évidemment, hein, elle existe, on pourrait dire, depuis que Adam est racheté. Marie est sainte, Marie est bienheureuse, dit encore le Concile, mais l'Église est plus importante que la Vierge Marie. Pourquoi? Continue le texte. Parce que Marie est une partie de l'Église, un membre saint, un membre excellent, un membre suréminent, mais pourtant un membre du corps tout entier. Si elle est membre du corps pris en son entier, le corps est plus assurément qu'un seul membre. Voilà, on connaît évidemment très bien la métaphore de saint Paul sur l'Église, hein, métaphore qui prend appui sur le corps. Et ici, le Concile montre bien que si Marie est le membre le plus suréminent du corps, eh bien, elle appartient au corps. Hein, ça, c'est la première chose que dit le Concile. Bon, c'est-à-dire qu'elle est Marie est une sauvée comme nous. Elle a été rachetée. Alors, rachetée d'une manière très spéciale. On en reparlera quand on parlera de l'Immaculée Conception. Mais enfin, tout de même, Marie a été rachetée comme nous. Et donc, à ce titre, elle est membre de l'ensemble des sauvés. Qu'est-ce que c'est l'ensemble des sauvés, hein, si ce n'est l'Église? Mais évidemment, parmi cet ensemble, il y en a une, d'abord qui a été sauvée de manière très particulière, et puis qui a été sauvée de manière suréminente, et qui a concentré en elle tous les trésors de la grâce, qui est le modèle de l'Église, qui est le modèle des rachetés. Voilà ce que dit le Concile. Et puis, le Concile ajoute, vous l'avez entendu, que le corps est plus important que les membres. Bon. Et ça, c'est vrai. C'est-à-dire que si on vous lance un caillou vers vos yeux, ben, immédiatement, vos mains protégeront les yeux, bien entendu. Mais si les yeux fonctionnent, c'est parce que le cerveau fonctionne. Et si un membre commence à être blessé, hein, si on a une maladie au foie, au pied, bref, si un des membres a une maladie, bah c'est le corps tout entier qui réagit. Et à ce moment-là, bah, l'œil lui-même est atteint. Hein. Alors, ce qui est vrai de la maladie est aussi vrai de la santé. C'est-à-dire que si l'œil peut voir, c'est parce que le corps tout entier est animé de la vie et de sa propre vie. Donc l'œil doit sa vie au corps tout entier. Hein. Et à ce moment-là, le corps, on comprend bien que l'ensemble du corps, tout l'organisme, tout l'être, bah, est plus important que un des membres, même si ce membre est le plus excellent. Et on comprendra bien que, en effet, ce que l'on dira sur l'Église, eh bien, éclairera le mystère de Marie, et ce qui est dit sur Marie, hein, éclairera sur le mystère de l'Église, sur ce qu'elle est, hein, c'est-à-dire membre du corps du Christ. Et comme telle, elle est un prolongement, pour ainsi dire, hein, de l'incarnation du Verbe. C'est ce que souligne d'ailleurs saint Jean-Paul II, hein, dans son encyclique sur la mère du Rédempteur, Redemptoris Mater. Hein, je vous lis. Hein, présenter Marie dans le mystère du Christ, c'est aussi pour le Concile une manière d'approfondir la connaissance du mystère de l'Église. Donc, il faut rattacher, mais ça c'est vrai de toute notre vie de baptisée, hein, il faut d'abord nous relier d'abord au Christ, à Jésus, et puis comprendre comment ce lien à Jésus eh ben, nous met en communion les uns avec les autres, nous met en lien les uns avec les autres, et nous met en lien dans une communauté de croyants qui dépasse infiniment simplement la communauté qui nous est proche, que ce soit notre communauté familiale, que ce soit notre paroisse, hein, ou que ce soit notre groupe ou notre communauté religieuse. À partir du moment où on s'attache au Christ, eh bien, du coup, on est relié à tous ceux qui s'attachent au Christ et qui portent, hein, ce de nous de chrétiens. Et du coup, nous nous insérons dans une communauté qui est plus grande que nous, hein, dans un corps qui est beaucoup plus grand que nous, fait de milliers et de milliers de membres, qui eux aussi ont essayé d'être des autres Christ, hein, d'incarner la parole du Christ. Bon, et parmi ces membres, évidemment, il y a, nous l'avons dit, la Vierge Marie. Donc présenter le mystère du Christ, on comprend bien ce que dit Saint Jean-Paul II, c'est présenter, c'est approfondir la connaissance du mystère de l'Église. Hein. C'est montrer comment Marie, hein, s'attache au Christ et du coup comment elle incarne, hein, le mystère de l'Église. Et au fond, rien n'est nouveau. Hein. D'ailleurs, dans la foi, hein, souvent les choses ne sont pas nouvelles, c'est notre manière de les dire ou notre manière de les vivre qui sont nouvelles, mais tout a été dit par le Christ, tout a été dit dans l'Évangile. Et souvent les pères de l'Église, hein, avaient déjà repéré cette manière de parler de la Vierge, hein. Et en particulier en parlant de sa foi. Hein. Marie a cru, nous dit saint Augustin. Et ce qu'elle a cru s'est accompli en elle. Lorsque l'ange eut ainsi parlé, pleine de foi et recevant le Christ dans son âme, avant d'en le recevoir dans son sein, elle répondit: Je suis la servante du Seigneur, qu'il me soit fait selon ta parole. Hein, vous l'avez entendu, cette magnifique phrase, hein, recevant le Christ dans son âme, avant de le recevoir dans son sein. Elle a d'abord conçu spirituellement, hein, le Christ par sa foi. Elle a d'abord dit oui, parce que l'ange lui a demandé, a convoqué sa liberté. Et donc c'est son oui, et son oui libre, hein, qu'elle a fait évidemment dans la foi, au Dieu Tout-Puissant, hein, que s'est réalisée à ce moment-là une autre conception, une conception charnel, hein, du Christ dans sa chair. Mais avant d'être mère, hein, Marie est servante du Seigneur, comme elle le dit d'elle-même, hein, voici la servante du Seigneur, hein, qu'il me soit fait selon ta parole. Avant d'aller plus avant, peut-être qu'on peut juste remarquer que pour nos frères protestants, le mystère de Marie est un mystère difficile à aborder, en tout cas avec nous catholiques. Et je voudrais tenter une certaine réponse en partant au fond de ce que les protestants croient déjà. Et en particulier, je voudrais comparer Marie à Abraham. Parce que si Marie est vraiment, comme nous l'avons dit, membre de l'Église, alors, il vaut mieux la comparer aux autres membres de l'Église. Hein. Même si cette Église n'était pas encore achevée, elle était déjà commencée dans l'alliance avec Abraham. Et la Bible, hein, dit bien que Abraham est notre père à tous. La Bible le dit, hein, Dieu dit à Abraham, en toi seront bénies toutes les familles de la terre. Et on entrevoit ici la possibilité d'un discours œcuménique sur Marie. En ce sens que Abraham n'est pas simplement un modèle ou un maître, hein, il devient une cause de bénédiction. Et en effet, s'il a été appelé notre Père à tous, hein, c'est-à-dire le Père de tous les croyants, comme le dit saint Paul aux Romains au chapitre 4, verset 16, ou en Luc 16, 24, hein, on comprend alors que l'Église n'hésite pas à appeler Marie notre mère à tous, hein, c'est-à-dire mère de tous les croyants. Je voudrais Vous citez un exégète protestant de notre époque qui dit également ceci, à propos d'Abraham, hein, pas à propos de Marie. Mais enfin, vous voyez bien où je veux en venir. C'est-à-dire que si on arrive à le dire pour Abraham, pourquoi ne pourrait-on pas le dire pour Marie? On s'est demandé si les paroles de Genèse 12,3, en toi seront bénies toutes les familles de la terre, donc parole qui a été dite à Abraham, avait pour seul but d'affirmer qu'Abraham deviendra une espèce de formule pour bénir, et sa bénédiction un proverbe. C'est-à-dire, voilà, je vais jurer par Abraham ou je vais bénir par Abraham. Non, dit-il, on doit revenir à l'interprétation traditionnelle qui interprète cette parole de Dieu comme un ordre donné à l'histoire. Comme un ordre donné à l'histoire. En toi seront bénies toutes les familles de la terre. Hein, Dieu donne un ordre à l'histoire, hein, en disant que, bah, à partir d'aujourd'hui, dans toute l'histoire des hommes, eh bien, on appellera Abraham père des croyants. Hein. Et il ajoute, hein, dans le plan salvifique de Dieu, Abraham se voit réserver le rôle de médiateur de la bénédiction pour toutes les générations de la terre. Vous voyez, à ce moment-là, Abraham est bien dit médiateur entre Dieu et les hommes. Hein. Bien sûr, Dieu parle directement au cœur du croyant, mais ses bénédictions, ses grâces sont souvent données par des médiations. Hein. D'abord, on le voit déjà dans la création. Dieu nous donne la vie, la croissance et l'être. Et c'est très vrai comme cause première. Mais il le fait par le soleil, par l'oxygène, par nos parents qui nous ont donné la vie et même qui nous ont nourris, pour la plupart d'entre nous. Donc voyez que Dieu agit, évidemment, pour tous et auprès de chacun, mais toujours en passant par des instruments, par des médiations. Et ce qui est vrai de la création, bah, est vrai aussi de sa bénédiction. Hein, Dieu est passé par Abraham. Pour cette bénédiction à toutes les générations de la terre. Et voilà pourquoi la tradition chrétienne, la plus ancienne, avec laquelle nos frères protestants sont tout à fait d'accord, que, au fond, il y a aussi une femme, hein, Marie, qui n'est pas simplement un exemple de bénédiction et de salut, qui n'est pas simplement un exemple de grâce, hein, mais aussi, et d'une façon qui ne dépend pas uniquement que de la grâce et de la volonté de Dieu, elle est cause du salut. Hein. Elle est vraiment instrument du salut, de la même manière que bah, la nourriture que je mange elle est cause de ma croissance. Hein. C'est clair. Même si c'est Dieu qui est derrière ce don de la nourriture, il n'empêche que la nourriture elle-même participe de cette cause. Comme Ève, écrit Saint-Irénée, hein, devint cause de... Donc on est en 150 après Jésus-Christ. Hein, comme Ève, écrit Saint-Irénée, devint cause de mort pour elle et pour tout le genre humain en désobéissant. Donc Ève est cause de mort, et Adam bien entendu, hein, il ne s'agit pas ici de faire hein, de la misogynie, Adam et Ève ensemble, et puis tous les suivants qui ont perpétué le péché. Hein. Comme Ève, écrit Saint-Irénée, devint cause de mort pour elle et pour tout le genre humain en désobéissant, Marie, en obéissant, devint cause de salut, cause de salut pour elle et pour tout le genre humain. Et les paroles de Marie, qui dit dans le Magnificat, désormais tous les âges me diront bienheureuse, hein, rappellent étrangement le commandement que Dieu a donné à Abraham, par toi seront bénis, hein, tous les peuples de la terre, excusez-moi. Et donc, les pionniers de la réforme protestante, d'ailleurs, ont reconnu à Marie, hein, le titre et sa prérogative de mère comme notre mère à tous et mère du salut. Hein. Et même lors d'une prédication d'une messe à Noël, ça on ne le sait pas, Luther avait dit, je vous cite, quel réconfort et bonté débordante de Dieu, hein, que l'homme, parce qu'il croit, peut vanter ce bien précieux, avoir Marie pour vraie mère, le Christ pour frère, Dieu pour père. Si tu as foi en cela, alors tu es vraiment assis, hein, sur les genoux de Marie et tu es son cher enfant. Une autre autorité protestante, Zwingli, hein, dans un sermon de 1400, 2524, pardon, 1400, la réforme n'était pas arrivée, appelle Marie, je vous cite, hein, la pure Vierge Marie, mère de notre salut, et dit n'avoir jamais à son propos pensé et encore moins enseigné ou informé quelque chose, hein, d'impie, honteux, indigne ou méchant. Donc c'est bizarre, vous voyez, c'est curieux quand on lit ces textes. On se demande comment on en est arrivé là, comment sommes-nous arrivés à cette situation d'embarras vis-à-vis de Marie chez nos frères protestants, au point que dans certains milieux, rabaisser Marie, attaquer continuellement les catholiques sur ce sujet et survoler tout ce que les Écritures disent sur Marie est devenu presque monnaie courante. Évidemment, c'est difficile ici de refaire l'histoire, mais pour sortir de cette triste situation, je pense qu'il faut d'abord reconnaître, de notre part à tous, et en particulier à nous les catholiques, que peut-être très souvent on a contribué à rendre Marie inacceptable, parce qu'on l'a honorée peut-être de manière parfois exagérée, irréfléchie. Alors je sais bien que dans l'amour, tous les excès sont possibles, et donc bon, ces excès sont toujours pardonnables. Je pense que Marie... Elle les pardonne, mais peut-être que on a utilisé Marie, par exemple, comme une arme contre nos frères protestants. Alors évidemment, côté protestant, il y a certainement évidemment quelque chose de négatif, hein, prendre acte de l'influence négative dans leur attitude envers Marie. La polémique qu'ils ont eue contre les catholiques, c'est-à-dire que de la même manière que les catholiques parfois sont se servis de Marie contre les protestants, bah, de la même manière les protestants sont servis de Marie contre les catholiques. Et bon, bah, c'est jamais la division n'est jamais source, hein, pour une bonne théologie. Et donc Marie pourtant n'est pas une idée. Hein, elle n'est pas une théorie, hein, ou un principe abstrait. Elle est une personne concrète. Elle a une généalogie, elle a un époux, elle a une vie, quoi. Et on ne peut pas, comme ça, la théoriser ou s'en servir pour en faire un concept anti-ceci ou anti-cela. Elle est plutôt très simple, Marie. Il y a une luthérienne qui est décédée il y a quelques années, qui s'appelle Mère Basilea Schlink, qui a fondé une communauté de religieuses au sein de l'Église luthérienne qui était appelée les Sœurs de Marie, hein, qui sont répandues d'ailleurs aujourd'hui dans plusieurs pays. Et dans un de ses ouvrages, après avoir rappelé les divers textes de Luther sur Marie, dont je vous ai parlé, elle en tire cette conclusion. Je vous lis. En lisant ces paroles de Luther, qui a honoré Marie jusqu'à la fin de sa vie, en a célébré les fêtes et chanté chaque jour le Magnificat, on sent combien nous nous sommes éloignés en général de la juste attitude envers elle. Nous voyons combien nous autres évangélistes nous sommes laissés submerger par le rationalisme. Le rationalisme, qui n'admet que ce que l'on peut comprendre avec la raison, en se répandant, a chassé de l'Église évangélique les fêtes de Marie et tout ce qui s'y rapporte. Il a fait perdre le sens de toute référence biblique à Marie. Aujourd'hui encore, nous souffrons de cet héritage. Si Luther, par cette phrase, après le Christ, phrase de Luther, écoutez bien, après le Christ, elle est, dans toute la chrétienté, le précieux joyau, jamais assez loué. C'est magnifique, parle de Marie. Après le Christ, elle est, dans toute la chrétienté, le précieux joyau jamais assez loué. Alors elle continue, si Luther nous inculque cette louange, pour ma part, je dois confesser être parmi ceux qui, durant de longues années de leur vie, ne l'ont pas fait, passant à côté de ce que dit l'Écriture, désormais toutes les générations me proclameront bienheureuse. Je ne m'étais pas située parmi ces générations, dit-elle. Et là, elle dit grandement le mystère de l'Église, hein, en disant ça. Le mystère de l'Église, c'est se situer parmi ces générations qui disent Marie bienheureuse. Vous voyez, alors, tout cela, évidemment, nous permet de cultiver non seulement l'espoir que catholiques et protestants, un jour plus ou moins proches, ne seront plus divisés, hein, mais surtout qu'il n'y a pas de crainte à avoir à aimer Marie, à se mettre sous sa protection. Car comme à Abraham, qui a dit « En toi seront bénis tous les peuples de la terre », hein, Dieu a commandé dans l'histoire, hein, que par elle, toutes les générations la diront bienheureuse. Voilà, j'espère que vous pourrez la proclamer bienheureuse, dire très souvent bah, « Je vous salue Marie », car là où est Marie, hein, là est l'Esprit, là où est Marie, là est Jésus. Et là où est Marie, elle a l'offrande au Père. Bonne semaine à vous tous et à la semaine prochaine.
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N'est-ce pas un seul Dieu qui nous a créés? Pourquoi nous trahir les uns les autres? Malachie 2, 10.

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1: Au printemps 1916, les petits bergers de Fatima recomposèrent leurs équipes. Lucie laissa ses trois amis pour partir chaque matin avec ses deux cousins, François et Jacinthe. Cette dernière venait juste d'avoir 6 ans et était toute excitée à l'idée de pouvoir quitter la maison familiale pendant toute une journée. Un matin, comme il tombait une pluie fine, Lucie décida de guider les deux troupeaux en un lieu abrité. Ses parents possédaient un lopin de terre entouré de gros rochers auprès desquels ils pourraient trouver refuge. Cet endroit a pour nom Loca do Cabeço. Il se trouve actuellement à l'extrémité du chemin de croix et les pèlerins aiment s'y rendre pour se reposer de leur marche à l'ombre des arbres et pour un temps d'adoration, suivant la demande que fit aux trois bergers l'ange de la paix. Lucie révéla seulement en 1937 cette manifestation céleste. Elle écrivit « Nous avons passé la journée à cet endroit, bien que la pluie eût cessé et que le soleil se fût découvert clair et beau. Nous avons pris notre repas et dit notre chapelet. Puis nous commençâmes à jouer aux petites pierres. Et voici qu'un vent assez fort secoua les arbres et nous fit lever les yeux pour voir ce qui se passait, car la journée était belle. » Nous vîmes alors au-dessus des oliviers une figure semblable à une statue de neige. Au fur et à mesure qu'elle s'approchait, nous distinguions mieux ses traits. Elle avait l'apparence d'un jeune homme de 14 ou 15 ans, plus blanc que la neige, que le soleil rendait transparent comme s'il était en cristal et d'une grande beauté. En arrivant près de nous, il nous dit « N'ayez pas peur ». Ce sont les premiers mots qui généralement introduisent toute annonce céleste. La mention du coup de vent est significative. Ce phénomène avait précédé la première apparition de Notre-Dame à Lourdes, comme s'il était une sonnerie de trompette annonçant l'arrivée d'un personnage céleste. Accompagnant l'apparition ici d'un ange, il rappelle un verset du psaume 103 sur la création « Tu prends les vents pour messager ». Verset qui fut repris au début de la lettre aux Hébreux avec une modification, l'auteur ayant joué sur l'essence multiple du mot « souffle ». C'est lui qui a fait de ses anges des esprits. Ces deux références bibliques ont été visuellement rendues sur place par un groupe sculpté réalisé en 1958 par l'artiste Maria Amelia Cavaliera. Il représente les trois petits bergers alignés et devant eux, un peu surélevé, un jeune homme. Il ne possède pas d'ailes, le bas de sa tunique ainsi que ses cheveux sont agités par le vent. En fait, en regardant bien cette statue, on comprend que ce souffle n'est pas extérieur, mais provient de cet être qui n'est pas terrestre, mais un esprit ayant pris forme humaine. N'ayez pas peur. Ce réconfort apaisa les pastoureaux, qui, à vrai dire, ne furent pas terrorisés. Lucie avait, l'année précédente, eu la vision de l'ange planant au loin dans le ciel. Elle le reconnut donc facilement. Ses cousins furent plutôt abattus, pris d'une certaine torpeur, comparable au sommeil qui envahit les trois apôtres lors de la transfiguration du Seigneur. Ils étaient, pourrait-on dire, écrasés par le poids de la révélation, de l'effort demandé à leurs yeux qui s'ouvraient aux vérités spirituelles. Ils découvraient la transcendance divine, ils comprenaient, parce qu'ils le voyaient, que Dieu supérieur aux anges est un pur esprit dominant sur toute sa création. Les enfants se mirent à genoux à l'invitation de l'ange. Nous aussi, prenons, à l'exemple des trois bergers, des moments de silence pendant notre journée. Déposons nos soucis, nos certitudes matérielles, et rappelons-nous que Dieu est le tout autre, qu'il domine l'espace et le temps. Laissons-nous regarder par lui, et n'ayons pas peur, car notre Dieu est un Dieu d'amour. Son envoyé, l'ange de Fatima, était tout jeune et beau par son aspect. Il montrait que son Seigneur est un Dieu vivant, qui veut renouveler toutes choses, pour le plus grand bonheur de tous ceux qui le prient, en esprit et en vérité.
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1: Nous voulons aujourd'hui demander à Marie l'aide nécessaire pour comprendre le sens de notre mission dans l'Église et dans le monde, afin de devenir comme elle, de vrais disciples du Christ et d'authentiques témoins de son Évangile. Les lumières qui brillent devant nos yeux sont nombreuses, mais nous voulons chercher une autre lumière, la seule à ne jamais s'éteindre, la lumière du Christ. Le Christ est en effet la seule lumière en mesure de nous montrer le chemin à prendre, la vérité à suivre, la vie à mener et à donner. Marie fut la première à la suivre et elle continue à nous l'indiquer. Nous désirons lui confier notre existence, tout ce que nous avons, tout ce que nous aimons, tout ce que nous sommes. C'est de cette façon seulement que nous aurons la certitude que sa lumière deviendra aussi la nôtre et que nous pourrons espérer que ceux qui nous verront pourront l'entrevoir, lui, Jésus, le Christ, son Fils. La lumière n'est jamais donnée pour être cachée, mais pour qu'elle resplendisse, de sorte que tous puissent la voir et la suivre. Après l'annonce de l'ange, Marie s'est rendue chez Élisabeth lui porter le salut du Christ, lumière du monde. À nous aussi, le Seigneur nous demande d'aller l'annoncer à tous. En route donc, gardons au fond du cœur la parole qui sauve et donnons-la à tout homme comme l'a fait Marie.
0: À présent, nous nous unissons en prière avec le monde entier en renouvelant notre consécration à Marie.
2: Vierge Immaculée, Mère de Dieu et de l'humanité, je t'accueille comme don de Jésus sous la croix et je me confie entièrement à toi. Je t'offre toute ma vie, ce que je suis, ce que j'aime et ce que j'ai, afin que resplendisse en moi la beauté du Christ. Aide-moi à être docile à l'Esprit et à vivre avec joie ma vocation dans l'Église, afin de collaborer à ta mission maternelle et d'orienter vers Dieu le cœur de tout homme. Toi qui as guidé Saint Maximilien Kolb pour aimer sans mesure, enseigne-moi à être témoin de l'Évangile et à faire de ma vie un don. Je te confie les personnes que je rencontrerai et je t'offre le travail, les joies et les souffrances de cette journée. Ô Marie, conçue sans péché, prie pour nous qui avons recours à toi et pour ceux qui n'ont pas recours à toi.
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1: Marie, la Mère de Jésus, est un modèle d'écoute humble et docile de la parole de Dieu. La docilité de Marie ne désigne pas une attitude passive et soumise devant la parole, c'est-à-dire la volonté de Dieu. Le terme latin « docibilitas », autrement dit « docilité », nous laisse entendre avec plus d'attention et de précision comment Marie se situe face au projet de Dieu. Elle s'est laissée toucher, éduquer, former par la parole de vie grâce à un accueil et une attitude fondamentalement positive devant la grâce du Seigneur. Docibilitas désigne la liberté intérieure et le désir intelligent de celui qui marche à la suite du Christ. L'évangile de Luc nous relate un mouvement intérieur de Marie après l'Annonciation, la nativité et la visite des bergers. Marie, pour sa part, gardait toutes ces choses dans son cœur et les méditait. Non seulement elle gardait dans son cœur les événements de Bethléem, mais elle essayait de porter sur tout ce qui lui était arrivé un regard d'ensemble pour donner à chaque événement sa pleine signification. Cela sous-entend que l'écoute de la parole n'est jamais quelque chose de passif et de statique, mais au contraire d'actif, de dynamique. Écouter la voix du Seigneur, cela veut dire s'ouvrir à la nouveauté de Dieu, jusqu'à s'unir, jour après jour, à sa volonté.
0: À présent, nous nous unissons en prière avec le monde entier, en renouvelant notre consécration à Marie.
2: Vierge Immaculée, Mère de Dieu et de l'humanité, je t'accueille comme don de Jésus sous la croix et je me confie entièrement à toi. Je t'offre toute ma vie, ce que je suis, ce que j'aime et ce que j'ai, afin que resplendisse en moi la beauté du Christ. Aide-moi à être docile à l'Esprit et à vivre avec joie ma vocation dans l'Église, afin de collaborer à ta mission maternelle.

Le Seigneur est notre Dieu, nous sommes le peuple qu'il conduit, le troupeau guidé par sa main. Psaume 94, 7.

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1: Dans notre dévotion à la Vierge Marie, Saint François d'Assise nous guide vers un amour essentiel pour notre vie spirituelle. Ces mots tirés des écrits rassemblés dans les sources franciscaines sont éclairants. Le Très-Haut Père annonça que son Verbe, si digne, si saint et si glorieux, allait descendre du ciel. Il l'a annoncé par l'intermédiaire de son archange Gabriel à la sainte et glorieuse Vierge Marie, dont il reçut la chair de notre fragile humanité. Alors qu'il était plus riche que tout, il a néanmoins voulu choisir la pauvreté avec sa bienheureuse mère. Le saint continue à exalter Marie parce que par disposition divine, elle a accueilli dans son sein le Verbe de Dieu. Sa réflexion conduit saint François à introduire le thème de la pauvreté, une vertu que Jésus vit par sa kénose et que l'Immaculée partage pleinement. Pauvreté signifie vivre d'une manière sobre et être résolument tourné vers Dieu. Être pauvre signifie se donner soi-même pour le bien de celui qu'on aime, comme Jésus et Marie l'ont fait et nous l'ont appris. François est touché par ce mystère de pauvreté au point de vouloir la vivre profondément et de vouloir l'enseigner à ses fils.
0: À présent, nous nous unissons en prière avec le monde entier en renouvelant notre consécration à Marie.
2: Vierge Immaculée, Mère de Dieu et de l'humanité, je t'accueille comme don de Jésus sous la croix et je me confie entièrement à toi. Je t'offre toute ma vie, ce que je suis, ce que j'aime et ce que j'ai, afin que resplendisse en moi la beauté du Christ. Aide-moi à être docile à l'Esprit et à vivre avec joie ma vocation dans l'Église, afin de collaborer à ta mission maternelle et d'orienter vers Dieu le cœur de tout homme. Toi qui as guidé Saint Maximilien Kolb pour aimer sans mesure, enseigne-moi à être témoin de l'Évangile et à faire de ma vie un don. Je te confie les personnes que je rencontrerai et je t'offre le travail, les joies et les souffrances de cette journée. Ô Marie, conçue sans péché, prie pour nous qui avons recours à toi et pour ceux qui n'ont pas recours à toi.
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1: Ceux qui ont commencé à prendre au sérieux la parole de Dieu savent bien que leur vie ne peut plus être comme avant. La parole est claire, elle donne lumière et vérité, souvent de manière bouleversante, parfois même douloureuse. Le vieillard Siméon tient l'enfant Jésus dans les bras. Il ressemble à tous les bébés du monde, mais Siméon distingue en lui la puissance de sa parole. Mieux, Jésus est la parole même, le Verbe fait chair. Une parole qui sera épée, qui touchera les gens jusqu'au cœur. Une parole qui suscitera confusion, trouble et scandale. La prophétie de Siméon qui concerne Marie, « Toi-même, un glaive te transpercera l'âme », ne fait donc pas seulement référence à la douleur déchirante d'une mère qui verra mourir son fils torturé sur la croix. Marie est fille d'Israël et elle porte en elle le destin de son peuple. Un peuple qui devra décider s'il va trébucher et tomber sur cette pierre de scandale qu'est le Christ ou s'il va faire de lui la pierre angulaire d'une nouvelle construction. Ainsi, l'épée qui tranche peut apporter la mort et la confusion ou bien devenir salvifique si elle taille ce qui dans ma vie est pourri. Marie porte le destin de toute personne. Elle reflète ce que chacun de nous peut devenir s'il garde la parole de Dieu dans son cœur.
0: À présent, nous nous unissons en prière avec le monde entier en renouvelant notre consécration à Marie.
2: Vierge Immaculée, Mère de Dieu et de l'humanité, je t'accueille comme don de Jésus sous la croix et je me confie entièrement à toi. Je t'offre toute ma vie, ce que je suis, ce que j'aime et ce que j'ai, afin que resplendisse en moi la beauté du Christ. Aide-moi à être docile à l'Esprit et à vivre avec joie ma vocation dans l'Église, afin de collaborer à ta mission maternelle et d'orienter vers Dieu le cœur de tout homme. Toi qui as guidé Saint Maximilien Kolb pour aimer sans mesure, enseigne-moi à être témoin de l'Évangile et à faire de ma vie un don. Je te confie les personnes que je rencontrerai et je t'offre le travail, les joies et les souffrances de cette journée. Ô Marie, conçue sans péché, prie pour nous qui avons recours à toi et pour ceux qui n'ont pas recours à toi.
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1: Avec l'aide de Dieu et de Marie Immaculée, je dois faire davantage aujourd'hui qu'hier pour mon Jésus. Cette oraison que Teresa Manganello a dû prononcer chaque jour manifeste les tensions quotidiennes qui ont caractérisé son chemin de perfection et son dynamisme ascétique. La vraie perfection et sainteté, le véritable amour pour Dieu, n'ont jamais été statiques, mais dynamiques. Si l'on n'avance pas sur la voie de l'amour, on en vient sans même s'en apercevoir à l'indifférence, à l'apathie, à la froideur spirituelle. Par cette oraison, Teresa manifeste son zèle constant et dynamique à grandir en innocence et en sainteté, imitant en cela la Vierge Marie. Avec la protection de l'Immaculée, elle s'engage à éviter toute faute et à progresser sur son chemin vers le Seigneur et dans la volonté de lui être agréable. C'est pourquoi les prières mariales de la bienheureuse Teresa s'accompagnent de gestes concrets qui montrent sa filiale dévotion à sa Mère du Ciel. Dire le chapelet, se mettre à genoux au son des cloches en disant « Voici la servante du Seigneur » et en récitant le « Je vous salue Marie ». Offrir à la Vierge sa belle chevelure, bien que ce soit au prix d'une grande humiliation.
0: À présent, nous nous unissons en prière avec le monde entier en renouvelant notre consécration à Marie.
2: Vierge Immaculée, Mère de Dieu et de l'humanité, je t'accueille comme don de Jésus sous la croix et je me confie entièrement à toi. Je t'offre toute ma vie, ce que je suis, ce que j'aime et ce que j'ai, afin que resplendisse en moi la beauté du Christ. Aide-moi à être docile à l'Esprit et à vivre avec joie ma vocation dans l'Église, afin de collaborer à ta mission maternelle et d'orienter vers Dieu le cœur de tout homme. Toi qui as guidé Saint Maximilien Kolb pour aimer sans mesure, enseigne-moi à être témoin de l'Évangile et à faire de ma vie un don. Je te confie les personnes que je rencontrerai et je t'offre le travail, les joies et les souffrances de cette journée. Ô Marie, conçue sans péché, prie pour nous qui avons recours à toi et pour ceux qui n'ont pas recours à toi.
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1: Au printemps 1916, les trois enfants, Lucie, Françoise et Jacinthe, aperçurent un jeune homme d'une blancheur étincelante venir à eux. Il se présenta comme l'ange de la paix. Lucie, 20 ans plus tard, révéla au monde cette apparition céleste. Elle écrivit « Il nous dit, priez avec moi ». Il s'agenouilla, il inclina la tête jusqu'à terre et nous fit répéter 3 fois ces mots « Mon Dieu, je crois, j'adore, j'espère et je vous aime. Je vous demande pardon pour ceux qui ne croient pas, n'adorent pas, n'espèrent pas et ne vous aiment pas. » Ces paroles se gravèrent de telle manière dans notre esprit que jamais nous ne les avons oubliées. Et depuis lors, nous restions longtemps prosternés, répétant ces prières, parfois jusqu'à tomber de fatigue. Plus tard, dans son 4e mémoire, Lucie précisa qu'elle ressentit, ainsi que ses 2 cousins, une force surnaturelle qui la poussait à répéter les paroles de l'ange, faciles à retenir. Car Dieu, en son messager, se révéla un bon pédagogue. Il proposa une prière courte, répétitive et, pour ces raisons, facile à mémoriser. De plus, l'ange la répéta 3 fois. C'était amplement suffisant pour qu'elle reste gravée dans la mémoire toute malléable des 3 enfants. Cette prière, toute simple soit-elle, est loin d'être sans intérêt. Elle est composée de 2 parties symétriques. La première est l'expression de l'orant qui fait résonner en lui ces 2 mots « Mon Dieu ». La seconde est une intercession pour tous ceux qui ne veulent pas prier ou qui ne savent pas s'adresser à Dieu. La succession des 4 verbes « Je crois, j'adore, j'espère et je vous aime » porte à la réflexion. On y retrouve bien sûr les 3 vertus théologales dans l'ordre scripturaire. Saint Paul, dans la première épître aux Corinthiens, écrivait « Or ces 3 vertus, la foi, l'espérance et la charité demeurent, mais la charité est la plus excellente des 3. » L'ange ajouta à ce trio l'adoration. Il ne faudrait pas faire de cette dernière une vertu, elle est un état d'esprit, une forme de prière. Elle est en fait une conséquence de la foi. On pourrait ainsi paraphraser la première partie de cette prière. « Mon Dieu, je crois que tu es mon Créateur et mon Sauveur. Tu es si grand, et moi, je ne suis qu'une pauvre créature. Je ne peux que me prosterner devant toi. Te contempler est tout mon bonheur. J'espère qu'à la fin de ma vie, je pourrai te voir dans ta gloire. Pour les biens que tu me promets et pour tous ceux que tu me dispenses dès maintenant, je te loue. Je t'aime, non pas seulement pour tes dons, mais parce que tu es un Dieu d'amour. Comment pourrais-je ne pas partager ton désir de te faire connaître? Comment pourrais-je ne pas être attristé devant la multitude de ceux qui t'ont chassé de leur vie? » Il serait erroné de penser que l'oraison est réservée aux religieux aguerris, ayant derrière eux de longues années de pénitence et de méditation. Un enfant, même tout jeune, non seulement peut entrer dans cette prière, mais par son état naturel de dépendance, par sa sensibilité, peut nous donner des leçons. Hortense, une petite fille de 9 ans, l'âge de Lucie, au moment des apparitions de l'ange, témoignait récemment. « Pendant ce temps d'adoration, je me suis senti comme si Jésus était en face de moi et me parlait. J'ai dit tout ce que j'avais sur le cœur, et maintenant, je me sens mieux. » Depuis quelques années, des communautés proposent aux jeunes enfants des temps de prière silencieuses devant le Saint-Sacrement. Pour les plus petits de 4 à 6 ans, ce moment de recueillement est court, la forme est toute simple. Elle peut se réduire à un baiser envoyé à Jésus, présent dans l'hostie exposée. Les enfants de Fatima, plus âgés, pouvaient réciter une petite prière qu'ils répétaient jusqu'à l'épuisement. Ils le faisaient à genoux, la face contre terre. François ne restait pas longtemps dans cette position, très vite, il avait mal au dos, et continuait sa prière soit simplement à genoux ou assis. À la suite des 3 pastoureaux, quelle que soit notre position corporelle, disons en toute vérité « Mon Dieu, je crois, j'adore, j'espère et je vous aime. »
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rentre à la maison auprès des tiens, annonce-leur tout ce que le Seigneur a fait pour toi dans sa miséricorde. Marc 5, 19.

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1: Au printemps 1916, les dernières paroles que l'ange adressa aux trois enfants furent « Les cœurs de Jésus et de Marie sont attentifs aux voix de vos supplications. » Arrêtons-nous un instant sur le début de cette phrase. L'association des deux cœurs n'étonnèrent pas les petits bergers. François ne posa sur ce sujet aucune question à Lucie, ce qui montre que cette expression lui était familière, peut-être plus qu'à nous. Il serait complètement faux d'imaginer que la dévotion au Sacré-Cœur de Jésus aurait été antérieure à celle du cœur de Marie, comme si cette dernière aurait été un ajout plus ou moins récent. En fait, ces deux vénérations se sont développées au même moment, plus exactement, elles furent associées. On sait qu'on doit à Saint Jean Eudes les premières célébrations liturgiques de cette dévotion. Or, dès la fondation de la société de prêtres qui prendront plus tard son nom, il rédigea la prière Ave Cor Sanctissimus et désirait qu'elle fût récitée chaque matin. En voici un extrait. Je vous salue, ô cœur très saint. Je vous salue, ô cœur très doux. Je vous salue, ô cœur très humble. Je vous salue, ô cœur très aimable et très aimant de Jésus et de Marie. Nous vous adorons, nous vous louons. Il est remarquable que dans cette prière, les deux cœurs de Jésus et de Marie sont tellement unis que Saint Jean-Eudes l'a mis au singulier, louant ainsi le cœur très aimable de Jésus et de Marie. À la fin du XIXe siècle, le culte conjoint des cœurs de Marie et de Jésus connut un grand développement. Dans un opuscule largement publié de cette époque, on peut lire « Le cœur de Marie ne peut que conduire au cœur de Jésus. Ces deux cœurs ne se séparent pas, qui trouvent l'un trouve l'autre. C'est le cœur de Marie qui montre le cœur de Jésus et c'est lui également qui le donne. Toutefois, il ne faudrait pour autant placer les deux dévotions sur un même plan. Celle du cœur de Marie n'est qu'un moyen, seul Jésus, Fils de Dieu, est la finalité. Distinction qu'il ne faut jamais oublier quand on parle du cœur immaculé de la Sainte Vierge. En ce début du XXe siècle, il est probable que le curé de Fatima fut imprégné de cette spiritualité et qu'il la proposa à ses fidèles dans ses sermons et peut-être dans ses cours de catéchisme. Les enfants de Fatima ont certainement entendu parler des cœurs de Jésus et de Marie, mais cela ne suffisait pas pour que cette dévotion leur soit familière. À leur âge, ce que l'on peut voir se retient plus facilement que ce que l'on entend. Les représentations du Sacré-Cœur ne devaient pas manquer, soit à l'église ou même chez eux. En particulier, il connaissait certainement la médaille miraculeuse, même s'il ne la possédait pas. Sur le verso de la médaille, en bas, sont représentés deux cœurs couronnés, le premier entouré d'épines et celui de Jésus, le second transpercé d'un glaive et celui de Marie, suivant la prophétie de Siméon, « Toi-même, un glaive, te transpercera l'âme ». Les deux cœurs sont placés côte à côte, exprimant ainsi que la vie de Marie est une vie d'intimité amoureuse avec Jésus et que chaque chrétien, dans la mesure de ses possibilités,

0: vision de l'ange, les deux cœurs sont attentifs à vos supplications. Redisons lentement cette phrase qui, par l'intermédiaire des enfants de Fatima, nous est personnellement adressée. Les cœurs de Jésus et de Marie sont attentifs à nos demandes. Louons le Seigneur pour une telle preuve d'amour, et comment, avec cette promesse, pourrions-nous être écrasés par nos épreuves ?
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Vous avez négligé ce qui est le plus important dans la loi, la justice, la miséricorde et la fidélité. Matthieu 23, 23.

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1: La première apparition de l'ange aux trois enfants de Fatima finit par cette affirmation surprenante. Les cœurs de Jésus et de Marie sont attentifs à la voix de vos supplications. On peut diminuer la dimension personnelle, historique de cette phrase et la réduire à un simple constat. Dieu écoute tout ce qui le prie en vérité. Une telle lecture est ici insuffisante. L'ange a bien donné de la part de son divin Seigneur une mission aux trois enfants. Elle resta encore vague et peu définie en ce printemps 1916. Elle deviendra par la suite plus explicite. Lors de la seconde apparition angélique, il leur sera demandé d'offrir des sacrifices et des supplications pour la conversion des pécheurs, afin d'attirer la paix pour leur pays. Pour l'instant, l'ange leur a seulement demandé de prier. Devant de telles affirmations célestes, la raison humaine défaille. Alors que le monde était plongé dans une guerre meurtrière, alors que le Portugal sombrait dans l'anarchie, alors que les mouvements anticléricaux promettaient la fin proche de l'Église catholique, Dieu envoya un ange, non pas à un résistant politique, non pas à un saint prêtre, mais à trois enfants de moins de 10 ans. Il leur annonça ce qu'ils allaient faire. Leurs prières, leurs sacrifices étaient à ses yeux d'une grande importance et capables de changer le cours de l'histoire. La logique de Dieu n'est pas celle des hommes. Ce qui pourrait paraître aberrant a été une vérité. La foi vive des trois pastoureaux, relayée par celle des humbles pèlerins de la première heure, a redonné l'espoir au peuple portugais. Ainsi s'est réalisée la parole divine exprimée dans le psaume 8 « Jusqu'aux cieux, ta splendeur est chantée par la bouche des enfants, des tout-petits, rempart que tu opposes à l'adversaire où l'ennemi se brise dans sa révolte. » Il est évident qu'à la disparition de l'ange, les trois enfants n'eurent pas conscience de leur mission. Poussés par une force intérieure, ils restèrent prosternés, à genoux, la face contre terre, et répétèrent la prière que le messager céleste leur avait apprise. Comme s'ils comprenaient qu'une lourde tâche leur était confiée, ils se sentirent dépassés par ce qui leur arrivait. Cet état d'esprit est bien décrit par Sœur Lucie dans son 4e mémoire. Elle écrivait « Nous restions dans la position où l'ange nous avait laissés, répétant toujours la même prière. La présence de Dieu se faisait sentir d'une manière si intense et si intime que nous n'osions même plus parler entre nous. Le lendemain, nous sentions encore notre esprit enveloppé dans cette atmosphère qui ne disparut que très lentement. Aucun de nous ne parla de cette apparition, ni recommanda aux autres de garder le silence. L'apparition nous l'imposait par elle-même. C'était si intime qu'il nous était difficile de prononcer sur elle le moindre mot. Il fallut attendre une 20aine d'années pour que Sœur Lucie révéla cette vision angélique pour la première fois. Non seulement les enfants ne parlèrent pas de l'ange à leurs parents ou amis, mais même entre eux, ils n'osaient pas en faire mention. C'était, suivant l'expression de Sœur Lucie, du domaine de l'intime. Les trois enfants étaient très liés et deviendront par la suite de plus en plus unis, mais ils ne partageaient pas tout. Chacun a eu sa propre évolution, sa propre démarche. Dans chacun des petits bergers, la parole de l'ange faisait son travail. Elle ouvrait ses jeunes esprits aux réalités spirituelles, elle leur donnait le goût de la prière et la volonté d'intercéder pour les pécheurs. Tous les trois, chacun à leur façon, commençaient leur avancée vers la sainteté. Prenons le temps d'imaginer ces trois petits bergers en silence ou récitant la prière de l'ange, leur esprit entièrement tourné vers le ciel. Admirons leur concentration peu commune à des enfants de leur âge, leur confiance, leur soumission aimante. Demandons aux bienheureux François et Jacinthe de nous apprendre à prier comme eux et de dire avec eux « Mon Dieu, je crois, j'adore, j'espère et je vous aime. »
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1: La seconde apparition de l'ange aux trois enfants de Fatima a eu lieu en plein été, au milieu de la journée. Les petits bergers avaient mené leurs troupeaux à l'aube pour que les brebis puissent paître une herbe encore mouillée de rosée. Comme la chaleur commençait à devenir étouffante, ils avaient ramené les brebis à leur étable afin de pouvoir les sortir à la fin de l'après-midi. Ils avaient donc de nombreuses heures de liberté devant eux, un long temps pour se reposer et surtout pour s'amuser. Pendant que les adultes faisaient la sieste, les enfants, pleins de vitalité, prenaient possession de leur terrain favori, une cour ombragée, comportant au centre un puits dénommé Pozo do Arneiro. Ce point d'eau qui existe toujours, plus exactement une citerne pour recueillir les eaux de pluie, est recouvert en période estivale de grandes dalles de pierre pour éviter l'évaporation. C'est en ce lieu qu'apparut pour la seconde fois l'ange. Il commença par reprendre les enfants vivement, leur reprochant d'avoir oublié le message qu'il leur avait adressé quelques mois auparavant. Il leur avait dit que les cœurs de Jésus et de Marie étaient attentifs à la voix de leurs supplications, et depuis ce moment, ils avaient si peu prié. Ils avaient rapidement délaissé les temps d'adoration pour reprendre leurs jeux enfantins. N'avaient-ils pas ainsi déçu Jésus et Marie qui comptaient sur eux? D'où cette réprimande de l'ange. « Que faites-vous? Priez, priez beaucoup. Les 5 heures de Jésus et de Marie ont sur vous des desseins de miséricorde. » Le mot français « dessein » traduit un terme portugais plus usuel et plus compréhensible pour des enfants. Son sens est vaste. Il peut dire « souhait », »,« voix », »,« intention », »,« visée », »,« attente ». Toutefois, on peut raisonnablement penser que cette parole était bien difficile à comprendre pour les petits bergers, comme elle reste mystérieuse pour nous plus d'un siècle après. Comment comprendre cette promesse angélique? Quelle miséricorde annonce-t-elle? Ce n'est certes pas une promesse de bonheur en ce monde. En effet, les 3 enfants vont connaître de terribles épreuves et 2 d'entre eux vont être rapidement emportés par la grippe espagnole. Et pourtant, au sein même de leur souffrance, ils connaîtront des joies bien plus grandes que celles que le monde peut offrir. François et Jacinthe ont été, durant leur courte vie, bien heureux avant de l'être dans le ciel. Toutefois, il semble que la parole de l'ange a une autre signification. La miséricorde divine n'est pas réservée aux voyants, elle est destinée au monde entier, les bergers en sont des humbles instruments. Ainsi, dès le début, le message de Fatima est désigné comme une parole de miséricorde adressée au monde. En 1957, Sœur Lucie, méditant sur le sens des apparitions mariales, confiait « Dans les plans de la divine miséricorde, lorsque Dieu veut châtier le monde, il épuise auparavant tous les autres recours. Or, quand il a vu que le monde n'en fait cas d'aucun, alors, comme nous dirions dans notre façon imparfaite de parler, il nous offre, avec une certaine crainte, le dernier moyen de salut, sa très sainte mère. Car si nous méprisons et repoussons cet ultime moyen, nous n'aurons plus le pardon du ciel. » On peut donc considérer les apparitions de Fatima comme un dernier stratagème de Dieu pour le salut de l'humanité, une expression ultime de sa miséricorde. Après nous avoir envoyé des prophètes et des saints pour ramener les hommes à lui, il a bien voulu que sa propre mère, la créature la plus précieuse à ses yeux, puisse descendre sur terre. Elle est apparue en de nombreux endroits, mais c'est à Fatima qu'elle a donné des signes éclatants de sa présence, un miracle visible par la foule des pèlerins. Dieu a fait donc connaître à l'humanité l'ampleur de sa miséricorde. Que ce centenaire des apparitions de Fatima soit pour nous un temps d'action de grâce. Oui, Jésus nous aime aujourd'hui encore, au point de nous envoyer sa propre mère. Prenons-la pour notre guide et demandons-lui de nous donner la force d'une véritable conversion et chaque jour de lui ressembler un peu plus.
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Mon Dieu, toi qui m'as fait voir tant de maux et de détresse, tu me feras vivre à nouveau. Psaume 70, 20.

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1: Au début d'un après-midi d'été, alors que les adultes faisaient la sieste après une longue matinée de travail dans la torpeur estivale, un ange apparut aux trois petits bergers pour leur demander de faire des efforts. Dieu, leur dit-il, a de grands projets sur eux. Il faut donc avec toute leur force coopérer à ce dessein de miséricorde. Sœur Lucie raconta pour la première fois cette scène dans son second mémoire. Elle écrivait « L'ange nous dit, que faites-vous ? Priez, priez beaucoup. Les 5 heures de Jésus et de Marie ont sur vous des desseins de miséricorde. Offrez constamment au Très-Haut des prières et des sacrifices. » Je demandais « Comment ferons-nous des sacrifices ?» L'ange répondit « De tout ce que vous pourrez, offrez à Dieu un sacrifice en acte de réparation pour les péchés par lesquels il est offensé et de supplication pour la conversion des pécheurs. Surtout, acceptez et supportez avec soumission les souffrances que le Seigneur vous enverra. » Extraordinaire dialogue entre un envoyé céleste et une petite fille de 9 ans. Il y a à la fois une grande simplicité et un immense désir d'obéir à la volonté divine, même si la réalisation concrète des efforts demandés est encore confuse. Nous avons dans ces deux mots, prière et sacrifice, l'essentiel du message de Fatima, le résumé de la vie exemplaire que vont mener les trois enfants et de la leçon qu'ils nous donnent. Il est vrai que la notion de sacrifice personnel tend malheureusement à disparaître. On en trouve encore une trace à chaque entrée de carême, moment où les chrétiens sont invités à faire des efforts, sans pour autant vraiment expliquer le sens de ce qui est demandé. Ainsi, certaines personnes pensent faire un acte héroïque en se privant du morceau de chocolat quotidien. Dans une société où le confort est roi, il devient de plus en plus difficile de parler l'ascèse. Or chaque chrétien est appelé à s'unir au sacrifice du Christ sur la croix en offrant sa propre vie. Le sacrifice personnel n'est pas la recherche de la souffrance, mais un moyen concret d'entrer en communion avec Dieu et d'accéder ainsi au véritable bonheur. Si le sacrifice implique une souffrance, celle-ci est due aux conséquences du péché qui nous habite. De même que le péché des hommes a rendu sanglant le sacrifice du Christ, citation du catéchisme des évêques de France. Cette souffrance subie, celui qui fait un dur sacrifice peut l'offrir en réparation d'amour, en raison de ses propres péchés, mais aussi en raison des péchés du monde. Mystérieusement, cette offrande agréable à Dieu est utile à son plan de salut. Elle peut aider un pécheur à se convertir. Dans une lettre à une amie, écrite en 1943, Sœur Lucie confiait « Heureuses sommes-nous si Jésus nous a destinés à souffrir quelque chose pour lui qui a tant souffert pour nous. Pour tant d'âmes qui se perdent parce qu'elles n'ont personne qui se sacrifie et prie pour elles, et en réparation des péchés qui se commettent, parce qu'on fuit tellement la croix et le sacrifice. » Elle ne faisait qu'exprimer par écrit ce qu'elle avait découvert à partir de ce message de l'ange. Les trois bergers s'imposèrent des sacrifices effrayants, au point que la Sainte Vierge elle-même devra apaiser leur ardeur. Mais ils le firent toujours dans la volonté de plaire à Dieu, de consoler Jésus, de soulager un peu le cœur immaculé de Marie, transpercé de glaives et d'épines. Leurs sacrifices étaient des actes d'amour, et pour cette raison, ils remplissaient leur cœur d'une joie inexprimable. Prières et sacrifices, laissons ces deux mots résonner en nous. Comme les enfants de Fatima, avec leur simplicité, demandons au Saint-Esprit de nous inspirer les paroles, les gestes qui peuvent plaire à Dieu, même s'il nous demande un effort. C'est ainsi que nous pourrons nous libérer de l'emprise du mal qui nous entrave si bien, et que nous pourrons nous ouvrir au bonheur de rencontrer Dieu en notre cœur. Saint Paul, dans l'Épître aux Romains, nous exhorte à offrir notre personne et notre vie en sacrifice saint, capable de plaire à Dieu, c'est là pour nous l'adoration véritable.
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Donnez plutôt en aumône ce que vous avez, et alors tout sera pur pour vous. Luc 11, 41.

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Bonjour. C'est pour moi une joie de vous parler et aussi une crainte. Parce que je me sens très petit pour au fond vous partager ce que j'essaye de vivre depuis de nombreuses années avec Marie. Et donc le thème vous a été présenté et j'aime bien les choses logiques. Vous avez entendu que j'ai fait des mathématiques. Et pour comprendre la consécration de Louis-Marie Grignon de Montfort, il m'a semblé important de chercher à savoir, ne fût-ce qu'un tout petit peu, qui était ce saint. Parce que si nous ne connaissons pas un peu sa vie, et pourquoi est-ce qu'il a fait ce qu'il écrit cette consécration, on n'en comprendra pas le fond, en fait. Alors, très courtement, Saint Louis-Marie Grignon de Montfort est un missionnaire. On le connaît comme amoureux de la Vierge Marie, mais c'est d'abord un missionnaire. Et il se distingue dès le début de sa vie par un grand amour des pauvres et des malades. Et comme beaucoup de missionnaires, il suscite des oppositions, est obligé de partir, et il va voir le pape Clément XI, qui, pour lui marquer officiellement sa bienveillance, lui donne un crucifix et lui confère un titre tout à fait exceptionnel, missionnaire apostolique. Et à son retour, Louis-Marie parcourt la Bretagne et la Vendée, il organise plus de 70 missions paroissiales et il meurt au cours de la 70e. Ses méthodes d'apostolat s'inspirent de celles de ses prédécesseurs. Cantiques. Vous savez qu'entre autres, il prenait les chants connus de son époque et il changeait les paroles. Comme ça, tout le monde pouvait chanter. Conférences dialoguées, processions, confessions, amende honorable, communion et, un point très important, rénovation des vœux du baptême. Et son originalité se manifeste dans son choix de faire prier les gens devant des tableaux du rosaire et dans la proposition de ce qu'il a appelé son contrat d'alliance. Je me donne tout entier à Jésus-Christ par les mains de Marie pour porter ma croix à sa suite dans ma vie. Alors cette brève prière que je viens de citer est la traduction populaire de la consécration à Marie ou parfaite dévotion. Ce qui est intéressant, c'est de savoir que Saint Louis-Marie n'avait pas réservé cette consécration seulement à une élite. Il l'a proposée à tout le monde. Intéressant parce que moi je suis monsieur tout le monde. Donc c'est aussi pour moi. Et il a été encouragé par le pape Clément XI qui l'envoya pour faire renouveler partout l'esprit du christianisme par le renouvellement des vœux du baptême. Et ce renouvellement des vœux du baptême est un point très important sur lequel nous reviendrons plus tard. Mais le point qui fait que Louis-Marie est différent des autres saints qui ont fait ce même genre de travail missionnaire, de renouvellement des vœux du baptême, c'est que lui, il propose de le faire par les mains de Marie. Et il donne un exemple qui est assez parlant. Il dit, vous savez, si vous êtes quelqu'un, un pauvre paysan, et vous voulez offrir une pomme au roi, alors écoutez, votre pomme, vous savez, c'était du temps de Louis-Marie, il n'y avait pas d'insecticide qui faisait que les pommes soient tellement brillantes qu'on dirait un diamant, elles avaient des taches et tout ça. Alors, si vous allez chez le roi, vous n'avez pas de beaux habits, vous allez en guenilles, vous allez présenter votre pomme et tout ça, il y a une méthode meilleure. C'est, vous allez voir la reine et vous lui dites, voilà la pomme que je présente au roi, est-ce que vous voudrez bien la lui présenter, votre majesté? Alors, la reine, qu'est-ce qu'elle fait? Elle commence par bien frotter la pomme, elle la met sur un plateau d'argent, et elle va vers son roi, et elle lui dit, mais ton serviteur, un tel, te donne cette pomme. Alors évidemment, le roi, il voit la pomme, il voit le plateau d'argent, et puis il voit la reine. Et il aime la reine.
alors vous comprenez que cette pomme, c'est tout à fait autre chose. Eh bien ça, c'est Saint Louis-Marie Grignon de Montfort et c'est ce qu'il nous propose, c'est de passer par Marie. Alors il a écrit un certain nombre de livres, dont deux très importants, Le secret de Marie et Le traité de la vraie dévotion à la Vierge Marie, dans lequel se trouve la consécration et le passage qu'il m'est demandé de vous commenter. Alors, vous voyez, c'est simplement, on voit, je résume, un saint missionnaire qui veut renouveler le peuple chrétien en lui faisant renouveler les vœux de son baptême et qui pour ça propose le chemin de Marie.